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2: Bon, j'étais assis là à l'armée du salut. Je faisais un atelier d'écriture. C'est comme ça qu'on dit. La plupart du temps, je suis pas chanteur, je suis pas la star que tout le monde connaît. Non, comme tous les artistes ratés, on finit soit prof, soit on fait des ateliers. Moi, je fais

n'ai rien compris. 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
3: Il est 5h en temps universel, 7h ici à Paris. Lundi 10 août, bonjour à tous. On entame la semaine avec RFI Matin. 3 heures d'informations sur tous les continents, vous le savez, avec nos correspondants. Des reportages, des séries d'été, des chroniques aussi. On va parler notamment du succès du train avec l'inauguration de la toute nouvelle ligne ferroviaire qui permet à la Finlande d'être enfin reliée au continent européen. On en parlera juste après le journal. Bonjour Lisa Billy.
4: Bonjour Clotilde Dumay, bonjour à toutes et à tous.
3: Et à la une, la cycliste néerlandaise Demi Vollering qui confirme sa domination sur le cyclisme féminin.
4: Oui, avec sa victoire hier sur le Tour de France après le Tour d'Italie le mois dernier, on fera le bilan de la Grande Boucle 2026 dans quelques instants. Israël rejette la dernière feuille de route américaine pour Gaza. Une annonce hier du premier ministre israélien en campagne à 2 mois et demi des élections législatives. Benjamin Netanyahou qui souhaite aussi adresser un message à son allié américain, on l'entendra. Les États-Unis, dont les attaques contre l'Iran ont fragilisé les stocks de munitions et de certains missiles. Et cela inquiète les responsables de la défense qui demandent donc au secteur de l'armement d'accélérer leur production. Ils tiennent leur grève depuis près de 50 jours pour dénoncer le manque de moyens pour venir en aide aux personnes à la rue à Paris. Les salariés du SAMU social occupent le parvis de leur lieu de travail, furieux des politiques d'austérité et des remises à la rue de personnes vulnérables, des femmes avec de jeunes enfants notamment. En Italie, c'est la fin d'une expérience d'habitat collectif devenue symbole de la lutte pour la dignité humaine à Rome. Les 400 habitants d'un immeuble du quartier de l'Esquiline sont à la rue en pleine canicule. Reportage à suivre. Et puis le punk fête ses 50 ans cette année. Cette musique rebelle née en Angleterre et aux États-Unis en 1976. En un demi-siècle, elle s'est exportée dans le monde entier, on l'entendra.
3: Le Tour de France femmes confirme sa montée en puissance.
4: La compétition s'est terminée hier après 9 jours de course, du suspense et au bout, une nouvelle victoire pour une grande figure du cyclisme féminin. C'est finalement la néerlandaise Demi Vollering qui remporte et largement cette édition. Une deuxième victoire donc sur la grande boucle pour la nouvelle star du cyclisme, par ailleurs déjà vainqueur cette année du Tour d'Italie. Elle a dû batailler sur cette compétition d'année en année depuis la reprise il y a 5 ans du Tour de France. Le niveau progresse, la concurrence au sommet se resserre, mais les écarts restent importants entre les équipes. Anne Dufort-Cornillet pour le bilan de cette édition.
5: Mission accomplie pour Demi Vollering. La néerlandaise a assumé son statut de favorite en décrochant un second sacre. Après celui de 2023, celui de 2026 a une saveur différente car 5 ans après la renaissance du Tour de France Femmes, le niveau global s'est resserré selon la leader de la FDJ, Ulrike Suez.
6: C'est fantastique de voir ça. Chaque année, on passe un cap. On voit d'incroyables coureuses et ça me rend fière d'en faire partie.
7: It makes me very happy and proud to be part of the journey.
5: 5 porteuses du maillot jaune en 9 étapes. Jamais le suspense n'avait duré aussi longtemps. Mais derrière les grandes équipes, la situation est plus contrastée, témoigne Léonard Cosnier, directeur sportif de Saint-Michel Préférence Home, Aubert 93.
8: Difficile d'exister sur ce tour-là. Quand on prend les 3 premières du général, ils ont surtout des équipières très fortes. Je pourrais mettre aussi dedans IF avec Kerbol.
5: Une réalité qui pousse Marion Rousse à la prudence. Malgré les appels de certaines athlètes pour une course de 2 semaines, la directrice de l'épreuve préfère attendre.
9: 15 jours, honnêtement, c'est beaucoup trop rapide. On ne travaille pas que pour 5-6 équipes qui sont au plus haut niveau. Là, il y a des formations, il y a une lanterne rouge et c'est des formations qui doivent encore progresser. On y arrivera parce qu'on se ferme la porte à rien. mais il faut pas oublier du monde en route.
5: Anne Dufour-Cornelier sur la ligne d'arrivée RFI.
7: Merci beaucoup. Au revoir.
3: Dans ce journal également, Lisa, il était censé lancer la deuxième étape du plan de paix pour Gaza.
4: Le document en 15 pages du Conseil de la paix de Donald Trump, accepté par le Hamas, vient d'être enterré par Israël, qui l'a officiellement rejeté hier. Le Premier ministre a affirmé que son pays ne signerait pas la feuille de route américaine. Pas question pour l'armée de se retirer de l'enclave palestinienne tant que le Hamas ne sera pas véritablement désarmé, a expliqué Benjamin Netanyahou. Un rejet, bien sûr, politique à 2 mois et demi des élections législatives, mais c'est aussi un message envoyé à Donald Trump, explique David Rigoulet-Rose, chercheur à l'Institut français d'analyse stratégique.
10: En interne, c'est évidemment un message politique et effectivement une défiance par rapport à la perspective d'un désarmement très hypothétique du Hamas. Alors, il y a évidemment la pression des ministres extrêmement droite, Itamar Ben-Gvir et Bezalel Smotrich, qui d'emblée, de toute façon, rejetaient le principe même de cet accord avec le Hamas. Et donc, il s'agit de montrer de la part du Premier ministre qu'il n'est pas question de négocier quoi que ce soit. Donc, c'est une fermeté qui, de toute façon, est supposée être un préalable électoral, si j'ose dire. Mais sur le fond, il ne faut pas surévaluer le calendrier électoral dans cette prise de position du Premier ministre, même si elle existe, évidemment, fin octobre 2026. Mais en réalité, il y a une distanciation qui est prise par rapport à Washington, parce qu'il y a des doutes sur la crédibilité américaine, la crédibilité stratégique pour l'agenda régional. Et donc, ça justifie, du point de vue israélien, cette intransigeance.
3: David Rigoulet-Rose, interrogé par Nicolas Feldman. Washington, qui dans sa guerre contre l'Iran a renoncé à ses frappes massives depuis début août.
4: Oui, selon certains responsables, les craintes sur les stocks de munitions et de certains missiles au plus bas auraient pesé sur la décision du président américain. Donald Trump dément fermement ces informations, mais certains membres du département de la défense ont envoyé un courrier aux entreprises du secteur de l'armement pour les encourager à accélérer leur production. Guadalavina.
11: La lettre révélée par le Washington Post est signée par Steve Feinberg, le secrétaire adjoint à la Défense. Il demande aux entreprises de présenter dans les 3 semaines des solutions pour, je cite, « réduire drastiquement les délais de livraison d'armes et donc accélérer leur production ». Selon plusieurs rapports, les chaînes d'assemblage tournent pourtant déjà à plein régime. Des cycles de développement de plusieurs années ne sont pas tenables, écrit encore Steve Feinberg. Ces derniers mois, le Pentagone a signé plusieurs partenariats avec des géants du secteur de l'armement, mais aussi des start-up pour démultiplier ses capacités d'approvisionnement. Et il y a urgence. Lors du premier mois de la guerre contre l'Iran, les États-Unis ont tiré plus de 1000 missiles Patriot. Depuis le début du conflit, leur nombre est passé de 2200 à environ 800 et il faudrait 2 ans pour revenir au stock d'avant-guerre, au rythme de production actuel. Même chose pour les Tomahawk et les TAD. Publiquement, Donald Trump assure pourtant que les armées ont suffisamment de munitions, mais selon ses proches, ce sont bien les inquiétudes sur les stocks qui ont conduit le président a écarté tout nouveau bombardement massif de l'Iran. Gwendal Lavina, New York, RFI.
3: À 5h07 à Bamako, dans le centre du pays, où le calme est revenu après une nouvelle attaque des djihadistes du Génie hier.
4: Oui, c'est le camp de l'armée de sang qui a été pris d'assaut. Au moins 12 militaires ont été tués et les terroristes ont emporté du matériel militaire. Plus de détails avec notre correspondant Serge Daniel.
12: Les assaillants sont arrivés vers le principal camp de l'armée malienne de la localité de Sang à moto, d'autres à pied. Certains étaient vêtus de l'uniforme de l'armée régulière pour se faire passer pour des alliés. Des habitants témoignent, les coups de feu ont commencé ce dimanche vers 5h du matin. Les djihadistes étaient nombreux. Ils sont rentrés dans le camp militaire, ils ont pris possession des lieux. Un bon moment avant de repartir, rapporte un autre témoin. Plutôt furieux, un autre ressortissant de la localité s'interroge « Pourquoi nous n'avons pas les troupes et le matériel nécessaire pour chasser ces terroristes ?» Fin de citation. Au moins 12 militaires maliens ont perdu la vie et le sort de plusieurs autres était toujours incertain dimanche soir. L'armée régulière, dans une déclaration, affirme contrôler le camp militaire. Oui, c'est vrai, mais après le départ des djihadistes, précise un fonctionnaire de la localité qui a suivi de près les événements.
4: Serge Daniel.
3: À Paris, il est 7h08 dans sa banlieue aussi. De plus en plus de personnes se retrouvent à la rue, Lisa.
4: Notamment celles accompagnées par le SAMU social, le principal organisme chargé de leur venir en aide et leur trouver un toit. En cause, la baisse de l'offre d'hébergement et une politique d'austérité pour dénoncer cette situation qui pénalise les usagers mais aussi les accompagnants. Les salariés du SAMU social sont donc en grève depuis 48 jours. Ils occupent le SAMU social avec des demandeurs d'hébergement et plusieurs associations. Marine Kéo.
13: Tout part d'une annonce. En juin, le SAMU social rapporte que des économies doivent être réalisées et demande à ses salariés de mettre à la rue certains bénéficiaires. Un non-sens pour Elena, salariée au SAMU social et gréviste depuis 48 jours.
14: Ça a été l'étincelle qui a mis le feu aux poudres. Autant on peut travailler avec des bouts de ficelle dans des conditions très compliquées, on sait pourquoi on le fait. Par contre, si on perd le sens de ce qu'on fait, là, c'est plus possible.
13: Entre-temps, la grève a donné lieu à des relogements, mais ces derniers jours, les usagers ont reçu des messages téléphoniques les semant de quitter leur logement. La cause, ils ne sont plus prioritaires.
14: Une femme.

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4: À Paris, 6h en temps universel. Le journal international. Bonjour Marion Cazanov.
5: Bonjour Clotilde, bonjour à tous.
4: Avec l'escalade au Yémen à la une.
5: Avec de nouvelles frappes des rebelles houthis sur les forces gouvernementales yéménites et leurs alliés saoudiens, l'ONU s'inquiète de la reprise d'un conflit gelé depuis 2022. Un projet de loi contesté en Turquie sur l'avenir des combattants kurdes du PKK. Ces derniers déplorent des erreurs et des lacunes alors que les députés doivent se prononcer aujourd'hui sur ce texte. Les flammes progressent dans l'ouest du Canada. 13 000 hectares ravagés en Colombie-Britannique où l'état d'urgence a été déclaré le week-end dernier. En Zambie, les derniers jours de campagne avant la présidentielle, campagne très axée sur le coût de la vie. Le bruit et la fureur à Londres, le mouvement punk fête ses 50 ans, mouvement anti-système qui continue d'inspirer les jeunesses du monde entier.
4: Et puis le triomphe de Demi Vollering, on parlera après ce journal de la victoire de la Néerlandaise sur le Tour de France cycliste. Elle a fini par creuser l'écart finalement sur les pentes de la Côte d'Azur. Les Houthis poursuivent donc leur escalade.
5: Le groupe rebelle du Yémen a mené de nouvelles frappes hier. 11 morts, des civils et des militaires dans un port contrôlé par le camp rival, les forces gouvernementales soutenues par l'Arabie Saoudite. Les Houthis ont d'ailleurs aussi frappé une raffinerie saoudienne hier. Les affrontements ont donc repris le mois dernier dans le sud de la péninsule arabique après des années de calme relatif. Et l'ONU s'inquiète, Nicolas Feldman, d'une reprise du conflit.
6: Le cessez-le-feu conclu en 2022 avait offert un répit à la population. La mise en pause d'une guerre dévastatrice de plus de 7 ans.
7: La trêve était la bienvenue.
6: Hans Grünberg est l'envoyé spécial des Nations Unies pour le Yémen.
7: Elle a quand même apporté de grands bénéfices à la population. Des ouvertures de routes, la possibilité de voyager au sein du pays, mais aussi à voyager à l'extérieur du pays. Ça a rouvert l'aéroport de Sanaa qui avait été fermé depuis longtemps.
6: Mais depuis juillet, ce calme relatif a disparu. Les combats ont repris. Les Houthis attaquent les forces gouvernementales soutenues par l'Arabie Saoudite. Ils visent des intérêts stratégiques du royaume et les deux camps se répondent désormais par des frappes. Pour l'envoyé spécial de l'ONU au Yémen, jamais depuis 2022, le risque d'embrasement n'avait été aussi élevé.
7: Il est tout à fait clair que le Yémen, aujourd'hui, c'est un pays qui est vraiment au bord d'un retour à une guerre à grande échelle. Là, bien entendu, on rentre dans un mode d'escalade. Elle est dangereuse et ces attaques doivent cesser.
6: Éviter cet engrenage, c'est désormais la priorité de l'envoyé spécial de l'ONU au Yémen. Les discussions avec les différentes parties sont difficiles, concède-t-il, mais elles se poursuivre.
5: Et l'Arabie Saoudite, on le disait, a donc été visée par les Houthis également à plusieurs reprises ces derniers mois par l'Iran. Dans ce contexte, Riyad a signé vendredi un pacte de défense mutuelle avec la Turquie et le Pakistan. Sur la situation en Iran, Donald Trump reste mesuré. On reste discret, dit-il aux médias en ligne Axios, ce qui tranche avec les menaces proférées ces derniers jours contre Téhéran. Le président américain affirme qu'il se contente de constater le très mauvais état de l'économie iranienne. Téhéran a durci le ton hier et ne compte pas rouvrir le détroit d'Ormuz si Washington n'accepte pas toutes ces conditions.
4: Washington qui doit aussi faire face au nom de son allié israélien.
5: Puisque Benjamin Netanyahou a refusé hier le projet américain pour Gaza et qui prévoit un désarmement du Hamas contre un retrait israélien de l'enclave. Pas encore de réaction à la Maison Blanche, mais le Conseil de la paix créé par Donald Trump affirme que cette feuille de route présentée il y a quelques jours est la seule issue possible.
4: C'est un lent processus de paix en Turquie.
5: Entre les autorités et le PKK, le parti des travailleurs du Kurdistan. Un processus de négociation avait été lancé en 2024. Il avait été marqué par l'annonce un peu plus tard de la dissolution de la guérilla kurde. Le Parlement planchait depuis sur l'avenir de ses combattants avec un texte de loi très attendu. Il représente un premier geste concret de la part des autorités d'Ankara. Ankara, où vous êtes en ligne, on retrouve notre correspondante Céline Pierre Magnani. Ce texte, Céline, ne fait pas l'unanimité. On va le voir d'abord. Que dit concrètement ce projet de loi ?
0: Alors, c'est un texte plutôt court, Marion, 12 articles qui tiennent sur quelques pages. Cette loi cadre propose une suspension des poursuites pour les militants accusés d'appartenir au PKK ou d'en faire la propagande. Ils bénéficieront d'un sursis de 5 à 10 ans qui conduira à l'abandon des poursuites en cas de non-récidive. Les membres de l'organisation accusée d'homicide seront quant à eux exclus de l'amnistie. Les dispositions concerneraient entre 5 et 7 000 personnes, hein, les combattants positionnés au nord de l'Irak d'abord, les membres de l'organisation en exil en Europe et les personnes emprisonnées en Turquie.
5: Et comment a été accueilli ce projet de loi ?
0: Alors c'est avant tout une loi de désarmement et elle a été critiquée par l'opposition à plusieurs égards. Le texte a été rédigé en coulisses sans la participation des partis d'une part. Il reste très général et confirme l'approche sécuritaire adoptée par le pouvoir depuis le début du processus. Et en effet, à aucun moment il n'est question de justice réparatrice, alors que le conflit a fait plus de 50 000 morts, essentiellement kurdes. Enfin, contrairement aux demandes répétées du parti pro-kurde du DEM, aucune disposition n'est prévue pour le leader emprisonné du PKK, Abdullah Öcalan. Le texte devrait sans surprise être adopté au Parlement aujourd'hui, et le processus de réintégration débutera une fois sa publication au journal officiel, qui devrait arriver à l'automne.
5: Céline Pierre Magnani, correspondante de RFI à Ankara.
4: Au Canada, les flammes continuent de ronger la Colombie-Britannique.
5: Des brasiers d'une violence inouïe dans cette province de l'Ouest. Plus de 20 000 personnes ont été évacuées depuis vendredi. L'état d'urgence a été déclaré ce week-end. Le feu poursuivait encore sa progression ces dernières heures et la gendarmerie a confirmé un décès lié à ce sinistre. Nafia Liber.
8: Elle avait 80 ans et vivait dans les collines de l'Okanagan, dans l'Ouest canadien. Vendredi soir, elle tente de quitter sa maison avec un proche alors que les flammes se rapprochent. Mais elle meurt subitement avant d'être mise à l'abri. La cause exacte de son décès reste à établir. Mais ce drame donne aussi la mesure de la vitesse du feu, puisque l'incendie, baptisé Bald Range, n'avait été signalé que 8 heures plus tôt, avant de devenir complètement incontrôlable. Aujourd'hui, il s'étend sur plus de 130 km² dans cette région touristique et viticole de Colombie-Britannique. Sur son passage, il a forcé plus de 20 000 personnes à fuir en un week-end. Maisons, granges, vergers et vignobles ont aussi été touchés. Impossible encore d'en mesurer précisément les dégâts. Par endroits, le feu embrase la forêt jusqu'à la cime des arbres et rend tout un intervention trop dangereuse, un feu d'une violence extrême, explique Erin Cathrall du service des incendies de Colombie-Britannique.
9: Le feu devient si violent qu'il projette des braises jusqu'à 1 km devant les flammes, déclenchant d'autres foyers. Dans ces conditions, les pompiers ne peuvent plus l'attaquer de front sans risquer d'être encerclés au péril de leur vie.
8: De nouveaux orages sont attendus avec le risque que la foudre déclenche d'autres incendies, tandis que la Colombie-Britannique placée en état d'urgence, tente d'organiser l'accueil de milliers de sinistrés. Nafia Liber, Montréal, RFI.
5: Plus de 4 millions d'hectares ont brûlé au Canada depuis le début de l'année. Ces incendies sont intensifiés par le réchauffement climatique d'origine humaine. Le pays, d'ailleurs, se réchauffe deux fois plus vite que le reste de la planète.
4: Le reste de la planète, où il fait quand même déjà très chaud.
5: Et la chaleur en Europe occidentale a atteint un niveau record cet été. La période juin-juillet a été la plus chaude jamais enregistrée. C'est ce que dit ce matin le service européen Copernicus. Copernicus qui ajoute également que les températures des océans mondiaux ont atteint aussi un niveau record pour le mois de juillet.
4: 8h08 à Lusaka, la Zambie, à 3 jours de l'élection présidentielle.
5: Scrutin législatif également pour ce pays de 22 millions d'habitants, enclavé d'Afrique australe. Deuxième producteur africain de cuivre derrière la RDC, 14 candidats sont en lice. Mais la compétition se joue surtout entre le président sortant et le chef de l'opposition. Avec une campagne, Judith Renou, largement centrée sur le coût de la vie.
10: La présidentielle zambienne se résume à un duel entre le président sortant, Hakainde Hichilema, et le leader de l'opposition, Brian Mundubile. Le premier tente de mettre en avant son bilan et promet de poursuivre les efforts engagés, comme l'explique Bisek Djoubé-Piri, professeur d'histoire politique à l'université de Zambie.
11: Je pense que son parti met en avant le fait qu'à son arrivée au pouvoir en 2021, la dette publique de la Zambie était colossale et il a réussi à restructurer cette dette. Ce n'est pas quelque chose que les Zambiens peuvent ignorer, c'est une réalité.
10: Malgré tout, le coût de la vie reste élevé et l'opposition en a fait son cheval de bataille. Elle s'est unie tardivement autour de Brian Mundubile, un ancien député du Front patriotique.
11: Après l'arrivée au pouvoir du Parti unifié pour le développement national en 2021, l'opposition, le Front patriotique, qui dirigeait le pays avant 2021, s'est pratiquement effondrée après sa défaite. C'est pour ça que quand la figure de Brian Mundubili a émergé, plusieurs petits partis d'opposition qui n'étaient pas assez puissants et plusieurs figures du Front patriotique ont décidé de former une alliance avec lui.
10: Après des tensions entre leurs partisans, les deux candidats ont appelé au calme et à l'unité pour des élections pacifiques.
5: Judith Renouf.
4: En Pologne, la population divisée sur le sort des réfugiés ukrainiens.
5: Avec une vague de xénophobie contre ces personnes qui ont fui la guerre sur leur territoire, plusieurs d'entre eux ont été agressés ces dernières semaines en Pologne. Alors hier, au contraire, des centaines de personnes ont manifesté leur soutien à ces réfugiés ukrainiens. Des manifestations ont

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3: Il est 7h en temps universel. 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Le journal international avec vous, Lisa Billy.
4: Bonjour Clotilde, bonjour à toutes et à tous. Israël qui rejette la dernière feuille de route américaine pour Gaza. Une annonce hier du Premier ministre israélien en campagne à 2 mois et demi des législatives. Et la décision divise la société israélienne. Nous serons à Jérusalem dans quelques instants. Après les attaques de drones ukrainiennes sur les réserves de pétrole russe, la Russie connaît une crise de carburant. Et elle se propage aux pays qui dépendent de ses ressources, comme la Mongolie. Reportage à suivre. Tous les tests sont négatifs. Le soulagement aux portes de Kinshasa. L'alerte a été levée après l'immobilisation d'un bateau pour suspicion d'Ebola. Le ministre de la Santé annonce ce matin un renforcement des contrôles. C'est l'un des rappeurs les plus connus de la planète. Tupac, décédé il y a maintenant 30 ans, visé par des tirs en pleine rue à Los Angeles. Un procès très attendu s'ouvre ce lundi pour peut-être faire la lumière sur les circonstances de ce drame. Et puis du sport à la fin de ce journal, nous serons au championnat d'Europe de natation où le sportif français Léon Marchand a dû voir ses ambitions à la baisse. Il a été blessé.
3: Israël ferme donc officiellement la porte au plan de paix américain.
4: Benjamin Netanyahou a été catégorique hier soir pendant sa réunion hebdomadaire avec ses ministres. Il a rejeté la feuille de route en 15 points proposée par Washington. Sa réponse, le retrait de l'armée israélienne de la bande de Gaza n'aura pas lieu avant le désarmement total du Hamas. Le Premier ministre pris en étau à l'approche des élections législatives entre ses alliés d'extrême droite et son principal allié militaire, les États-Unis. Michel Paul est allé sonder les réactions de la population profondément divisée. Reportage à Jérusalem.
5: Le couperet est tombé au bureau du Premier ministre à Jérusalem. Aucun retrait militaire de Gaza sans désarmement intégral du Hamas. En rejetant le plan international en 15 points, Benjamin Netanyahou suscite un vif désaccord dans les rues. Shai est un réserviste en permission, venu se rafraîchir à une terrasse de café du centre-ville.
6: C'est une honte absolue, le refus de Netanyahou d'envisager la moindre perspective et de prendre ses responsabilités. Au lieu de poursuivre ce massacre sans fin, c'est un drame pour des générations.
5: Une impasse politique que certains attribuent directement au choix de stratégie du Premier ministre Gaza, comme le dénonce Roni.
7: Il va tout faire pour faire capoter n'importe quel plan tant que ça sert ses intérêts. Il faut absolument que nous sortions de là-bas tout en exigeant qu'ils soient désarmés.
5: Et face à ces critiques, la ligne de fermeté affichée par le gouvernement conserve de fervents partisans. Pour Hadi, la sécurité prime surtout.
8: Ma réponse, c'est qu'aucun retrait de l'armée ne doit avoir lieu tant que nous ne sommes pas certains qu'il n'y a plus aucun danger pour Israël. Notre sécurité est prioritaire. Le coup que nous avons subi était trop lourd.
5: Et entre rejet du gouvernement et impératif de sécurité, la société israélienne demeure profondément fracturée face aux suites du conflit. Michel Paul, Jérusalem, RFI.
3: Le PKK appelé à déposer les armes en Turquie.
4: Le parti des travailleurs du Kurdistan en voie de dissolution. Que vont devenir ces combattants après plus de 40 ans de lutte armée contre Ankara? Les députés turcs vont examiner ce lundi un projet de loi soumis par le gouvernement qui prévoit un retour à la vie civile pour une partie des combattants. Un texte pourtant dénoncé hier par la direction du PKK. Il comporte selon elle des erreurs, des lacunes concernant la démocratisation et le règlement de la question kurde. Les responsables demandent aussi une nouvelle fois la libération de leur fondateur Abdullah Öcalan, emprisonné depuis 27 ans. En Syrie voisine, l'avenir des bases russes se précise. Damas a annoncé hier être parvenu à un accord après un an et demi de négociations. Selon le ministère syrien des Affaires étrangères, les installations militaires du port de Tartous et de l'aéroport de Rmeymim seront transformées en centres de formation conjoints. Elles avaient jusque fin 2024 été utilisées par la Russie pour soutenir Bachar al-Assad.
3: Et on y reviendra largement dans le prochain journal. La Russie visée par des attaques de drones ukrainiens cette nuit.
4: Des attaques qui ont fait plusieurs morts dans deux régions russes, selon les autorités locales. Au total, le ministère russe de la Défense a déclaré avoir intercepté plus de 450 engins dans la nuit. Certains ont frappé à 1600 km de la frontière ukrainienne dans le Tatarstan. Nijnekamsk a été la cible d'attaques massives, selon le maire de cette ville qui abrite une importante raffinerie de pétrole.
3: Et ces attaques de drones ukrainiens contre les infrastructures pétrolières russes intensifiées depuis le printemps, elles causent désormais des pénuries de carburant en Russie.
4: Et la crise se propage aux pays qui dépendent de ces ressources russes. En Mongolie, par exemple, voisine de la Russie, 95% de l'essence est importée de la Russie et les Mongols doivent donc faire face au quotidien à ces conséquences indirectes de la guerre en Ukraine, Étienne Cholez.
9: Des hommes dorment par terre, sur le trottoir, à côté de la station-service. Shin Bayar, 45 ans, vient de se réveiller de sa sieste sur le béton.
10: Ça fait 3 heures que j'attends ici et je suis tout au bout de la file. Sincèrement, depuis une semaine, je passe la moitié de mon temps à attendre pour remplir mon réservoir.
9: Cette station essence n'est même pas encore ouverte, vide depuis la veille. Mais Sayarna, un chauffeur pour touristes, a laissé sa camionnette toute la nuit devant la barrière. Il veut être certain d'être le premier servi.
11: Tout est galère. Je travaille moins, je perds de l'argent dans la période de l'année où j'en gagne le plus normalement. Là, je dois amener une famille à un mariage cet après-midi. Si le camion d'essence n'arrive pas dans une heure, je vais devoir annuler.
9: Car personne ne sait quand ce camion pourra ravitailler la station essence, pas même ses employés comme Ron Goro. Elle patiente sur une chaise de camping.
12: On est stressé. Hier, après le passage du camion de ravitaillement, on a vidé les cuves d'essence en moins de 3 heures.
9: Pour éviter les scènes de chaos, le gouvernement mongol a pris des mesures jusqu'au 15 août. C'est 50 000 tugriks, la monnaie locale, maximum par voiture. Ça fait une quinzaine de litres d'essence et un jour sur deux en fonction du dernier chiffre de sa plaque d'immatriculation. Étienne Cholez, Oulan-Bator, RFI.
4: La guerre en Ukraine et celle au Moyen-Orient qui ont aussi participé à faire augmenter le coût de la vie en Zambie, c'est la thématique de la campagne qui se termine avant les élections générales de jeudi. Les électeurs devront choisir parmi 14 candidats à la présidence et élire aussi leurs députés à l'Assemblée nationale.
3: En RDC, fin de l'alerte autour du bateau immobilisé aux portes de Kinshasa en raison d'une suspicion d'Ebola.
4: L'embarcation et ses passagers ont été libérés. Les vérifications effectuées à bord n'ont révélé aucun cas d'Ebola. Les autorités sanitaires ont également pu retracer le parcours du bateau et corriger certaines des informations qui avaient conduit à son interception. Écoutez le ministre de la Santé, Roger Camba, qui fait le point au micro de Passion Ligaudi.
13: Nous avons fait arrêter le bateau et évaluer tous les passagers. Il y en avait 7 qui présentaient des symptômes de maladie ordinaire, mais nous avons quand même testé. Les tests sont tous revenus négatifs. Le bateau, donc, nous l'avons finalement libéré. Mais d'autre part, nous avons installé de manière permanente maintenant, à ce point-là, donc à 65 km de Kinshasa, un système de surveillance de santé qui va stopper tous les bateaux qui descendent, tous sans exception, pour nous assurer effectivement qu'il n'y ait pas de risque de contamination de Kinshasa par cette voie-là. Ensuite, nous allons émettre un formulaire pour tous les marins, pour tous ces gens qui prennent des bateaux, pour nous signaler leur départ et le nombre de personnes à bord, s'il y a des cas qui touchent à la santé publique.
4: Roger Camba, le ministre congolais de la Santé.
3: Cette question à présent, Lisa. Qui a tué le rappeur américain Tupac?
4: Il est mort en septembre 1996, quelques jours après avoir été la cible de tir en pleine rue à Las Vegas. 30 ans donc après sa mort, un procès s'ouvre ce lundi pour tenter de résoudre ce meurtre. Celui de Duane Davis, dit Kif D. Gwendal Lavina, il est accusé d'avoir organisé et participé à cet assassinat jamais élucidé.
14: Dans les années 90, Tupac Shakur est l'un des rappeurs les plus connus de la planète. Son meurtre alors qu'il circulait en voiture à Las Vegas est donc particulièrement scruté. Mais pendant des années, l'enquête piétine. Les quatre occupants de la Cadillac blanche qui transportaient le tireur restent introuvables. Le mystère a toutefois commencé à se dissiper ces dernières années puisque Kif Di, ancien trafiquant de drogue et ex-chef de gang, a affirmé à plusieurs reprises publiquement être impliqué dans l'assassinat du rappeur sur fond de rivalité. Arrêté en 2023, l'homme de 63 ans plaide non coupable aux accusations d'avoir fourni l'arme qui a servi à tuer Tupac. Les trois autres occupants de la voiture, identifiés depuis, sont eux décédés. Dans ses mémoires publiées en 2019, Kif Di écrivait avoir participé à l'expédition meurtrière avec d'autres membres de son gang de Compton, un quartier de Los Angeles. Désormais, Kif Di affirme qu'il a menti pour vendre son livre et se mettre en avant.
1: Dans les mondes d'or.

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1: 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La cabane en danger. Depuis des années, des centaines de lieux développent des solutions efficaces pour habiter joyeusement cette planète, tout en préservant les écosystèmes. En ville ou à la campagne, tous ont en commun de remettre le collectif, l'autonomie, la sobriété et la solidarité territoriale au centre de leur vie. Kaizen, Colibri et la coopérative Oasis ont voulu leur donner la parole. Comment vit-on autrement dans le monde d'aujourd'hui ? Quels sont les chemins, les difficultés, les joies et les espoirs d'une vie différente ? Un autre modèle est nécessaire. Ce podcast existe pour montrer qu'il est possible. Xavier Marmier achète en 2008 dans une zone Natura 2000 un hectare de forêt dans le Doubs. Avec un accord tacite de la municipalité de l'époque, Xavier autoconstruit une cabane dans les arbres, un habitat léger qu'il occupe aujourd'hui. Quelques années plus tard, la nouvelle équipe municipale lui a demandé de faire une demande de permis de construire qui lui a été refusée. La cour d'appel lui impose le démontage complet de son habitat pour préserver la zone forestière dans laquelle il vit en quasi-symbiose. Depuis, Xavier se bat pour faire entendre sa voix, celle d'un citoyen qui a fait le choix de réduire au maximum son empreinte écologique et qui fait face à une longue bataille juridique pour obtenir une jurisprudence. Dans ce podcast, à la voix des Oasis, rencontre suspendue avec Xavier sur la terrasse de sa cabane. Xavier, salut. Essaie de créer pour nous la dimension visuelle du lieu où tu as choisi de bâtir ton nid.
2: Alors, comment procéder ? D'abord, on est en plein milieu forestier. C'est une sylve adulte avec du hêtre, beaucoup, du chêne. Et on est actuellement suspendu à 7 mètres de haut dans un hêtre qui nous porte. Et qui nous porte au niveau de la canopée à peu près, juste en dessous. Donc on est en plein milieu très mouvant de la forêt, mais à une altitude qu'on n'a pas du tout l'habitude de côtoyer, et qui nous permet d'accéder à un monde vivant, qui bouge en permanence, même quand il n'y a pas beaucoup de vent, c'est un mât de bateau qui nous porte. Donc on est une petite coque de noix sur les vagues de la forêt. Les arbres nous protègent en fait, forment comme une petite couverture terrestre dans laquelle on peut s'isoler et puis se blottir comme... C'est vraiment ça que la sensation qu'on peut avoir ici.
1: Tu l'as dit, en altitude, à quelques mètres du sol, donc on est dans une cabane ou dans une maison, je ne sais pas comment est-ce qu'on peut définir ton habitat, un habitat dans les arbres, suspendu hein, donc à ce être qui est juste là et qui est en train de nous permettre d'être assis là où on est sur ta terrasse, la terrasse de ta cabane dans les arbres. Donc on va revenir peut-être un petit peu au début, parce que là tu as réalisé le rêve de tous les enfants. Donc qu'est-ce qui s'est passé? C'est parce que tu n'as jamais grandi? C'est parce que tu avais ce rêve de vivre en cabane? Enfin, reviens un peu hein, des années en arrière et raconte-nous l'origine de ton projet.
2: Alors ça vient de très loin évidemment, si on essaie de décortiquer, c'est pas le premier à me poser la question, donc j'y ai un peu réfléchi. Et effectivement, je suis né à la campagne déjà, donc dans un milieu très influencé par le naturel et l'espace autour de nous, les animaux, la ferme et autres. Et puis, dans un milieu aussi culturel qui était ouvert au monde et surtout au voyage. Donc on m'a appris très tôt à voyager, c'est ce que j'ai fait. Je suis parti très longtemps au voyage, en Turquie, en Angleterre, en Amérique du Sud, en Afrique. Je suis allé faire un peu voir comment les gens vivaient ailleurs. Et j'ai décidé à un moment donné de revenir quand même parce que mes racines m'appelaient. Et j'étais loin d'imaginer, à l'époque j'étais cuisinier, donc j'avais trouvé un moyen de voyager et de gagner ma vie. Et mes racines m'ont ramené aux arbres parce que j'avais besoin de revenir dans ma terre natale déjà, trouver ma famille et mes proches, mes liens proches. Et j'ai finalement trouvé un métier qui m'a complètement emballé, le métier des lagueurs. Je suis devenu grimpeur et lagueur. J'ai fait une formation et je suis tombé dans un milieu très, très tourné vers la vie biologique, la vie végétale, qui m'a fasciné. Et c'est vers ça que j'ai tendu. Et il fallait trouver un moyen de vivre, donc je vivais relativement bien en élagage. Mais j'avais surtout des difficultés pour me loger à l'époque déjà. Donc j'avais imaginé... essayer de planter un plateau pour voir ce qu'on pouvait faire sur un arbre, vu que j'avais les connaissances techniques pour y accéder, et même biologiques pour savoir la santé, la vie d'un arbre, comment le respecter en gros. Donc j'ai essayé cette expérience-là, qui m'a donné les moyens de me loger finalement, pour pas cher, et avec un impact carbone très faible. Et c'était un des axes majeurs de mon idée au départ, essayer de si tenter que le monde doit changer, puisqu'il faut bien qu'il change à un moment donné, vu la catastrophe vers laquelle on se dirige, autant commencer par moi-même, donc par mon habitat. C'était vraiment cette idée, donc j'ai essayé de, et par ma formation d'élagueur à Besançon, une bonne école, et des anciens qui m'ont passé un savoir de essayer de respecter au maximum la vie biologique de l'arbre, il fallait pas être intrusif. Donc j'ai essayé de m'immiscer moi dans un milieu qui était justement entre le houppier et puis le sol, sans toucher le sol, laisser la vie se faire, pas prendre l'habitat non plus des oiseaux là-haut, etc. Donc j'ai essayé de m'incarcérer là-dedans sans trop le perturber. Donc l'idée, elle était là.
0: L'idée de vivre dans les arbres a commencé ici, là.
2: Elle a commencé ici parce qu'à un moment donné, l'idée de faire cette cabane, j'en avais fait plusieurs en amateur comme ça, puis dans des endroits pas du tout chez moi, dans les forêts communales, mais en bricole, avec des bouts de ficelle et machin. Et puis là, j'avais décidé, à un moment donné, ma copine me quitte, tout ça, alors je me dis, hop, c'est le moment de partir dans mon idée, dans mon rêve. Donc je cherche un endroit pour le trouver. Et c'était pas évident du tout, en fait, des forêts, ça se trouve pas comme ça. Je cherchais un arbre, puis j'ai trouvé dans le paru vendu local, vent, bois et sol, une petite parcelle, comme ça. Donc j'ai dit, bah, pourquoi pas, on va aller voir. Donc il y avait des beaux arbres adultes dedans, dont certains susceptibles de pouvoir porter une cabane, comme je l'imaginais, une structure. Il fallait un arbre monofus, surtout des hêtres, comme ça, ils ont des problèmes d'écorce incluse. Bon, c'est un peu délicat de se poser sur tous les arbres. Le chêne, c'était trop solide, mais il y a d'autres soucis avec. Enfin bon, là, il y avait un arbre susceptible. Donc j'ai essayé. Je suis parti pour. J'ai acheté un terrain pour pouvoir le faire dans les règles, entre guillemets. Enfin, honnêtement, disons. Pas le faire n'importe où, mais chez moi.
0: Dans les règles, j'aimerais qu'on en parle un petit peu des règles, parce que tu es devenu un peu une star du web grâce à une vidéo qui a pas mal circulé où on voit ta cabane. Et on apprend qu'elle est en danger, elle est menacée, mais non pas par les insectes ou par les vers, mais plutôt par les hommes.
2: Oui, effectivement. Alors c'est un projet que moi j'avais d'ordre personnel, que j'ai essayé de faire à ma mesure, c'est-à-dire petite. J'ai pas besoin de grand-chose et très peu. J'ai essayé d'intégrer ce projet avec la mairie de l'époque, en parlant à la maire, à la mairesse de l'époque, qui elle ne voyait pas ça d'un mauvais œil, donc il m'a laissé faire, mais... J'étais dans l'ignorance de la loi. Il fallait poser un permis pour ce genre de construction, etc. Donc je ne l'ai pas fait. Et c'est quelques années plus tard que la nouvelle mairie en place m'a demandé des comptes et m'a demandé de poser un permis de construire, entre autres, pour tenter de régulariser cette situation. Ce que j'ai fait, j'ai obtempéré. Et puis ils l'ont refusé, alors qu'ils m'avaient promis de me l'accorder. Et du coup, ils m'ont poursuivi devant le tribunal civil, où j'ai perdu une première fois. J'ai gagné en appel. J'ai gagné une première fois, j'ai perdu en appel, puis en cassation, j'ai reperdu. Donc la loi française a décidé de détruire cette maison. Et la raison est, je suis en site Natura 2000 et je dénature le paysage. Alors mon argument en face est de dire, dans quelle mesure je dénature le paysage? Peut-on faire une étude d'impact pour voir réellement les conséquences de mon habitat sur place? En comparaison notamment avec la zone artisanale qui est juste en face, qui dans le projet d'extension du PLU actuel désire s'étendre sur 4 hectares de forêt Natura 2000. Il se trouve justement que hier ou avant-hier, ils sont poursuivis pour pollution dans la Loue avec leur déversement de produits nocifs. Donc voilà, je questionne. Au fond de moi, ce qui me dérange le plus, c'est que ma liberté de vivre comme je l'entends, c'est-à-dire sans nuisance avec l'environnement et les autres, m'est interdit sur mon terrain. Donc la propriété, la liberté, on est déjà dans deux droits fondamentaux de la personne. Ouais. Après, il y a le liberté, propriété, sécurité ou bien-être, enfin, le droit à la résistance à l'oppression. Et pour moi, c'est un petit peu une résistance à l'oppression que je fais actuellement, en mon sens. Donc c'est pour ça que je vais jusqu'à la Cour européenne des droits de l'homme. Là, j'ai lancé un recours. Enfin, il n'est peut-être pas encore lancé, il s'écrit là, c'est mon avocat qui s'en occupe. Parce que j'estime être bafoué dans cette légitimité-là.
0: À ce jour, on ne sait pas encore ce qui va se passer, quel va être le verdict.
2: De ce recours, non. Le verdict français est su. Il faut démonter la cabane. Maintenant, dans la réalité, qu'est-ce qui va se passer? Je n'en sais rien du tout. On attend un peu le mouvement en face. s'il semble assez acharné, malheureusement. Moi, j'y vois surtout la conséquence d'un manque de culture générale et d'ouverture sur le monde, un manque d'ouverture d'esprit, en fait, parce qu'ils conçoivent pas cette idée-là. Ils ont peur que je fasse jurisprudence et puis que tout le monde se mette à faire comme moi. Alors, ce qui est pas faux dans le fond, mais qui dans la réalité est très loin d'être le cas. Enfin, faut pas être fou. Pour faire ce que j'ai fait, c'est juste un truc de dingue.
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0: 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Tu rentres dans la catégorie des habitats légers. Et c'est vrai qu'aujourd'hui, en France, il y a un engouement pour ce type d'habitat. On entend parler de yourtes, de tiny house, de tipis, de hearthship, de carter en Bretagne. Donc, qu'est-ce que tu pourrais dire à tous ceux qui ont envie de se lancer dans ce mode d'habitat léger, qui est ton cas ici? Peut-être des conseils ou une orientation, des erreurs à ne pas faire pour pas se retrouver dans une situation qui pourrait être celle du démantèlement, comme c'est apparemment le cas ici.
2: Ouais, peut-être faire les choses dans les règles, si possible. Mais seulement les règles sont tellement restrictives finalement qu'on peut pas faire ce qu'on veut et ce qu'on pense être juste de faire. Il faudrait peut-être revoir ces critères de sélection là, donc revoir la loi et revoir son cadre. C'est ma question ici. Maintenant pour l'habitat léger, c'est une bonne question. Je pense que c'est l'avenir, vraiment, dans notre crise, dans la crise climatique qui nous vient et même économique, il va falloir revenir à un habitat beaucoup moins consommateur, beaucoup moins impactant. Donc forcément, moi je milite pour et on a même créé une coalition de l'habitat léger qui essaye de promouvoir et de défendre cette cause-là avec d'autres associations qui sont venues m'aider dans ma petite lutte, justement en ce sens-là. Parce que derrière moi, il y a beaucoup, beaucoup de gens qui de fait le font. Alors souvent, sur le rasoir de la loi, justement, à la limite, parce que le cadre n'est pas adapté. Et c'est bien dommage. On se retrouve très très nombreux dans des situations qui, somme toute, sont saines. Et c'est ça qui est dommage. On rate quelque chose. Donc oui, j'encourage les gens à aller vers un habitat léger. Maintenant, il faut savoir ce qu'on fait. C'est-à-dire qu'on ne peut pas se lancer sans avoir pris connaissance un peu du problème et des enjeux, enfin tout ce qui va avec. Construire une cabane comme la mienne, il faut une petite dose de bons muscles et puis un petit peu de tête aussi, enfin, on veut dire, il faut être sur terre. C'est une grosse demande, donc c'est un gros boulot, mais voilà, si on veut quelque chose, il faut aller vers son rêve, il faut y aller.
0: C'est vrai que ce qu'on voit pas forcément dans l'émission radio, c'est que c'est une maison, c'est plus une cabane. Je sais pas quelle est la surface au sol, t'as deux étages, c'est quand même assez imposant quand on arrive et qu'on se gare en bas là sur la route et quand on voit l'habitat, c'est... En surface habitable, c'est quoi? C'est énorme, en fait, ce que t'as réussi à bâtir.
2: Ouais, en même temps, c'est tout petit. C'est-à-dire qu'il y a 20 mètres carrés au sol habitable, avec un étage, mais avec des plafonds haut et bas. C'est plutôt une mezzanine. Donc il y a un espace d'environ 40 mètres carrés. Pour deux, c'est juste bien. Avec une grande terrasse extérieure, donc. C'est un espèce de haricot, de petite maison abritée autour d'un arbre, avec une partie du haricot ouvert sur le monde. Il y a une autre cabane, effectivement, sur le côté, qui nous sert, elle, d'appentis bûcher et toilette sèche au bas. C'est un espèce de préau semi-ouvert. Et puis en haut, une pièce qui est fermée aux loirs et aux intrus multiples qui adorent les caoutchoucs, les livres, parce que c'est une bibliothèque en haut. C'est une bibliothèque avec un atelier bibliothèque. C'est du rangement, tout ce qui est lourd. Les chaînes de tronçonneuses, les chaînes, les échelles, les marteaux, tous les outils qu'il faut utiliser. Donc voilà, c'est... Parce qu'on est suspendu ici.
0: Donc, tu connais la masse, le poids de cette cabane?
2: Oui, je l'ai estimé à la construction. Rien que la construction avait environ 12 tonnes. Donc plus tout ce qu'on y apporte, nous, en tant que vivants. Ouais, on est environ 15 tonnes de suspendu. Alors c'est au large, c'est prévu pour des capacités de charge bien supérieures. La seule question et la seule inconnue, c'était la résistance de l'arbre. Bon, il se trouve qu'un mât debout de ce diamètre-là, ça peut porter des charges monumentales. C'est juste quand il y a beaucoup de vent que ça peut casser. Donc, dans quelle mesure? Alors, il se trouve que suspendue, comme elle est là, eh ben, ça casse un peu l'amplitude du vent, du mouvement d'oscillation, puisque l'axe est en bas, ouais, et le porteur est en haut. Le poids est en bas, et le porteur est en haut, ça redescend le point de gravité. Et du coup, elle a pas mal résisté en disant je suis content. Elle a pris des coups.
0: Hein. Là, ça fait maintenant 10 ans qu'elle est suspendue à cet être.
2: À ce être, oui, effectivement. Ouais, c'est un peu comme une croix, la vie, tu sais, avec cet axe-là qui nous porte, là, vertical, et puis le monde qui est horizontal autour de nous. Et j'aime bien cette, cette idée-là, parce que dans l'arbre, on sent cette puissance de l'arbre, là, qui est là, qui nous porte, et qui fait un axe central, là, sur lequel on vit, finalement. Ouais, c'est une belle connexion à la vie, en fait. Et on bouge tout le temps, hein, comme sur un bateau, c'est un navire qui tangue, qui grince et qui gémit par tant de tempêtes. Alors qu'on sent bouger, ouais, quand il y a du vent, beaucoup. Même des secousses, toutes les gamelles sonnent et tout. Tempête, quoi.
0: Comment ça se fait que la municipalité, quand tu as monté ton projet, était donc tout à fait OK avec cette idée de pouvoir construire ici dans les arbres? Donc c'est déjà l'idée d'y vivre, d'y habiter. J'ai du mal à concevoir qu'on te donne finalement une autorisation qui est tacite pour finalement te dire, ben non, vous ne l'avez plus.
2: Alors peut-être que dans l'idée de départ, c'était pas vraiment d'y habiter, c'était vraiment de mettre un plateau en hauteur pour voir ce qu'il allait faire, techniquement. C'était quand même ça l'idée. C'était profondément technique. C'est-à-dire un élagueur qui côtoie la canopée suffisamment pour se dire, tiens, si j'essayais d'installer une plateforme pour venir au moins y casse-croûter de temps à autre. Donc c'était pas vraiment un habitat, donc je sais pas si elle l'a vu comme ça, elle comme telle. Moi j'ai un peu emmené comme ça quand même, parce que c'était la seconde vue. Donc quand même, si j'en ai parlé. Mais de fait, je pense qu'à ce moment-là, elle, nouvelle mère dans ce patelin qu'elle connaît pas en fait, elle vient d'arriver, elle a été élue parce qu'on ne trouve personne pour faire le maire, tout c'est un peu chiant. Du coup on l'a mis, et puis mais derrière, le conseil traditionnel qui est là, elle n'est pas très favorable à mon genre de projet, tu vois. Et puis elle avait d'autres soucis avec eux pour d'autres projets sur la commune. Parfaitement sain aussi, mais bon, que les autres ouais, ne voulaient pas voir, etc. Donc elle se battait fort déjà. Et je suppose qu'elle n'a pas trop voulu non plus se battre encore plus pour mon histoire, si tant est que voilà, tu faisais ton histoire. Moi, ça ne me gêne pas maintenant. Elle a été honnête quand même. Elle m'a dit attention, hein, la mairie après peut t'ennuyer. Hein. Donc voilà, j'étais averti. Et voilà.
0: Et se présenter au municipal, c'est peut-être ça la solution, non? D'arriver à être maire? Xavier, nouveau maire de Clairon?
2: Clairon, non, c'est pas mon monde du tout. Honnêtement, j'ai même jamais voté de ma vie, parce que j'y ai jamais cru. Donc je suis même pas inscrit, mais j'ai peut-être raté le coche, effectivement. Parce qu'il se trouve qu'apparemment, il n'y a qu'une liste qui est passée aux dernières, là. C'est celle du maire, avec ses amis. Et qu'une autre liste serait bien constituée, mais qu'elle s'est fait prendre de court un peu, par le temps. Et apparemment, j'ai cru comprendre qu'il flippait un peu en face que j'en fasse une. Oh, merde. J'ai raté le coche. Hein? Mais bon, voilà. Mais effectivement, et puis c'est certainement là que j'aurais dû agir, de fait. Parce que s'il y a un lieu de pouvoir possible, il est là. Il est dans ce pouvoir qu'on a donné au maire de gérer une petite commune, comme il l'entend un peu, en fait, dans le cadre de la loi, bien sûr, mais ces directions, là, en l'occurrence, développer 4 hectares de zones artisanales et industrielles polluantes sur la forêt Natura 2000, Et moi, me donner l'ordre de détruire parce que je dénature avec ma cabane qui est suspendue dans un arbre qui touche même pas le sol.
0: En fait, c'est ce manque de bon sens, c'est cette privation de liberté qui t'anime, quoi, qui sont le plus dur à accepter.
2: Ouais, le plus dur, c'est cette. On prime ma liberté d'être, comme je l'entends en étant honnête. C'est ça qui est le plus terrible. C'est que je vais dans le bon sens. Enfin, a priori, j'irai dans le bon sens et on veut même pas entendre mon discours. Donc on m'exclut directement. Alors que des solutions sont possibles. C'est ça qui est terrible. C'est qu'il existe les pastilles stécales, les pastilles vertes. Dans la création d'un nouveau PLU, on aurait pu instaurer une pastille verte stécale pour ma parcelle et mon projet. Ils en ont déjà 3 sur la commune pour des cabanes de scouts. Ils auraient très bien pu m'en accorder une, vu que ça fait déjà 10 ans que je vis là et que je nuis à personne et en rien. Mais non. On veut même pas en entendre parler.
0: Selon toi, qu'est-ce qui dérange la sphère politique dans ton mode de vie, dans l'habitat que tu occupes? Qu'est-ce qui titille? Pourquoi est-ce qu'on veut démolir cette cabane?
2: Alors je crois que moi je différencie le monde politique local et le monde politique national, on va dire. Au niveau national, ça n'a pas encore trop d'impact. Enfin bon, la Cour de cassation a statué, mais c'était sur des histoires de loi et de droit, d'écriture en gros. Mais ici, localement, je sais pas si c'est politique vraiment. C'est plus, c'est un manque d'ouverture, un manque C'est un peu d'ignorance, je crois, de leur part. Ils s'accrochent à un mode de gestion qui est passé, qui est obsolète. Et là, on rejoint ta question sur le national, ou pourquoi on mettrait les bâtons dans les roues. C'est peut-être ce gain d'autonomie qui peut peut-être déplaire à certains. Le fait de pouvoir vivre sans dépenser trop d'argent juste pour subvenir à ses besoins, c'est peut-être une gêne dans un modèle économique comme le nôtre. Ouais.
0: Et le fait qu'on sorte de cette crise aujourd'hui, beaucoup de gens veulent aller vers un mode de vie plus résilient, plus en lien, plus en phase avec les lois du vivant, ce qui est en fait complètement ton cas. Quelque part, tu es précurseur, tu as réalisé le rêve de beaucoup de gens, et puis tu amoindris ton impact sur l'environnement. On nous parle de crise climatique, de crise de la biodiversité, donc tu es déjà en avance. Tu peux pas jouer sur ces leviers-là et mettre en avant justement que ton mode de vie est bien moins impactant qu'un urbain.
2: Oui, pour moi, c'est la clé, en fait. C'est même l'essentiel. J'essaye de passer ce message-là, ouais, de jouer là-dessus, parce que, de fait, c'est le cas. Si mon avocat, là, actuellement, est venu me voir de lui-même, c'était pour ça. Parce qu'il voyait dans mon projet quelque chose de vraiment sain, enfin, révolutionnaire, entre guillemets. Moi, je ne vais pas jusqu'à là. Hein. Je suis très honnête, très modeste. J'ai fait ce que j'ai pu, comme j'ai pu. Mais effectivement, et je crois qu'il y a ce lien à la nature... ce rapprochement avec le quotidien, le réel, manger une betterave, cueillir des fraises, les choses qui te nourrissent toi pour te subvenir à tes besoins, ce contact à ces choses-là directes sont essentiels à la compréhension de notre place sur cette terre. Au point que il faille concevoir l'idée qu'on ne doit pas perturber le milieu si on ne veut pas perturber soi-même. Il y a une recherche à la fois intérieure qui m'a emmené ici vers une solitude du bruit humain et des bruits grégaires, ouais, pour essayer de me trouver moi dans ma place, et je l'ai trouvé au sein de cette nature qui, elle, parle le langage naturel, entre guillemets, et c'est ce petit lien qui m'a permis d'être moi-même aujourd'hui bien en moi et en accord avec ce que je crois important de faire. Alors c'est un exemple, peut-être. Ouais, on peut jouer là-dessus.
0: Je m'intéresse un peu aux médias, au rôle des médias dans ton aventure. Déjà, comment est-ce que les médias sont venus à toi? Comment est-ce que ça a commencé, cette médiatisation? Et qu'est-ce que les médias peuvent t'apporter dans le bon sens?
2: Ça a commencé avec... les débuts des problèmes avec la mairie, où je demande l'aide à un ami qui a une association de défense des intérêts des particuliers, de n'importe qui, un mec super sympa, qui est un peu un ancien légionnaire, qui avait compris, lui, dans sa vie normale, il avait été façadier, il faisait des façades, puis il a eu des problèmes avec sa boîte, et il a compris qu'en gueulant un peu et en allant dans les médias, on peut en sortir de problèmes. Du coup, il le faisait pour les autres. Et c'est lui qui était un peu connu, du coup, et a rameuté tous ses contacts locaux, de FR3, de machin, tout ça. Ça a commencé comme ça. Et après, j'ai essayé d'être très clair dans mon message à la presse, pour essayer justement de jouer avec ça. C'est un placard publicitaire pour moi, la presse, qui me permet d'utiliser ce moyen pour faire parler de mon affaire. Lancer le débat, en fait, ouvrir un débat sur l'habitat et l'habitat léger dans notre monde d'aujourd'hui. Est-ce qu'il est viable, intelligent? Est-ce que j'ai pas le droit de le faire, finalement? Et de vivre chez moi, normalement, sans être poursuivi acharnement depuis 10 ans pour détruire cette maison qui, décidément, pollue alors qu'elle est des natures. Donc la presse est un moyen important pour moi. Il y a aussi les médias, les réseaux sociaux, que je ne mets pas vraiment dans le même catégorie que la presse, que j'utilise pour essayer de faire connaître cette histoire. Et je crois que Le Monde aussi est venu faire son tour et a fait un article qui était très intéressant. La journaliste était passionnante. Elle est restée très très pro. Et je crois que il y a Mediapart qui a fait un portfolio aussi, avec des photos de Raphaël L. Et ça a commencé à tourner un peu plus là, avec France Inter, et puis localement, oui, assez. FR3 local m'ont bien suivi. Et puis le fait qu'elle ait de la gueule, enfin qu'elle soit jolie, et puis qu'elle fasse vraiment petite maison de lutins dans la forêt, ça participe grandement à l'intérêt de la presse.
0: Ça crédibilise surtout ton projet, quoi. C'est pas simplement une cabane de briques et de broc, c'est vraiment une vraie maison, un vrai habitat. Ouais. Quand on parle d'habitat léger, c'est quoi pour toi la définition de l'habitat léger? Qu'est-ce que tu entends par un habitat léger?
2: Alors, il peut être de multiples sortes, du moment qu'il soit réversible, c'est-à-dire qu'une fois qu'on s'en aille et qu'on parte, on peut aussi enlever la maison et que le terrain revient à ce qu'il était. C'est-à-dire qu'il n'y a pas eu de fondation de fait, il n'y a pas eu de creuser des tunnels, pas possible, enfin voilà, peu importe. Donc c'est un peu l'idée principale avec l'idée qu'elle ait un impact carbone faible. Alors il y a plein de moyens, mais donc de préférence en bois, isolé, bien isolé, en bois, voilà, on n'a pas besoin de grand-chose après. Hein. Un petit poêle, nous on chauffe avec 5 stères de bois, c'est rien. Alors c'est rien, mais c'est relatif. Hein. Quand on habite ici à l'année, il faut les faire les 5 stères de bois dans la pente. Du coup, c'est un job de quasiment un bon mois pour un mec qui a la santé à ne pas oublier, pour celui qui veut aller vivre dans un bois.
0: T'as une adresse ici, t'as une boîte aux lettres quelque part. Comment est-ce qu'on te trouve, le facteur, s'il a un courrier à t'apporter, comment ça va se passer? Est-ce que tu payes des taxes d'habitation? J'imagine que non, c'est peut-être ça aussi qui dérange, non?
2: Alors, première question, je n'ai pas de boîte aux lettres. J'ai une adresse fiscale dans le village, chez des amis. Je suis logé à titre gratuit chez eux pour avoir une adresse fiscale. Du coup, c'est là que je reçois mon courrier. Deuxième question, taxe foncière, puisque c'est un terrain sur lequel, une forêt, sur lequel je paye une taxe. Elle est très faible, effectivement. Alors, est-ce que ça dérange? Oui, je ne sais pas si ça dérange. Moi, je suis prêt à payer une taxe, c'est pas de problème. L'invitation, il suffit de me demander. Donc, je ne sais pas si c'est vraiment le problème.
0: Mais j'aimerais quand même que tu, donc depuis que tu es médiatisé, qu'on te voit sur les réseaux sociaux, c'est vrai que ça tourne beaucoup. Est-ce que tu n'es pas trop envahi par des gens justement qui viennent voir ce couple qui vivent là-haut, dans une cabane dans les arbres?
2: Alors on est pas mal visité, surtout l'été en général, en période de vacances, mais aussi toute l'année. Et c'est marrant parce que c'est un projet qui à l'origine est assez solitaire. Je viens ici faire ma cabane tout seul au fin de fond de mes bois pour me retrouver. Et qui en est devenu un projet relativement social, dans le sens où de fait, beaucoup de gens viennent et visitent. Alors, de fait, ayant créé une petite cabane jolie et agréable, quand les gens arrivent et les petites filles avec les yeux au grand ouvert comme ça, et puis qui rêvent dans leur tête, tu vois, moi ça m'a fait clic et j'ai dit bon ben... Puisque ça fait rêver les gens, autant laisser les gens venir. Donc la politique de la maison est ouverte. On ouvre la maison. Si on veut visiter, on peut. Alors bien sûr, dans toutes les limites du correct, mais voilà, j'offre volontiers aux gens de visiter.
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2: La vie avec la forêt ici est une vie qui bouge, qui est vivante. Il y a toujours des choses qui se passent, que ce soit des animaux ou des plantes. Les plantes beaucoup bougent. On ne le voit pas à l'œil comme ça, dans l'instant, mais ça bouge. Quand on revient tous les instants, on voit que ça bouge. Enfin, voilà. Et puis la faune, on a eu beaucoup, beaucoup d'histoires avec la faune. Il y a beaucoup de sketchs avec les Loirs, entre autres. Parce qu'à la construction, les Loirs colonisaient tout espace possible et inimaginable dans les combles et les recoins. Donc il fallait les chasser avant de fermer, etc. C'est un sketch. Et on voit aussi comment toute cette population qui était soudaine, là, il y en avait énormément, je sais pas, ça devait faire un beau truc pour eux, a été régulée après par les autres. Les chouettes, le renard, la martre, le chat sauvage. Et puis là, ça a diminué, les Loirs. On a vu beaucoup la chouette venir chasser en couple avec ses deux petits... voir le renard fouiner tous les soirs, il est là, la martre de temps en temps. Et puis ça s'est régulé, maintenant c'est les mulots plutôt cette année-là. Il y a beaucoup de mulots, mais pareil, ça va être régulé. Et le chat sauvage, on a une grande surprise d'avoir la chatte qui vient faire ses petits juste là, sous les bâches en dessous là-bas, à 200 mètres de la maison. Ça c'est un truc. Félix Silvestri là, qui fait son nid là. Ouais, c'est cool. Et ça c'est une de mes réponses aux gens, mais tu te rends compte ce que tu fais, tu perturbes la vie du milieu, tu sais. Comme quoi l'homme serait extérieur, devrait vivre extérieur, au milieu, parce qu'il le perturbe forcément. Toujours je pense à ça, à ce Félix-là qui est là. Le chat qui est venu faire ses deux petits, hein, c'est un chat sauvage, pour le voir, il est galère. Hein. Donc qu'elle vienne faire ces petits-là, c'est que, ouais, on dérange pas tant que ça, franchement.
0: C'est vrai qu'il y a cette scission entre l'homme et l'environnement, quoi. Aujourd'hui, on n'est plus du tout en lien, plus du tout relié. Et en fait, quand on essaie de l'être, ben, on nous met des bâtons dans les roues.
2: Et puis, ne serait-ce que le terme de nature. on met un terme à quelque chose qui est...
4: Calade.
2: Et voilà.
5: 10h.
2: Dans la miniature, ça nous sépare déjà. Puis voilà, cette déconnexion des gens, les urbains essentiellement, hein, avec un mode de vie de génération en génération, ils ont perdu ce lien, ce contact, qui pour moi est fondamental pour se trouver soi-même. C'est la quête moderne peut-être, de l'urbain de base.
0: Qu'est-ce que ce mode de vie t'apporte ?
2: Moi énormément. Il n'est pas lié qu'à ce mode de vie, il est aussi lié à des choix et à des attitudes de vie. C'est-à-dire, moi j'ai commencé à faire ce projet de cabane et vivre dans les arbres à un moment donné où je me suis intéressé à la méditation, par exemple. Ça fait plus de 10 ans maintenant, et pour moi les deux sont liés. C'est-à-dire que j'ai trouvé dans la méditation un outil pour avancer sur un domaine qu'on peut trouver, qu'on peut chercher par ailleurs. Je pense à... En fait, pour moi, le vivant est constitué de la matière, n'est-ce pas ? De l'esprit qu'on peut y mettre dedans, et puis de l'âme, ouais, ou de... Comment on appelle ça ? Plutôt du spirituel, voilà. Pas du religieux, mais du spirituel. Donc il y a ces trois éléments qui sont importants. La méditation, créer un monde où je me sente bien avec mon esprit, donc faire une cabane qui s'intègre dans son milieu et garder un mode de vie simple, voilà. Et puis physiquement, avoir une activité régulière, manger sainement et manger la forêt. En ce moment, on mange la forêt beaucoup. On s'est penché là-dessus. Lynn s'est beaucoup penché là-dessus, là. Autant je connais les arbres et pas mal de plantes, autant chaque petit herbe de la forêt, là, je savais pas mettre un mot dessus ou un nom, enfin. Et là, on s'est creusé pour manger. Et on mange plein de choses.
0: Xavier, derrière toi, quand tu te retournes, Cirque Plume, quel est le lien ?
2: Cirque Plume, c'est une deuxième famille qui m'a accueilli dans ma troisième vie. J'ai d'abord été cuisinier, puis grimpeur et lagueur, puis monteur de chapiteaux. C'est eux qui m'ont fait rentrer dans cette maison, par la cuisine d'ailleurs. Et j'en suis devenu monteur de chapiteaux depuis 16 ans au Cirque Plume. Du coup, voilà, c'est une famille importante. J'étais jongleur monocycliste avant d'arriver chez eux. Donc j'étais déjà dans la jungle et j'aimais beaucoup ça. Et puis le cirque m'a ouvert ses portes pour faire de la cuisine aux techniciens qui se sont aperçus que j'avais des compétences qui les intéressaient, donc ils m'ont gardé. Et depuis, je monte les chevaux. Alors autant j'ai été un petit commis pendant 16 ans, pour moi c'était, tu vois, je découvrais un monde où j'ai appris sur le tas. Autant aujourd'hui, je me retrouve à être un... Ah merde, je suis le plus ancien. Ah merde.
0: Ça fait 10 ans que tu es ici dans ton arbre. Et dans 5 ans, si je repasse, tu seras où ?
2: Ça c'est une très bonne question, j'en ai aucune idée. Je t'avouerai que je fais même pas vraiment de projection dans le futur. J'essaye de vivre au jour le jour et ici et maintenant. En même temps, je sais pertinemment que je finirai pas ma vie dans cet arbre parce qu'elle demande trop de conditions physiques pour avoir tous les conforts réunis. Donc soit une génération me suit derrière et m'aide à finir ma vie ici, soit je vais finir ailleurs. Je pense que je vais finir ailleurs. Alors ça c'est intéressant, on en vient à ces oasis. Et ces autres mondes qui peuvent se développer en ce moment ailleurs. Et je crois que je vais me tourner vers ça, parce qu'effectivement, moi, en solitaire ici, si le monde s'effondre, je vais pas aller loin, parce que je suis seul, en fait. Donc je peux me nourrir, oui, un peu de la forêt, mais je vais survivre et je vais pas y vivre. Et j'éprouve aujourd'hui le besoin d'aller plutôt trouver une tribu, ou je sais pas, moi, un groupe de gens qui puissent réunir les compétences nécessaires à une survie simple et honnête sur cette terre.
0: Cette notion de lien et de complémentarité, d'entraide et de solidarité avec sa famille d'âme et les humains.
2: Elle est fondamentale. D'autant que, et ça c'est ma mère qui a relevé la question, je faisais une petite éloge de la vie en solitaire en forêt, puis elle me fait, ouais, mais bon, je sais pas moi, les églises de Rome, Nietzsche, je sais pas moi, Picasso, ça me manquerait quand même. Et elle a raison, il y a cet aspect culturel en fait. On est d'une culture et on a besoin des autres pour exister dans cette culture. Donc moi, le solitaire, je suis pas vraiment venu en rupture, hein. Je suis venu pour me trouver. Et je me suis trouvé. Et je me trouve dans les autres. Ouais, c'est ça qui est un petit peu... C'est rigolo.
0: Magnifique. Merci, Xavier. Xavier, merci pour ton histoire touchante. J'espère que tout ça pourra s'arranger. Si vous aussi, vous vous sentez touché, vous pouvez sur Internet trouver une pétition. Il suffit de taper « La cabane en danger ». Xavier et Lynn, merci à tous les deux.
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1: La pause maternelle. Bonjour et bienvenue dans la pause maternelle sur Macalade. Nous sommes ensemble jusqu'à 11h. Cette émission est donc destinée aux mamans pour parler sans tabou de sujets en lien avec la maternité qui peuvent toutes nous toucher. Le but de cette émission est donc de leur permettre de venir témoigner de leur vécu. Chaque mois, nous recevons un témoignage de manière anonyme ou indirecte d'une maman ou d'un papa. Nous avons eu récemment un papa. Et nous échangeons autour de son expérience. Aujourd'hui, émission un peu particulière puisqu'on sera que Lucille et moi. On a souhaité vous parler d'un sujet qui, je pense, peut parler à beaucoup de personnes, beaucoup de mamans, qui est être entrepreneuse et mère. Je suis accompagnée de Lucille, qui est musicothérapeute clinicienne au cabinet Laissons Naissance. Bonjour Lucille, comment tu vas aujourd'hui?
2: Eh ben très bien, très bonne année.
1: Oui,
2: déjà,
1: bonne année
2: 2026.
1: Oui.
2: Et je trouve que c'est on donne beaucoup la parole aux mamans, mais on n'oublie pas non plus que nous aussi on est mamans et que du coup on a peut-être des choses à dire.
1: Exactement.
2: sur le fait de pouvoir concilier et la maternité et le travail d'entrepreneur, parce que c'est jamais facile d'être maman, oui, et d'être mumpreneur comme ils disent.
1: C'est ça.
2: Donc je trouvais ça intéressant qu'on puisse aborder cet angle-là aussi. D'autant que les mamans, oui, qu'on a reçues sont souvent aussi entrepreneurs à côté.
1: Ouais, c'est vrai.
2: Donc voilà.
1: Il y aura beaucoup de choses à dire.
2: Exactement, il y aura beaucoup de choses à dire.
1: Écoute, pour commencer, moi je propose qu'on se présente parce que on est, comme tu disais, mère et entrepreneuse. Et on va aussi parler de notre expérience à nous, de notre vécu à nous. Et ce qui nous a aidés, ce qui est compliqué pour nous et tout ça. Donc voilà, je te laisse la parole, Lucille, pour te présenter.
2: Alors du coup, moi, c'est Lucille. Lucille Laissons Naissance, pour le petit surnom, parce que j'aime bien, ça rappelle mon cabinet. Et puis, ça permet aussi de revenir à la source. Comment me décrire? Eh bien, je dirais que je suis une personne humaine, une femme, maman, qui aime accompagner les êtres humains, et les faire revenir à la source, justement. Pas juste parler de naissance, on pourrait croire que j'aime parler que de naissance, mais en fait, oui, de la naissance de l'être humain en soi, pas que de périnatalité. J'aime comprendre ce qui se passe, et je pense que ça, c'est depuis que je suis petite, parce que je pense qu'on ne devient pas thérapeute ou accompagnant pour rien non plus. Et moi, petite, je me posais la question de qu'est-ce qui se passe pour les gens en ce moment, est-ce qu'on pense la même chose, et est-ce qu'ils vont bien, et voilà, c'était les grandes questions qui m'obsédaient petite. Et du coup, aujourd'hui, ça me permet d'y répondre et d'aller voir, mais qu'est-ce qui se passe pour vous? Comment ça va aujourd'hui? Et voilà, donc je suis maman de 4 enfants, belle maman d'une grande fille maintenant de 21 ans bientôt. Demain d'ailleurs, elle a 21 ans, demain. Waouh!
1: Ça passe vite.
2: Et j'ai 4 enfants, j'ai toujours voulu avoir 4 enfants. D'aucuns diront que j'ai de la chance et je le reconnais aussi, parce qu'on n'a pas toutes les mêmes facilités pour pouvoir procréer. Et moi, ça n'a pas commencé facile non plus, la procréation, parce que j'ai commencé par une grossesse extra-utérine, donc c'était pas d'emblée le truc dont on rêve. Et je suis issue d'une famille métissée, avec un papa blanc, une maman noire, et tout ce qui peut être autour de toute cette question aussi de racialisation dans un pays où la norme n'est pas forcément d'être de cette couleur-là aussi, et d'avancer quoi qu'il arrive. Et voilà, je dirais que je suis un être humain résilient, féminin. Et qui se définit par le fait qu'elle a envie de créer du lien dans ce monde et de rendre ce monde un peu plus humain à travers mes accompagnements. Alors je me prends pas pour MacGyver ou pour Superman, simplement je pense qu'on peut tous faire sa part, oui, et que moi c'est comme ça que j'ai envie de faire ma part dans ce monde là. Voilà. Qu'est-ce que je pourrais dire d'autre? Je crois que j'ai terminé.
1: Eh ben moi, il y a une question qui me vient quand même, c'est que t'as 4 enfants.
2: Ouais.
1: T'es entrepreneuse,
2: ouais.
1: Mais vous avez fait des choix qui sont pas courants, on va dire, en France.
2: Oui.
1: C'est de faire l'institution en famille.
2: Oui, oui, oui, c'est vrai qu'on fait aussi l'instruction en famille depuis... officiellement depuis 2019, parce que la loi avait pas encore changé, hein, l'âge était pas abaissé à 3 ans, donc du coup les enfants, lorsqu'on a commencé, c'était en 2017, ils étaient encore petits, en fait, ils avaient pas encore l'âge même d'aller à l'école, oui, à 3 ans, donc on a commencé en 2019, mais du coup ça fait depuis 2017 que les enfants nous suivent un peu dans nos pérégrinations, parce que mon mari est musicien professionnel, moi j'ai toujours un petit peu baguenaudé et tout ça. Et du coup, oui, on fait l'instruction en famille. Alors, c'est pareil, c'est pas le démarrage qu'on aurait voulu. Je sais pour certains que c'est un choix conscient. À partir du moment où ils ont eu des enfants, ils ont conscientisé le fait de faire l'instruction en famille. Et pour nous, ça s'est pas passé comme ça. C'est plutôt un accident de parcours qui s'est transformé en chemin familial parce que nos enfants ont été victimes de violences, très clairement. On en parle, hein, en ce moment, des violences qui sont faites dans les établissements scolaires, que ce soit des établissements privés ou publics, d'ailleurs.
1: Ouais.
2: Et il se trouve que nous, notre choix de départ, c'était de choisir une école Montessori et ensuite de les mettre dans le public, parce que Montessori prenait à partir de 2 ans et demi, 3 ans, et qu'on s'est dit que ça pouvait être l'occasion aussi de se former à l'autonomie, de se socialiser avec d'autres enfants. Vous remarquerez que je ne dis pas sociabiliser, je dis socialiser. Et donc, du coup, on les a mis dans cette école-là. Bon, mauvais bingo, parce que, justement, quand je dis que c'est important de prendre soin de sa santé mentale, la personne qui était en charge de s'occuper des enfants, n'était pas très bien, et donc a pu les maltraiter et les maltraiter. Je sais que là, pour le coup, c'est ma posture de maman à ce moment-là qui a reçu cette information-là. On peut toujours imaginer que quand une maman dit « mes enfants ont été maltraités », on va toujours essayer de regarder. Enfin, moi, je me rappelle avoir eu un peu les regards méprisants, genre « oui, bon, l'école, c'est pas parfait, mais quand même, de là à dire maltraité ». Alors moi, je précise, comme ça, on sera beaucoup plus clair, qu'à partir du moment où on étrangle des enfants et où on les malmène, où on les maltraite, voire même sexuellement, on peut parler de maltraitance et de violence et de stress post-traumatique pour des enfants.
1: Oui, voilà. Tout à fait. Même je dirais même avant ça.
2: Même avant ça.
1: Mais là, c'est sûr qu'il y avait,
2: il y avait pas
1: de doute possible.
2: Voilà.
1: Et je rebondis un petit peu. Tu parles donc des violences faites aux enfants.
2: Oui.
1: J'ai vu passer ce week-end une information où c'est la Cour de cassation, bêtises, qui condamne toutes les violences physiques et morales sur les enfants, même ce qu'on pourrait appeler dans le langage courant en français une simple fessée.
2: Une simple fessée, oui. Alors, une simple fessée n'est jamais simple.
1: Tout à fait.
2: Voilà.
1: Tout à fait. Mais en France, encore aujourd'hui, on entend « Ah, mais ça va, c'est qu'une fessée. »
2: J'en suis pas mort.
1: Voilà, j'en suis pas mort.
2: Voilà.
1: Non, tu n'en es pas mort physiquement, mais psychologiquement et psychiquement.
2: Et émotionnellement, ça t'a peut-être déconnecté. Donc moi, je pense que tu parles de quelque chose en plus qui touche vraiment au domaine dans lequel j'ai décidé de me spécialiser, qui est à la fois la maternité, d'être au plus proche et d'être vraiment l'accompagnante des mamans, et en plus des mamans qui ont peut-être subi des traumas ou dont les enfants ont subi des traumas. C'est-à-dire que... Alors déjà, d'expérience de terrain, c'est-à-dire en tant que maman, après ces événements-là, il a fallu aussi gérer au niveau social, les regards des gens, les discours des gens qui ne savaient pas se présenter à un procès, répondre aussi en notre propre nom, parce que être responsable, faire des enfants, c'est une chose, être responsable d'enfants lorsque du coup ils subissent quelque chose, et pouvoir parler aussi en leur nom, leur laisser de la place, voir les autorités aussi, c'est autre chose aussi, et je pense que c'est là qu'on prend toute la dimension aussi de être parent.
1: Oui.
2: Pas juste faire le parent, mais
1: exactement.
2: Être parent. Et donc, je sais aussi dans ces cas-là comment ça peut être vraiment dur pour les parents et pour les enfants, qu'on soit bien d'accord, à quel point ça peut entacher le lien. Et donc, j'ai décidé de poursuivre ce que je faisais déjà quand j'étais petite, c'est-à-dire de poursuivre la création du lien ou la recréation du lien. Je vais pas parler de toute ma vie, ça va être comme Emmerich, hein, au bout d'un moment, il y a multiples choses qui ont pu se passer dans ma vie qui font qu'aujourd'hui, je suis la personne que je suis et que je me présente à vous de cette manière-là, avec cette manière de parler. Les violences intrafamiliales, je peux connaître. Une éducation aussi, où du coup... Il y a quand même un socle. Enfin voilà, j'ai la chance d'avoir grandi dans un paysage métissé et donc d'avoir eu, eh ben oui, malgré une certaine défaillance d'un côté, eh ben un certain socle de l'autre qui fait que du coup j'ai pu avancer et donc me présenter à vous de cette manière-là. Et de l'autre côté, je pense que ce que ça révèle, cette histoire de cassation, c'est que ça y est, on acte en France, ouais. Comme ça a pu être en Suède. Vous me verrez souvent passer du coq à l'âne, mais j'ai un peu une pensée c'est comme ça.
1: Un arborescence.
2: Mais parce que ça revient sur les violences intrafamiliales et extérieures aussi à la famille et les violences sociales et systémiques. C'est que là, pour le coup, le système reconnaît que les enfants n'ont pas à être maltraités de quelque manière que ce soit. Que ce soit au niveau verbal, que ce soit au niveau physique, que ce soit au niveau mental, du harcèlement aussi. Oui. Du chantage ou ce genre de choses, qu'on n'a pas le droit de le faire. Là où c'est important... Et là où c'est un levier que je trouve extrêmement important pour nous, c'est de dire à toutes les personnes qui ont vécu ces violences-là, et pas celles qui disent « ça m'a pas tué », parce que ça, je pense que c'est quelque chose qui reviendra plus tard, comprendront plus tard. Mais celles qui le pensent, celles qui pensent qu'elles ont vécu quelque chose qui n'était pas normal, mais qui continuent d'avancer, qui sont à l'intérieur un peu cassées, un peu blessées, eh ben qu'on dise là aujourd'hui non, en fait. Ce que ces enfants vivent ou ce qu'un enfant peut vivre lorsqu'il y a une violence, ça n'est pas normal. Mmh. Et même si c'est votre parent qui le fait, ça n'est pas normal. Et je pense que c'est la première chose que je fais, que lorsque mes patientes viennent me voir, c'est de leur dire, c'est pas de ta faute. Et j'entends ce que tu me dis, et il n'y a rien d'horrible, il n'y a rien de dégueulasse en toi, en fait. Oui. Voilà. C'est la situation en elle-même qui est pas entendable, qui n'est pas recevable parce que tu n'avais rien fait.
1: Oui.
2: Parce que tu n'avais rien demandé. Et donc, du coup, tu n'as pas à te sentir honteuse ou honteux, parce que je parle du coup aux enfants de ces mamans-là aussi, ou aux enfants qui subissent du harcèlement. Mais du coup, oui, ils sont pas responsables de ça. Je pense que du coup, le fait qu'en cassation, on puisse dire vous n'êtes pas responsable de ça et que c'est une violence et que c'est reconnu comme une violence, c'est bien. Ça fait du bien.
1: Oui,
2: ça soulage.
1: Oui, carrément, voilà. Tout à fait.
2: Ouais.
1: Donc voilà, c'était la petite aparté, mais nécessaire quand même.
2: Ouais.
1: C'est parce qu'on n'en parlera jamais suffisamment des violences.
2: Complètement.
1: Et de l'impact que ça a et de la gravité des choses. Alors.
2: Qu'on peut pas le nier aussi.
1: Oui.
2: Ce serait important de dire qu'on ne peut pas le nier.
1: Oui, oui, oui, oui.
2: Que voilà.
1: Après, on va essayer de modérer toute culpabilité. Ça arrive à toutes les mamans un jour ou un autre de s'énerver contre son enfant.
2: Ouais. Mais du coup, c'est ça. Oui.
1: Et qu'il y ait une claque qui parte, une fessée ou des cris ou et on le sait toutes. C'est pas bien. C'est pas ok. Mais c'est arrivé parce qu'il s'est passé quelque chose en vous et c'est là-dessus où il faut travailler. C'est ok, qu'est-ce qui s'est passé à ce moment-là en moi qui m'a fait en arriver là?
2: C'est pour ça que moi je me vois plus comme une anthropoclinicienne que comme une musicothérapeute. Mmh. La musicothérapie, c'est un outil pour moi qui me permet d'aller au cœur de cette problématique, c'est-à-dire de voir la maternité non pas comme

0: Si, si, parce que ça m'est arrivé aussi, en fait. Très bien. Ok, ça m'est arrivé aussi de déborder.
1: Je pense que toute maman, voilà. Ça arrive à un moment voilà. donné.
0: Mais la question, c'est pourquoi ça arrive.
1: Ça.
0: La question, c'est pourquoi ça arrive. Et donc là, d'avoir une approche anthropologique et clinique de la situation et de dire, hé, hey, si ça arrive, c'est peut-être parce que les mamans sont isolées. Oui. Si ça arrive, c'est peut-être parce que de génération en génération, comme le dit Alice Miller, en fait, on se transmet la violence. Parce que déjà, elle, quand elle revient dans son livre, c'est pour ton bien. Elle voit en plus des choses qui arrivent déjà au XIIe siècle, des représailles, des choses qu'on pouvait faire subir à des enfants. Or, c'est comme si on découpait l'être humain en disant, toi, tu es un enfant, et après, il y a les adultes. Il n'y a pas de passage entre les deux ? En fait, si l'enfant qui a subi des brimades, qui a subi des violences, ce sera l'adulte de demain. Donc, il va pas l'oublier d'un coup.
1: Oui.
0: Il va pas, par maturité, ce mot m'agace aussi, il va pas se transformer et se dire que du coup, ce qu'il a vécu, oui, c'était pas... Oui, bien sûr, si on a envie de fuir, si on a envie d'ensevelir ce qu'on a vécu, bien sûr que c'est ça qui va se passer. Mais si on a envie de mettre un pas dans la réalité et de comprendre que ce qu'on a vécu, c'était pas normal et que ça fait la personne qu'on est aujourd'hui avec certaines blessures, certaines armures, certaines choses où on va se protéger de l'autre ou certains comportements qui vont être peut-être des fois répétitifs et compagnie, de comprendre pourquoi, que c'est pas juste nous les responsables, mais c'est qu'aussi autour de nous, il y a tout un système qui n'agit pas. Je sais que c'est aussi, on va faire culpabiliser peut-être tous les Français en disant ça, mais pardon, mais la Suède, après la Seconde Guerre mondiale, et pourtant, ils étaient pour une forme... Voilà, le nazisme, pour eux, c'était pas quelque chose qui était à renier. Enfin, en tout cas, voilà, ils pouvaient très bien prendre cette direction-là. Puis à la fin de la Seconde Guerre mondiale, ils ont commencé à changer de braquet et à se dire, OK, on va arrêter les violences faites aux enfants.
1: Ouais.
0: Et parce qu'une petite fille est décédée, ils ont décidé de faire une loi carrément qui porte le nom de cette petite fille et de dire, on arrête de faire des violences. Alors, je suis pas ultra spécialisée là-dedans, il faudrait peut-être appeler Marion Kuert. Au passage, bien sûr, Radio Calag, Marion, si ça pourrait être intéressant si jamais... Mais n'empêche qu'ils ont mis en place tout un système qui est basé sur l'enfant. C'est-à-dire, c'est le futur et on mise sur l'enfant.
1: Ouais.
0: C'est quand même différent de on mise sur les adultes et les adultes vont former les enfants. Non, là, ce serait bien qu'on puisse changer de braquet et se dire, ben, on est tous accompagnants.
1: Oui.
0: On est tous humains et donc on apprend. Bien sûr que l'adulte, y a un truc asymétrique. On a des expériences qui font que du coup, on va te dire, non, le feu, ça brûle. N'y va pas. Bien sûr que ça, on va prévenir ce genre de choses. Bien sûr qu'on peut prévenir, même là, je prends les gros sabots, mais on peut prévenir sur plein d'autres systèmes, plein d'autres domaines. Mais l'être humain qu'on a en face de nous, il a aussi une humanité, il a aussi des gestes qui font que si on le casse pas, si on l'embête pas d'une certaine manière sur certaines choses qui sont naturelles dans le développement d'un être humain, eh ben en fait... il va développer d'autres capacités.
1: Oui.
0: Et on le voit dans d'autres pays. Donc à l'échelle d'un pays, me dites pas la Suède est trop petit parce que ça c'est pareil. À l'échelle d'un pays, on voit que ça s'est transformé.
1: Oui.
0: Que c'est possible. Et moi je trouve que c'est toujours mieux de dire oui mais c'est difficile, c'est dur de mettre des choses en place. Je trouve que c'est toujours mieux de dire mais regardez là-bas il y a un exemple. Il y a un exemple durable depuis plus de 50 ans. Ça existe. Même 80 ans, t'imagines. Oui. Ça existe. Ça veut dire que là, maintenant, sur 2-3 générations, ça existe. C'est là, c'est en place.
1: Et ça fonctionne.
0: Donc, qu'est-ce qui fait que chez nous...
1: Ça ne fonctionne pas.
0: Ça ne fonctionne pas. Et c'est pas dire on est moins français ou quoi que ce soit.
1: Ouais.
0: Je suis profondément française et j'adore mon pays. Il n'y a pas de problème là-dessus. Mais il faut le reconnaître. Il y a des choses qui ne fonctionnent pas en discussion. Enfin, je sais pas, toi, tu le sais. Peut-être c'est pareil. T'es maman aussi. Mais dans les conversations, on se rend bien compte que des fois, oui, bon, c'est vrai que ça, c'est pas... Oui, bon, c'est vrai, ça que c'est... Mais pourquoi est-ce qu'on a ce petit truc? Alors, moi, je suis beaucoup sur le psychocorporel et sur la voix, mais pourquoi est-ce que, du coup, on a toujours ce... Oui, c'est vrai, mais c'est pas, mais bon, qu'est-ce que tu veux faire? Ben, faisons.
1: Voilà. Oui, et après, il y a aussi les gens qui restent dans leur ligne de conduite à s'entêter, à pratiquer des choses qui ne fonctionnent pas, sans se dire, peut-être qu'il faudrait que je me remette en question. Ça aussi, je trouve qu'en France... Ouais. On a énormément de mal à se remettre en question.
0: Se remettre en question, c'est pas évident. C'est remettre en question tous les schémas qui t'ont construit depuis petit. C'est-à-dire les choses que t'as pu enfouir.
1: Oui.
0: Et puis après.
1: Oui, mais c'est comme ça aussi quand même qu'on évolue.
0: Mais c'est comme ça qu'on évolue, mais il y a des fois, c'est plus difficile. Pour moi, c'est. Alors c'est là que tu vois, je trouve que parfois, quand on parle d'éducation bienveillante et tout ça, je trouve que c'est là qu'on peut, en fait.

0: pour moi, dans une pratique où je m'occupe pas mal de personnes qui ont vécu des traumas, c'est difficile à recevoir.
1: Oui, oui, quand non, on te oui, dit, carrément.
0: Oui, mais tu vois, c'est comme ça qu'il faut être avec les enfants. On ne peut pas faire comme ci, comme ça et tout ça. Alors, je pense même que ce que j'ai pu dire avant pouvait faire penser ça. Mais par contre, je sais que ça peut être difficile aussi de recevoir le truc, de voir une vidéo, je sais pas, sur TikTok, Instagram, qui te dit, oui, bah alors c'est comme ça qu'il faut faire avec les enfants parce que, oui, mais quand toi tu l'as pas reçu.
1: Ah ouais, mais ça, mais totalement. Quand par toi contre, tu. Totalement d'accord avec toi.
0: Quand toi tu n'as pas conscience d'avoir reçu quelque chose, puis qu'en fait voilà, ces vidéos-là font comme un électrochoc, mais il faudrait que tu changes de braquet, mais c'est pour ça que ça me fait devenir un peu fou là-dessus.
1: Bah, dans ces moments-là, enfin, c'est surtout, ok, il faut faire comme ça, ok, mais alors, comment je fais pour pouvoir réussir? Qu'est-ce que je dois changer en moi? Qu'est-ce que. Et en fait. Moi, j'aime beaucoup la visualisation. C'est que, ok, il arrive ça dans un moment de calme où on est optimal. Se dire, ok, mon enfant, il fait une crise en plein supermarché. Qu'est-ce que je me mets dans la situation. Qu'est-ce que je ressens à ce moment-là? Et travailler là-dessus, je trouve que mine de rien, la visualisation, c'est un super pouvoir en fait pour anticiper les potentiels moments qui nous mettent en difficulté.
0: Moi, je trouve que, alors, je vais parler de mon outil qui est la musicothérapie, mais du coup, la musique permet d'ouvrir à certaines émotions et donc de préparer aussi, comme la visualisation, mais ça permet pour moi de préparer le terrain. Dans ce domaine-là, qui est la maternité, la périnatalité et le post-trauma et tout ça, je mets bien toutes ces guillemets-là parce qu'il y a d'autres musicothérapeutes qui évoluent dans d'autres domaines. Moi, ma spécialisation, c'est celle-là. Et je vais vous dire pourquoi je parle de prévention à ce moment-là, parce que ça permet de prévenir certains mécanismes comportementaux qu'on peut avoir sans s'en rendre compte. Et donc, le travailler en amont avec un accompagnant, ça permet quand même de se dire, ah, voilà ce qui me tiraille, voilà ce que je ressens, et de pouvoir le dire sur le moment. Donc, quand on se retrouve au magasin avec son enfant qui se roule par terre ou qui fait une crise pour je ne sais quoi, parce que c'est comme ça, il y a des crises, et ben en fait, on a déjà travaillé là-dessus. Donc, finalement, après, on va aller faire

0: Mais on va pas faire que parler de moi, parce que du coup, tu es aussi maman, Élodie.
1: Oui. Et puis, on a un peu dévié sur les violences éducatives, mais qui, je pense, une aparté qui est importante à faire. Mais voilà, oui. Donc, moi, je suis donc doula. J'ai fondé Doucela. Donc, c'est de l'accompagnement périnatal sur tous les plans, que ce soit avant la grossesse, pendant la grossesse, pendant l'accouchement, en postpartum, enfin voilà. Et j'accompagne sur tous les domaines de la périnatalité, et donc du coup ça englobe aussi l'allaitement et le sommeil de l'enfant, qui va forcément avec, enfin forcément pas pour l'allaitement, ça va pas forcément avec, mais à un moment donné toute maman est traversée est-ce que j'allaite, est-ce que j'allaite pas. Donc voilà, donc j'accompagne aussi là-dedans, qu'on peut préparer pendant
0: c'est
1: la grossesse.
0: C'est une nouveauté d'ailleurs, parce que tu dis peut ou ne peut pas, mais avant il n'y avait pas de...
1: Oui.
0: La question ne se posait pas, en fait. Donc,
1: c'était naturel.
0: Voilà, enfin naturel soit d'allaiter, soit de passer directement au biberon, en fait.
1: Oui.
0: Là, la question s'est posée, je pense, avec notre génération,
1: Ça commence à revenir. Tout doucement. Donc voilà. Donc moi, ça fait 2 ans bientôt que je suis lancée pleinement dans ce projet. Enfin, ce qui n'est plus un projet aujourd'hui, mais ça a été quelque chose qui a été énormément réfléchi. Donc moi, j'ai 3 enfants. Et avant d'être doula, j'étais soigneur animalier. Donc c'était un métier qui était très prenant.
0: Moi, ça me fascine à chaque fois que tu dis ça. Je suis désolée, mais ça me fascine.
1: Donc voilà, donc c'était très prenant parce qu'en fait on s'occupe d'êtres vivants et c'est nos protégés, c'est un métier passion, donc on se donne corps et âme dans ce job. Et puis il y a ma fille, mon premier enfant qui est arrivé, et là il s'est passé quelque chose en moi. J'étais moins disponible pour mon job, pour mes animaux, même si voilà, je m'en occupais toujours pleinement, mais c'est vrai que le soir je traînais moins au boulot, fallait qu'ils coopèrent un peu plus parce que j'avais ma fille à m'occuper le soir en rentrant. C'est vrai que quand ma fille était malade, en fait je ne vais pas au travail, je m'occupe de ma fille parce qu'elle est malade, alors que avant ça moi j'étais malade, j'allais au travail même malade parce que voilà, c'était ma passion et il fallait que je m'occupe de mes animaux.
0: Je pense qu'on pourra en parler après sur le fait de switcher sur l'entrepreneuriat et de comment est-ce qu'on se traite dans l'entrepreneuriat.
1: Exactement, je pense.
0: À la fois en tant que maman et à la fois en tant que salarié, si on l'a déjà été, quelle est notre manière de travailler aussi.
1: Exactement. Donc voilà. Et moi, en fait, c'est à l'arrivée de mon deuxième, 2 ans plus tard, où j'ai senti qu'il y avait quelque chose qui se passait en moi et qu'il fallait qu'il y ait des changements. Et à l'époque, c'est vrai que ma direction n'était pas... comme tout patron, hein, évidemment, faut de la rentabilité et de l'efficacité au travail. Et je n'étais pas du tout efficace.
0: Très clairement, je suis...
1: Ah, mais je l'avoue complètement, parce que déjà je dormais plus la nuit.
0: Oui.
1: Voilà, donc forcément, on ne peut pas être à 100% quand on dort, qu'on est réveillé toutes les heures. Ce n'est pas possible. Et en plus de ça, j'avais mon fils qui avait un RGO, donc très très compliqué.
0: Oui.
1: Et quand j'ai repris le boulot à 3 mois, qu'on m'annonce « Ah, on va faire des nocturnes », en fait, comment vous dire que mon fils ne dort pas la nuit, donc il est hors de question que je fasse des nocturnes. Et que ça n'a pas été très bien accueilli, je me suis dit « il y a quelque chose là qu'il va falloir revoir, dont mes priorités.
0: » C'est-à-dire, là où tu travaillais, du coup, ils allaient ouvrir aussi la nuit?
1: Ouais, ils avaient, alors pas toutes les nuits, mais voilà, ils avaient le projet de temps en temps de faire des nocturnes. Donc ça demandait quand même beaucoup plus d'investissement.
0: Et est-ce que c'est chouette pour les animaux aussi, ça, d'ouvrir la nuit? Qu'est-ce que t'en penses?
1: Ça dépend lesquels.
0: Ouais.
1: Les animaux nocturnes, génial.
0: Ouais.
1: Génial pour eux. Mais les animaux qui ne sont pas nocturnes, qu'on dit diurnes, alors pas du tout.
0: Oui, enfin j'imagine, tu vois, un tigre blanc, par exemple.
1: Oui,
0: qui vient, il y a du bruit, enfin voilà, tu as passé toute ta journée peut-être dans le bruit, ou alors peut-être la veille dans le bruit et le soir, enfin après tu fais des animaux qui font les 3-8 quoi,
1: aucune tranquillité, enfin.
0: Mais tu vois, moi je trouve que ça parle beaucoup de regretter Michel Audan, tu vois, qui parle aussi de l'industrialisation de nos vies et de comment est-ce que la maternité a pu se transformer. Mais finalement, si tu vois, on a ce genre d'idée aussi pour les animaux étant aussi nous-mêmes des animaux, oui. Tu vois, il y a quand même quelque chose qui peut ne pas fonctionner. Enfin, je sais pas, c'est pas pour remettre en question totalement leur organisation, mais la manière de penser la chose.
1: Et puis ça n'a pas fonctionné, puisqu'après ça a été arrêté. Mais
0: ouais, bon, d'accord.
1: C'est un autre sujet. On va pas dévier là-dessus, mais voilà. Donc c'est vrai que tout ce raisonnement de la part de ma direction, qui n'était pas du tout à l'écoute je suis en plein postpartum, à ne pas confondre avec la dépression du postpartum, qui sont quand même deux choses différentes, parce que là en ce moment sur les réseaux, je vois beaucoup de femmes dire je suis en postpartum, et en fait qui parlent de dépression du postpartum. Donc voilà, c'est deux choses différentes.
0: Oui, alors là, ça c'est pareil, les raccourcis. Ouais. Je pense qu'on va parler de beaucoup de choses. On va peut-être découper ça.
1: Oui, je pense qu'il y aura besoin de
0: plusieurs. Il y a plusieurs choses à dire, oui, à ce niveau-là.
1: Oui, oui.
0: Sur les raccourcis qu'on peut faire et comment est-ce que. Enfin, comment toi tu te positionnes par exemple par rapport à ça, de ces annonces qui sont faites comme ça sur les réseaux sociaux.
1: Enfin, pour moi, il y a beaucoup de désinformation dans les. Alors déjà, en règle générale, sans les réseaux sociaux, il y a beaucoup de désinformation,
0: oui.
1: Beaucoup de fausses croyances qui sont véhiculées par l'entourage et donc du coup via les conseils non sollicités. Mais alors les réseaux sociaux, ça devient c'est de plus en plus compliqué, je trouve. On trouve vraiment. Alors ça peut être génial les réseaux sociaux, mais en même temps, ça peut être catastrophique parce qu'il y a des choses qui sont véhiculées, qui sont complètement infondées.
0: Oui, alors la dernière en date, moi, que j'ai vue sur les réseaux sociaux, c'était le fait que les garçons et les filles avaient un cerveau différent. Et donc que les garçons avaient plus besoin de bouger. Alors là, je vous parle directement. Mais que les garçons avaient plus besoin de bouger et que les filles, elles, non.
1: Oui.
0: Alors clairement, ils n'ont pas rencontré mes enfants.
1: Moi non plus.
0: Voilà. Et en fait, tout ça, c'est basé sur des recherches de 1960 quelque chose. Depuis, ça a quand même beaucoup, beaucoup évolué. Ouais. Pour pouvoir l'avoir étudié aussi, je suis désolée, mais non, il n'y a aucune preuve scientifique. Aucune,
1: non.
0: Que le cerveau des garçons est différent de celui des filles et que les filles, du coup, seraient moins sportives et que les garçons seraient. Non, le petit truc social qui se passe, c'est que peut-être que les filles, à un moment donné, on leur dit d'être plus calmes, peut-être qu'il y a un conditionnement social.
1: Exactement.
0: Et que, du coup, ce conditionnement, qui est pour moi aussi une violence là-dessus, on est tous conditionnés. Mais il y a des conditionnements qui peuvent être violents et d'autres qui ne le sont pas. Voilà. Tout est peut-être conditionnement. Par contre, peut-être qu'à force de répéter aux filles que du coup elles ne doivent pas faire telle ou telle chose, peut-être qu'elles arrêtent. Enfin, je voyais une des amies de ma fille qui me disait moi, j'ose plus courir parce qu'on transpire, c'est pas cool. Enfin, voilà. Et je lui dis mais attends. On transpire toutes, on est bien d'accord. Enfin, je veux dire,
1: les garçons aussi transpirent.
0: Mais pourquoi? Oui, mais eux, ça pose pas de problème, c'est pas grave. Mais alors, d'accord. Donc, on en est venu à, en gros, les filles, faut même plus qu'elles transpirent.
1: Mais non, les filles, faut qu'elles soient belles.
0: Et oui, j'aimerais alerter quand même sur ce genre de croyance que transpirer c'est mal, que pour moi, c'est transpirer ou les émotions ou alors n'importe quelle chose, c'est quelque chose qui doit pas être vu, qui doit pas être entendu, Or, on n'est que ça.
1: Oui,
0: mais on est fait que de ça. Et d'un cœur, de deux bras, bien sûr, il y a tout ce truc-là, mais on n'est pas des machines. Sinon, on n'a qu'à juste tous se donner un nom de série et on est des robots comme Charlie Chaplin dans les temps modernes.
1: Ouais.
0: Or, ce n'est pas le cas.
1: Et moi, ça me fait penser à un truc, c'est que nos odeurs corporelles, c'est grâce à nos odeurs corporelles que les interactions sociales se créent aussi, et notamment les relations amoureuses.
0: Oui.
1: On n'est pas attiré par une personne, on est attiré par les phéromones qu'elle dégage, et l'odeur qu'elle dégage.
0: Exactement.
1: Ça c'est pareil, on n'en parle pas, mais on ne tombe pas amoureux d'un physique, on tombe amoureux d'une personne. Bah,
0: peut-être que si, à force de masquer les odeurs.
1: Oui, oui. Oui, mais du coup, c'est pas un amour sincère au final.
0: Non. C'est plutôt sur toi en tant qu'objet qui peut m'intéresser plus que la relation en elle-même d'humain à humain, de comment
1: exactement. Donc on a encore des biens. On est désolé.
0: Moi je suis pas désolée. Tu dis à chaque fois qu'on dévie que en fait c'est une conversation. Après libre à vous de nous écouter, de ne pas nous écouter.
1: Mais voilà, va faire. C'est comme ça. La pause maternelle, ça part dans tous les sens. On part d'un sujet, mais Mais ça en part fait, en arborescence.
0: Je pense que ça rejoint tout, c'est-à-dire que nous, en tant qu'entrepreneurs sur les réseaux sociaux, qui essayons aussi de faire de la psychologie, de faire de la pédagogie, de pouvoir ramener aussi certaines notions aussi prouvées scientifiquement et compagnie, c'est pas évident d'être... mais finalement, pour moi, les réseaux sociaux, c'est la même chose, c'est juste la version 2.0 des forums.
1: Oui,
0: on avait ça sur les forums. Tu allais sur un forum, tu posais une question, et là, t'avais tout le truc, enfin... des fois tu te retrouves avec des choses, ah oui non mais si t'as ça mais tu vas être éventré, il va se passer ci, enfin c'était toujours ultra catastrophal. Et en fait non, tu vas peut-être voir ton médecin, il va dire bah non c'est rien en fait, faut juste mettre de la crème.
1: Ouais, c'est ça.
0: Donc je pense que tout simplement les forums ont eu leur version 2.0 et c'est ce qu'on retrouve sur les réseaux. Et alors là je pense les réseaux sociaux tous.
1: Oui.
0: C'est-à-dire que avant j'avais une petite idée en me disant peut-être que du coup il y en a qui sont plus sérieux que d'autres et tout ça. Non.
1: Non.
0: En fait, je trouve que c'est des guerres d'égo, de chapelle et d'émotions qui sont pas placées aux bons endroits, qui ne sont pas apprivoisées pour la plupart des gens. Donc, de toute façon, pour moi, il y a quelque chose qui révèle la violence qu'il y a autour de nous.
1: Oui, oui, oui. Carrément.
0: Et toi, du coup, tu as pensé donc à cette reconversion?
1: Oui, donc plein postpartum, si j'étais épuisée, j'allais au boulot en mode robot. Même mes collègues, des fois, ils voyaient arriver le matin. Mais... Et puis, des fois, je leur disais, je te laisse les clés, je ne touche pas aux trappes ou aux portes. Ou, moi, je suis là que pour ramasser le caca aujourd'hui. Je ne suis pas en état de faire autre chose que ramasser du caca. Parce que soigneur animalier, c'est quand même 80% de notre temps où on ramasse du caca. Je tiens à casser cette image idyllique où on câline les animaux toute la journée.
0: À sauver Willy?
1: Ah non, pas du tout. Non.
0: Ah, ça m'a cassé mon rêve.
1: Non, c'est les pieds dans le caca toute la journée.
0: Voilà. Ah, c'est intéressant.
1: Et je vous cache les crachats des chimpanzés le matin à 8h du matin parce qu'ils sont pas contents et qu'ils s'impatientent.
0: Donc je vais rester sur l'image de sauver Willy.
1: Voilà.
0: C'est agréable.
1: Ce poste qui m'a c'est pas ça qui fait que j'ai arrêté de soigner l'animalier, étonnamment. Mais voilà, c'était vraiment...
0: Oui, parce que ça fait partie du travail aussi.
1: Oui. C'est vraiment cette difficulté, en fait, à allier ma vie de famille, l'image de la vie de famille que j'avais et que je voulais créer, à ce boulot qui était très prenant. Donc voilà, donc j'ai commencé à réfléchir tout doucement à ce que j'allais faire et à ma reconversion et à mon aventure dans l'entrepreneuriat, parce que je savais que je ne voulais plus bosser pour un patron. Je voulais ma liberté. Et on reviendra sur le sujet de la liberté en tant qu'entrepreneur, qui n'est pas du tout celle qu'on espère quand on se lance.
0: Oui. Parce qu'il y a le joug du patron aussi, mais c'est vrai que moi c'est aussi ça qui a fait que je me suis lancée. C'est pas ce qui s'est passé pour mes enfants, ça s'est passé après.
1: Ouais.
0: Mais avant, il y a aussi eu de l'abus de la part de mes patrons, très simplement. Et du coup, non plus une envie de pouvoir être à la tête aussi de ma propre entreprise et de pouvoir aussi, comme je le dis aussi à mes patients, de pouvoir contribuer d'une certaine manière à la société, et d'une chose qui me paraît beaucoup plus vertueuse que ce que je pouvais recevoir au quotidien et que mes collègues pouvaient recevoir aussi. Parce qu'on parle, on peut parler des violences au travail, mais il y a les violences qu'on reçoit directement et il y a les violences aussi qu'on perçoit dans l'environnement du travail. Et je trouve que voilà, ça moi c'est quelque chose. Et pourtant avant j'étais bibliothécaire d'orchestre, vous voyez, c'est pareil, c'est le rêve, même si c'est un métier qu'on ne connaît pas, mais bibliothécaire d'orchestre, il y a déjà orchestre, donc on imagine déjà les violons, les tubas, les flûtes et compagnie, le chef d'orchestre, la scène. Enfin moi, tu vois, j'ai cette image-là. Je me parle d'un orchestre, j'ai les rideaux qui s'ouvrent, les instrumentistes qui jouent de manière un peu désorganisée, puis d'un coup, c'est parti, hop, il faut jouer, et là, ça commence à faire, je sais pas quel morceau, tu vois, mais il y a tout cet univers-là magique, et puis il faut imaginer que derrière, il y a toutes les petites fourmis. Moi, j'adorais être la petite fourmi derrière avec toute l'équipe. Enfin, voilà, je me voulu être en haut, tout en haut, tout le temps, mais du coup j'aimais bien ce côté-là de participer à l'élaboration de ce spectacle-là. Or, dans l'élaboration, il peut aussi y avoir de l'abus de la part des chefs qui, eux, considèrent que du coup il faut être un peu tyrannique pour pouvoir mener le jeu, ou alors les collègues avec les jalousies, les choses comme ça. Enfin bref, c'était... Et il y avait d'autres choses aussi, moi, qui m'enfermaient. C'était que j'avais pas envie de discuter tous les jours, de retrouver toujours certains collègues qui pouvaient me faire toujours la même blague souvent en dessous de la ceinture, pour me parler de, voilà, de leur vie ou créer du, effectivement, c'était créer du lien, mais j'ai pas envie d'en créer de cette manière-là tous les jours. J'avais l'impression que ça allait être un jour sans fin. Je sais pas toi, mais voilà.
1: Et c'est... Ben, moi, étonnamment, j'ai eu de la chance parce que, faut dire que, enfin, j'avais, dans mon équipe, il y avait plus d'hommes que de femmes. Et c'est vrai que, d'ailleurs, je me suis surtout bien entendue avec les hommes de mon équipe et une collègue en particulier. Enfin, non, il y a eu plusieurs collègues, mais vu qu'on n'était pas beaucoup et que c'est vrai que l'équipe féminine bouge beaucoup. Alors, autant les hommes, ils restent plus longtemps dans le métier de travailleur animalier que les femmes, bah, on devient maman et voilà, il y a beaucoup plus de turnover chez les femmes. Mais c'est vrai que j'avais une équipe masculine quand même très, très soutenante. Et non, enfin, forcément, il y avait toujours des blagues. Et voilà, les hommes...
0: Alors, pas les blagues, ne faisaient, généralise... Je disais le collègue, mais ça peut être aussi la collègue. Hein. C'est vraiment, il n'y avait pas de... Okay. C'était YL, quoi.
1: Après, là, je vais généraliser, mais c'est vrai que ben, ça arrivait qu'ils fassent des blagues un peu salaces. Hein. Et ça, moi, ça me dérangeait pas, mais voilà. Après, ils savaient jauger. Moi, j'ai cette chance, c'est qu'ils savaient vachement jauger. Et mais voilà, après, c'était pas quotidien. Et
0: ouais. Et puis ça dépend. Enfin, tu vois, les blagues qui peuvent être comme ça. Moi, ça me dérange pas non plus. En soi, ce qui me dérangeait, c'est si ça allait directement sur mon physique sur le physique d'une collègue.
1: Tout dépend de la manière dont c'est fait.
0: Tu vois, ça pouvait être un petit peu de voilà, un petit peu détourné et mal placé.
1: Ouais.
0: Et du coup, tous les jours, mal placé.
1: Oui, à un moment donné.
0: Sur le postérieur des collègues, ça pouvait être un petit peu embêtant, quoi.
1: Je comprends totalement.
0: Voilà.
1: Mais voilà, moi, j'avais vraiment cette chance. Et puis, moi, voilà, j'avais des collègues qui étaient papas aussi. Donc, c'est vrai qu'il y a une vision de l'éducation et de la parentalité quand même assez rapprochée. Donc, voilà, ça permettait aussi de partager des choses. Et c'est pour ça qu'aussi, quand j'arrivais le matin avec un œil ouvert, un œil fermé, ils comprenaient totalement que je n'étais pas en capacité de faire certaines actions. Mon responsable aussi, d'ailleurs. J'avais un super responsable. Et puis après, bah, je suis tombée enceinte de mon troisième. Et là, mon corps m'a dit stop. Il va falloir arrêter.
0: Je prendrai bien tes derniers mots parce qu'il va falloir qu'on mette un peu de musique.
1: Ah bah oui, non mais ça va trop vite. Et bah on se retrouve après un petit temps de musique alors.
0: Allez, c'est parti.

0: Nous sommes de retour sur la pause maternelle, sur Macalade, votre rendez-vous maternité mensuel, tous les premiers lundis du mois. Donc avec Lucille, on a souhaité faire cette petite émission un peu particulière au sujet d'être mère et entrepreneuse. Il y aura une deuxième partie.
1: Oui, ça va être en deux volets. Hein. Voilà. Là, du coup, on parle déjà des débuts, c'est-à-dire des prémices qui nous ont, déjà peut-être nous connaître plus manière, et après qui nous ont amené à
0: vous présenter en fait notre cheminement vers l'entrepreneuriat, et après dans la deuxième partie on ira un peu plus explorer. Qu'est-ce que c'est qu'être mère et entrepreneuse. Moi j'expliquais un petit peu mon parcours, et donc j'en étais à parler de ma troisième grossesse où mon corps m'a totalement lâché et dit stop. Moi qui pour les deux premières grossesses j'ai jamais eu de nausées, rien de tout ça, enfin pas de nausées, pas de vertiges, rien. Pour cette troisième grossesse, très vite j'ai eu des nausées, des vertiges aussi, et surtout une sciatique de chaque côté. Alors ça, c'était une catastrophe, parce qu'en tant que soigneur animalier, qui a un métier quand même très physique, je ne pouvais plus monter nulle part. Enfin, vraiment, chaque mouvement était un supplice pour moi. Et encore une fois, voilà, j'ai eu la chance d'avoir un super responsable. Et quand je lui ai évoqué cette difficulté-là, donc il a été top. Il a mis des choses en place pour me soulager. Il m'a changé de secteur. Un secteur qui était moins physique, mais qui me demandait moins de grimper, parce que c'est surtout le fait de monter, parce que j'étais au primat où il fallait les monter dans les box et puis dans les enclos. Et là, voilà, c'était un métier où je conduisais un engin, et puis on avait un stagiaire sur ce secteur-là, donc qui pouvait beaucoup m'aider. Donc j'ai fait ici. Et c'est vrai que très vite, j'ai voulu que mon patron, il embauche ma remplaçante pour pouvoir la former. Parce que pour moi, c'était logique de pouvoir former la personne qui allait me remplacer sur le secteur que j'étais. Surtout que, en plus de ça, je m'occupais des phoques. Et les phoques, c'est quand même très particulier. C'est des animaux qui sont quand même très stressés et très peureux. Ouais. Et qu'ils ont besoin, en fait, de créer une relation avec la personne qu'ils ont en face pour pouvoir travailler correctement. Et plusieurs fois, je lui en ai parlé, jusqu'au jour où il m'a dit « Mais votre congé maternité, c'est dans 3 mois ?» Et là, j'ai regardé, je lui ai dit « Mais vous croyez vraiment que je vais tenir 3 mois ?» Dans mon état, c'est ma troisième grossesse, ma deuxième, déjà, 6 mois, on me disait de me calmer. Je lui ai dit « Ça va pas du tout physiquement, je lui ai dit « Je ne tiendrai pas, en fait, 6 mois. » J'ai compris que, de toute façon, il n'embaucherait personne tant que je serais partie. Donc, je suis partie. Je suis allée voir mon médecin.
1: Tant que tu serais pas partie, tu veux dire ?
0: Tant que je serais pas partie, ouais. Voilà. Donc je suis allée voir mon médecin qui m'a arrêtée sans problème, et donc j'ai été arrêtée très tôt. Et du coup, c'est vrai que mon congé maternité m'a permis aussi de réfléchir à ma reconversion.
1: Qu'est-ce qui fait que du coup t'as penché sur doula est-ce que t'as penché en premier sur doula ?
0: Alors je savais que je voulais faire quelque chose autour de la maternité, mais c'est vrai que ça a mis du temps à. On m'avait déjà parlé de doula parce que j'ai ma demi-sœur qui est naturopathe et qui a habité longtemps au Canada, et donc Canada, les doulas sont très répandues. Et plusieurs fois elle me disait, je te verrais bien doula, et c'est vrai que ça me parlait pas sur le coup. Et en fait, je suis devenue maman. Moi, l'allaitement au début c'était je vais essayer, je verrai ce que ça donne. Et puis bon, ma première, j'ai allaité 4 ans. Et pour moi, c'était une évidence en fait l'allaitement. Enfin, pour moi, c'est une évidence de devenir mère et allaiter. Après, voilà, c'est ma vision des choses. C'est pas pour autant qu'une maman qui donne le biberon, elle fait les choses mal. C'est pas ça que je dis.
1: Oui, c'est pas pour autant qu'en tant qu'accompagnante, tu vas forcer un allaitement.
0: Pas du tout.
1: Ça me fait toujours rire parce que du coup, on prend des gants énormes pour dire on va pas vous froisser. En fait, ça suffit. En fait, prenez ce que vous avez à prendre, et s'il y a quelque chose qui ne va pas, et c'est pas grave. Il suffit de vous avez notre boîte mail, il suffit de nous renvoyer un petit mail.
0: Oui, voilà, on discute par mail.
1: Et on en discute. Et en fait, du coup, justement, je pense que ça peut être aussi une manière d'interagir et de répondre aussi dans les émissions. Enfin, en fait, on a une vision. Je pense que c'est ça qu'il faut décorréler aussi, et que les réseaux sociaux ont un petit peu implémenté. C'est-à-dire que
0: les injonctions
1: et c'est. On va aller sur le personal branding, c'est-à-dire qu'on va être attiré par une personne, sa personnalité, son truc et tout ça. Et effectivement, lorsqu'on est dans une alliance thérapeutique ou d'accompagnant accompagné, forcément qu'il y a ce lien qui se crée. On va aller créer le lien avec une personne et c'est ça qui fait que ça match, comme en amitié, comme en amour. Voilà. Mais à un moment donné, ce qu'on pense, moi je le dis souvent à mes patientes, ouais, mais t'es en train de me juger ou quoi que ce soit. Enfin, souvent elles peuvent avoir peur de ça. Et moi je leur dis, non, je m'en fiche.
0: Oui,
1: c'est pas dur. C'est juste de dire ça, ce qu'il y a à l'intérieur de ma tête est décorrélé. Enfin, pour moi, c'est, il y a pas de. Tu me racontes ton histoire et ton histoire à ce chemin-là, je le respecte tout autant que le chemin que je prends.
0: Oui.
1: Donc voilà, il y a pas de. Je ne suis pas là pour juger, en fait. Je suis pas là pour. Et si je juge, je veux me poser la question, moi, pourquoi est-ce que je juge? C'est ça, c'est un retour à moi de dire, pourquoi est-ce que là, je suis en train de penser ça? Ah oui, peut-être que ça me chatouille, peut-être parce que c'est quelque chose que je n'ai pas encore travaillé moi-même. Oui. Peut-être que c'est quelque chose que j'ai travaillé et du coup, ça me génère une impatience. Ok, bon, du coup, ça veut dire que moi, je dois trouver les outils et les ressorts en moi pour pouvoir accompagner la personne là où elle en est dans son chemin aussi. Enfin, il y a un travail aussi de retour, de va-et-vient constant. Et je pense pas que on soit si blessé ou blessant, blessante quand on exprime. Voilà, c'est.
0: Oui, je pense.
1: Tu n'as pas culpabilisé parce que tu as allaité ton enfant.
0: Non, non, alors pas du tout.
1: Tu vois.
0: Non, et justement, je prône le si t'es pas à l'aise à l'idée d'allaiter, n'allaite pas en fait. Enfin. Sauf si l'idée t'a traversé l'esprit, mais que tu veux pas aider, mais que t'as peur de regretter. Là, ok, je vais t'accompagner pour creuser, pour essayer de comprendre pourquoi, et peut-être que tu changeras d'avis, peut-être pas, et c'est ok, il y a aucun problème. Et si j'ai une maman qui fait appel à moi et qui me dit, par contre, je ne veux pas aider, ben ok, très bien, il n'y a pas de problème.
1: Ouais, en fait, ce n'est pas du prosélytisme.
0: Ouais, voilà.
1: Voilà. Je pense que c'est peut-être le mot à dire, c'est. Accompagner, ce n'est pas du prosélytisme. Parce que vous voyez une personnalité sur les réseaux sociaux, vous voyez une personnalité dans un cabinet, que ça veut dire qu'à un moment donné, la personne doit faire inception à l'intérieur de votre cerveau. Oui. En fait, vous avez le droit de penser comme vous pensez.
0: Exactement. Et un bon ou une bonne accompagnante, c'est justement celle qui va vous accompagner sur votre chemin à vous que vous avez choisi, pas sur le sien à elle, sur lequel elle est, elle.
1: Ouais, je pense que là, le truc qui s'est passé, c'est qu'effectivement, on a parlé un petit peu de bribes de nos parcours de vie et compagnie, de comment est-ce que de maman, en devenir à maman effective, et comment est-ce que maintenant on gère avec l'entrepreneuriat et ce début-là, qui fait qu'après, il y a ce petit truc qui se met, oui, mais attention. Mais en fait, nos parcours de maman sont faits comme ça. Y a des choses où c'était chouette, où ça a été chouette, où c'est encore chouette. Et il y a des choses où c'est complètement chaotique. Et c'est tout à fait normal, parce que si on réussissait tout, je pense qu'on s'ennuierait, parce qu'on n'aurait rien à travailler.
0: Oh oui, carrément.
1: Donc, on a des défauts et on n'est pas Instagrammable.
0: Ouais.
1: Donc, Donc, en fait, on va pas vous dire c'est comme ça qu'il faut faire et l'exemple qu'on vous montre, c'est exactement comme ça. Non. L'idée de la pause maternelle, de toute façon, et je pense aussi des métiers qu'on emprunte, c'est comment est-ce que vous voyez la chose de votre côté. Moi, je parle souvent de faire entendre sa voix ou devenir la personne qu'on a envie d'être. Mmh. Devenez la personne que vous avez, vous, envie d'être.
0: Exactement.
1: Pas un modèle copier-coller de maman que vous avez entendu à un micro ou vu devant un écran qui vous ont fait sentir de telle ou telle chose parce que ça fait appel à vos manques, à vos désirs profonds, à des espèces de besoins qui n'ont pas été assouvis. Donc, du coup, vous allez aller vers ce truc-là. Mmh. Non, peut-être pas forcément. Si ça génère de la jalousie en vous, eh ben, c'est qu'il y a quelque chose à travailler.
0: Exactement.
1: Si c'est du bonheur, c'est qu'il y a peut-être quelque chose aussi à faire là-dessus, c'est que ça vous plaît. Enfin, voilà, c'est juste se re-questionner dans votre espace, qu'est-ce qui vous plaît, qu'est-ce qui vous plaît moins et pourquoi. Toujours la question de pourquoi.
0: C'est ça, exactement.
1: Et nous, ça a été ça, c'est pourquoi finalement. Moi, je suis devenue musicothérapeute parce que au départ, après la bibliothèque d'orchestre, j'ai donné des cours de chant et de musique. On a déménagé, donc j'ai changé complètement d'activité. Et en fait, les mamans qui venaient, les personnes qui venaient me voir étaient principalement des mamans. Et après, c'était principalement leurs enfants.
0: Ouais.
1: Et sauf que c'est des enfants qui arrivaient avec des difficultés ou des mamans qui arrivaient avec des difficultés et souvent avec des violences sous-jacentes, soit intrafamiliales, soit de violences conjugales ou des violences de type inceste. et compagnie. Donc je me suis dit que là, la prof de musique ou la bibliothécaire d'orchestre allait servir à rien, que oui, ma personnalité pouvait servir, mais que c'était important quand même de se former sur ce genre de choses et du coup d'avoir une pratique clinique de l'accompagnement et tout ça. Et c'est pour ça, moi, que du coup, je suis devenue ça. C'est parce que les personnes qui ont fait appel à moi, bon, je le dis souvent en rigolant et ça les fait rire, parce que je pense qu'ils voilà, ils l'entendront, ils voulaient pas partir.
0: Oui.
1: Ils voulaient pas partir, en fait. Ils voulaient pas aller ailleurs. Donc, du coup, bah, je me suis formée. C'est tout.
0: Tu as été appelée par la musicothérapie.
1: J'étais appelée par l'accompagnement et me dire, OK, je fais ça. Et parce que j'ai, parce que pas comme une sauveuse, c'est nul, ça me saoule, mais c'était pas ça, c'est parce que véritablement ça a l'air de les aider et moi ça ne me dérange pas de me former pour pouvoir les aider, et même au contraire je prends ça vraiment très très au sérieux. Donc allez, banco, on y va. Donc j'ai trouvé un autre prof super fou qui m'a formée et et c'est parti.
0: Et donc c'est vrai que moi...
1: Et toi, pour toi, c'était quoi?
0: Ouais, bah du coup, voilà, le boulot, c'était plus possible pour moi, parce que voilà, c'était de moins en moins en adéquation avec ma vie de famille. Et c'est vrai, je sais pas pourquoi, j'ai toujours senti qu'à un moment donné, mes enfants auront besoin que je sois présente pour eux. Ce que moi, je n'ai pas eu comme j'aurais eu besoin quand j'étais petite. Et c'est vrai que du coup, je mets un honneur particulier, peut-être un peu trop présent parfois, parce que ça peut m'épuiser, à justement être présente pour mes enfants. Et du coup, j'ai réfléchi à, OK, il me faut une activité qui me permette d'être disponible pour mes enfants, mais en même temps qui me passionne. C'était important pour moi, ça me passionne toujours autant. Et j'aime être au service des gens, leur apporter du bien-être, comme j'ai pu faire avec les animaux que je me suis occupée en étant soigneur animalier. Vraiment, leur bien-être, c'était... Alors, que leur enclos, il n'était pas débroussaillé, alors ça, c'était le cadet de mes soucis, aux grandes dames de mon patron. Moi, mes animaux, il fallait qu'ils aient une présence... parce que c'est des animaux qui sont en captivité et qui ont besoin qu'on les stimule quand même. Du coup, mais voilà, j'avais besoin beaucoup d'être présente pour eux. Et je savais qu'il fallait que je me tourne vers quelque chose où j'étais présente pour les gens. Et en fait, la maternité, ça me passionnait. Donc je me suis formée à la périnatalité et à l'accompagnement périnatal, au coaching périnatal et parental, au sommeil, à l'allaitement. Donc pour moi, c'est essentiel d'avoir un accompagnement global auprès des mamans, tout en étant disponible pour mes enfants, et à raison, puisque sur mes trois enfants, aujourd'hui, j'ai deux enfants qui ont des suivis lourds. Je ne le vois pas comme lourd, mais voilà, régulier. Donc ils ont deux rendez-vous par semaine. Donc c'est important pour moi de pouvoir allier mes deux plannings, maman et professionnel, d'où l'accompagnement périnatal en tant qu'entrepreneur. Et je pense qu'on va devoir clôturer donc cette première partie.
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3: Bienvenue à vous sur RFI, il est midi à Paris, 2h de moins en temps universel.
1: Fanny Bay.
3: C'est un non catégorique que le Premier ministre israélien a formulé. Benjamin Netanyahou a balayé le plan américain pour Gaza. Au sein de la société israélienne, ce choix provoque des divisions, vous l'entendrez en ouverture de cette édition. Nous serons aussi en Turquie dans ce journal où les députés entament aujourd'hui l'examen du projet de loi sur l'avenir des combattants du PKK, le parti des travailleurs du Kurdistan. Les enjeux expliqués par notre correspondante à Ankara. D'épaisses fumées noires, des flammes montant jusqu'à 90 mètres dans l'Okanagan en Colombie-Britannique au Canada. L'incendie se propage à une vitesse fulgurante depuis vendredi et la police a confirmé hier un premier décès. Des incendies favorisés par les fortes chaleurs qui, elles, ont un coût économique, notamment en France. On en parle à la fin de ce journal. Le refus israélien est sans appel. Benjamin Netanyahou a rejeté catégoriquement la feuille de route en 15 points proposée par Washington et acceptée par le Hamas. Le Premier ministre israélien dit exiger le désarmement total et préalable du groupe islamiste avant tout retrait de l'armée israélienne de la bande de Gaza. Un refus net qui suscite de vives réactions au sein d'une opinion publique profondément divisée. C'est ce qu'a pu constater notre correspondant à Jérusalem, Michel Paul.
4: Le couperet est tombé au bureau du Premier ministre à Jérusalem. Aucun retrait militaire de Gaza sans désarmement intégral du Hamas. En rejetant le plan international en 15 points, Benjamin Netanyahou suscite un vif désaccord dans les rues. Shai est un réserviste en permission venu se rafraîchir à une terrasse de café du centre-ville.
5: C'est une honte absolue, le refus de Netanyahou d'envisager la moindre perspective et de prendre ses responsabilités. Au lieu de poursuivre ce massacre sans fin, c'est un drame pour des générations.
4: Une impasse politique que certains attribuent directement au choix de stratégie du Premier ministre Gaza, comme le dénonce Roni.
6: Il va tout faire pour faire capoter n'importe quel plan tant que ça sert ses intérêts. Il faut absolument que nous sortions de là-bas tout en exigeant qu'ils soient désarmés.
4: Et face à ces critiques, la ligne de fermeté affichée par le gouvernement conserve de fervents partisans. Pour Hadi, la sécurité prime surtout.
7: Ma réponse, c'est qu'aucun retrait de l'armée ne doit avoir lieu tant que nous ne sommes pas certains qu'il n'y a plus aucun danger pour Israël. Notre sécurité est prioritaire. Le coup que nous avons subi était trop lourd.
4: Et entre rejet du gouvernement et impératif de sécurité, la société israélienne demeure profondément fracturée face aux suites du conflit. Michel Paul, Jérusalem, RFI.
3: L'Iran ne se sent pas visé par le pacte de défense Arabie Saoudite, Pakistan, Turquie. Voilà ce qu'affirme aujourd'hui la diplomatie iranienne qui estime que cet accord montre, je cite, un changement de perception vis-à-vis des États-Unis. Vendredi dernier, Riyad, Islamabad et Ankara ont signé un pacte stipulant que toute attaque contre l'un des trois pays serait considérée comme une attaque contre tous. Un texte adopté dans un contexte de guerre dans la région et alors que les pays du Golfe ont été régulièrement la cible de Téhéran en représailles à l'offensive américano-israélienne lancée sur l'Iran en février dernier. La Turquie, justement, où se joue à partir d'aujourd'hui l'avenir des combattants kurdes. Les députés entament l'examen du projet de loi censé sceller le processus de paix entamé il y a près de 2 ans par Ankara. Des négociations entre les autorités turques et les responsables du PKK, le parti des travailleurs kurdes, avaient pu commencer à l'annonce de la dissolution de l'organisation armée. Une cérémonie de dépôt des armes avait été organisée au nord de l'Irak en juillet 2025 en signe de bonne volonté. Et après 6 mois de commission commission parlementaire, le texte de loi sur la réintégration des membres de l'organisation du PKK était attendu avec impatience. Les explications de Céline Pierre Magnani.
0: Composé de 12 articles, c'est un texte de loi plutôt court qui est soumis au vote du Parlement turc. Cette loi cadre propose une suspension des poursuites pour les militants accusés d'appartenir au PKK ou d'en faire la propagande. Ils bénéficieront d'un sursis de 5 à 10 ans qui conduira à l'abandon des poursuites en cas de non-récidive. Les membres de l'organisation accusés d'homicide seront quant à eux exclus de l'amnistie. Les dispositions concerneraient entre 5 et 7 000 personnes, les combattants positionnés au nord de l'Irak, les membres de l'organisation en exil en Europe et les personnes emprisonnées en Turquie. Mais il s'agit avant tout d'une loi de désarmement et elle a été critiquée par l'opposition à plusieurs égards. Le texte a été rédigé en coulisses, sans la participation des partis d'une part. Il reste très général et confirme l'approche sécuritaire adoptée par le pouvoir depuis le début du processus. En effet, à aucun moment il n'est question de justice réparatrice, alors que le conflit a fait plus de 50 000 morts, essentiellement kurdes. Enfin, contrairement aux demandes répétées du parti pro-kurde du DEM, aucune disposition n'est prévue pour le leader emprisonné du PKK, Abdullah Öcalan. Le texte devrait sans surprise être adopté au Parlement aujourd'hui, et le processus de réintégration débutera une fois sa publication au journal officiel, qui devrait arriver à l'automne. Céline Pierre Magnani, Ankara, RFI.
3: 20 000 personnes évacuées, 13 000 hectares de forêt avalés, des flammes montant jusqu'à 90 mètres. Voici quelques données pour se rendre compte de l'ampleur de l'incendie au Canada. La province de Colombie-Britannique ravagée par les feux depuis vendredi. Des flammes qui se propagent à une vitesse fulgurante portées par des vents violents. Et c'est dans ce contexte que la police canadienne a confirmé hier un décès, le premier depuis le début de l'incendie de Bald Range. La correspondance à Ottawa signée Nafia Liber.
8: Elle avait 80 ans et vivait dans les collines de l'Okanagan, dans l'ouest canadien. Vendredi soir, elle tente de quitter sa maison avec un proche alors que les flammes se rapprochent. Mais elle meurt subitement avant d'être mise à l'abri. La cause exacte de son décès reste à établir. Mais ce drame donne aussi la mesure de la vitesse du feu, puisque l'incendie, baptisé Bald Range, n'avait été signalé que 8 heures plus tôt, avant de devenir complètement incontrôlable. Aujourd'hui, il s'étend sur plus de 130 km² dans cette région touristique et viticole de Colombie-Britannique. Sur son passage, il a forcé plus de 20 000 personnes à fuir en un week-end. Maisons, granges, vergers et vignobles ont aussi été touchés. Impossible encore d'en mesurer précisément les dégâts. Par endroits, le feu embrase la forêt jusqu'à la cime des arbres et rend toute intervention trop dangereuse. Un feu d'une violence extrême, explique Erin Cathrall du service des incendies de Colombie-Britannique.
9: This is an extremely dynamic fire.
10: Le feu devient si violent qu'il projette des braises jusqu'à 1 kilomètre devant les flammes, déclenchant d'autres foyers, cerclés au péril de leur vie.
8: De nouveaux orages sont attendus, avec le risque que la foudre déclenche d'autres incendies, tandis que la Colombie-Britannique, placée en état d'urgence, tente d'organiser l'accueil de milliers de sinistrés. Nafia Liber, Montréal, RFI.
3: L'Europe n'échappe pas au feu. À Athènes, un nouvel incendie s'est déclaré ce matin, attisé par des vents de plus de 70 km/h, rapportent les pompiers. L'Europe occidentale, qui a connu son début d'été le plus chaud jamais enregistré, alerte lancée aujourd'hui par le directeur de Copernicus, l'observatoire européen du changement climatique, qui s'alarme donc aujourd'hui. Des vagues de chaleur à répétition qui ne sont pas sans effet sur l'économie. Alors que la question du budget 2027 s'annonce explosive en France, le gouvernement pourrait également faire face à une mauvaise surprise, celle de ne pas passer sous les 5% de déficit cette année. En cause, la crise au Moyen-Orient qui a relancé l'inflation, mais aussi donc les canicules et les incendies. Aurélien Devernois.
11: Difficile pour l'instant de chiffrer le montant exact du coût de la chaleur extrême qui a touché le pays depuis la fin du mois de mai. Des estimations voient toutefois la facture aller jusqu'à 6 milliards d'euros, soit quasiment le bénéfice des 0,2 points de croissance enregistrés au deuxième trimestre. Et même si une partie va être prise en charge par les assurances, de nouveaux coûts devraient bientôt s'ajouter pour le gouvernement, notamment du côté des agriculteurs, dont les syndicats demandent déjà plusieurs milliards d'euros d'aide pour faire face à des récoltes s'annonçant décevantes. Entre une charge de la dette, qui pèse de plus en plus lourd, potentiellement près de 80 milliards d'euros cette année, et des dépenses publiques difficiles à réduire, la pression est donc maximale pour l'équipe de Sébastien Lecornu, d'autant plus que le réchauffement climatique promet de ne pas ralentir les prochaines années. Pire, il pourrait coûter jusqu'à 2 points de PIB par an d'ici 2030, et cela sans tenir compte du coût potentiel des mesures d'adaptation. Après avoir gelé ou annulé 6 milliards d'euros de dépenses en juin, le gouvernement a de nouveau annoncé une économie de 3 milliards début juillet, mais le ministre des Finances, Roland Lescure, l'admet, passer sous les 5% de déficit en 2026 sera difficile.
3: Aurélien Devernois. 30 ans après la mort du rappeur Tupac, son meurtre va-t-il être élucidé? La question se pose aujourd'hui alors que s'ouvre aux États-Unis le procès de Duane Davis, dit Kif D, un ancien membre du gang des Crips accusé d'avoir organisé et participé à l'assassinat de Tupac Shakur. En 1996, celui qui était alors l'un des rappeurs les plus connus de la planète a été assassiné par balle à Las Vegas alors qu'il circulait en voiture. On y reviendra en détail dans la prochaine édition à 11h, temps universel. C'est la fin de ce journal. Merci d'écouter RFI. Prochain point sur l'actualité dans une cinquantaine de minutes.
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7: Fanny Baye.
6: Au moins 13 morts et des dizaines de blessés. Le bilan s'alourdit en Russie après une attaque de drones ukrainiennes dans la région du Tatarstan, zone située à plus de 1600 km de la frontière ukrainienne. Preuve que les moyens militaires de Kiev sont conséquents, vous l'entendrez. Nous serons aussi au Liban dans cette édition où Beyrouth menace de boycotter le prochain round de négociations avec Israël, prévu en septembre à Rome sous l'égide des États-Unis. En cause, les nombreuses violations du cessez-le-feu par l'État hébreu. C'était il y a 30 ans l'assassinat du rappeur américain Tupac Shakur. 30 ans plus tard, son meurtre n'est toujours pas élucidé, mais le procès de Dwayne Davis, ancien membre de gang qui s'ouvre aujourd'hui, pourrait mettre la lumière sur le mystère. Enfin, comment éviter la sexualisation des athlètes lors des compétitions? La question s'est posée au sein de l'Union européenne de radio-télévision qui a encadré la diffusion des épreuves avant le début des championnats d'Europe d'athlétisme. On en parle en détail à la fin de ce journal. Elle a eu un bilan qui s'alourdit en Russie après une attaque de drones ukrainiennes. Au moins 13 morts et des dizaines de blessés à la suite d'une frappe ayant visé une ville industrielle du Tatarstan à 1600 km de la frontière ukrainienne, ville qui abrite notamment des raffineries de pétrole. Kiev vise désormais presque quotidiennement Moscou en faisant des victimes et des dégâts et vise aussi toujours plus loin dans le territoire russe, analyse Ulrich Bounat, chercheur associé à Eurocreative. Écoutez.
8: Les Ukrainiens ont désormais une capacité à frapper à peu près où ils veulent, à l'ouest de l'Oural, voire même des fois au-delà. Donc ils ont cette capacité désormais à envoyer des drones avec des charges explosives relativement importantes, entre 50 et 100 kilos, qui sont capables de voler 1500, 2000 kilomètres sans aucune difficulté. Ils ont aussi surtout cette capacité à en envoyer des centaines toutes les nuits. Et de leur côté, les Russes ont trois problèmes. Le premier, c'est que avec l'immensité du territoire, la défense aérienne ne peut pas être partout. Le deuxième, c'est que avec le volume de drones qui sont envoyés, quand bien même il y a des défenses antiaériennes, elles sont submergées par le nombre. Donc ils peuvent en abattre une partie, mais il y en a quand même une partie qui passe. Et le dernier point, c'est que cette menace étant relativement récente, d'un point de vue massif pour les Russes, ils n'ont pas encore développé de drones intercepteurs, contrairement aux Ukrainiens, ce qui fait que les systèmes antiaériens qu'ils ont actuellement, les Russes, sont pas non plus complètement adaptés à cette menace.
6: Ulrich Bounat, interrogé par Muriel Paradon. Mais l'Ukraine a elle aussi essuyé des frappes russes aujourd'hui, au moins 5 morts dans la région de Kharkiv et au moins 4 blessés, dont un enfant à Zaporijja dans le sud du pays. L'Iran ne se sent pas visé par le pacte de défense Arabie Saoudite, Pakistan, Turquie. Voilà ce qu'affirme aujourd'hui la diplomatie iranienne qui estime que cet accord montre, je cite, un changement de perception vis-à-vis des États-Unis. Vendredi dernier, Riyad, Islamabad et Ankara ont signé un pacte stipulant que toute attaque contre l'un des trois pays serait considérée comme une attaque contre tous. Texte adopté dans un contexte de guerre dans la région et alors que les pays du Golfe ont été régulièrement la cible de Téhéran en représailles à l'offensive américano-israélienne lancée en février dernier. Nouvelle divergence justement entre Téhéran et Washington sur le détroit d'Ormuz. Des incertitudes dans les négociations pour ouvrir le passage maritime qui provoque une hausse des cours du pétrole aujourd'hui. Le prix du baril de Brent prenait ce matin environ 1,05%. La veille, l'Iran déclarait que le détroit resterait fermé tant que les États-Unis n'accepteraient pas tout toutes ces conditions. L'actualité au Proche-Orient, ce sont aussi les bombardements israéliens ce week-end sur plusieurs localités du sud Liban. Et face aux violations répétées du cessez-le-feu par l'armée israélienne, des médias libanais indiquent ce lundi que Beyrouth menace de ne pas participer au prochain round de négociations avec l'État hébreu. Discussion prévue en septembre à Rome sous l'égide de Washington. La correspondance à Beyrouth de Paul Khalifi.
9: En menaçant de ne pas participer au prochain cycle de négociations, le Liban adresse un message aux États-Unis pour qu'ils exercent des pressions sur Israël. Intransigeant, l'État hébreu refuse la proposition libanaise d'élargir les zones pilotes qui devraient être placées sous le contrôle de l'armée libanaise à de nouvelles localités occupées dans le sud Liban. Dans ce contexte, les négociateurs libanais proposent des villes de Khiam et Beit Ishbael, situées respectivement à 5 et 3 kilomètres de la frontière. L'attaque contre un véhicule militaire libanais près de Khiam dimanche n'est pas anodine. Les Israéliens veulent ainsi marquer leur rejet de la demande de Beyrouth. Les négociateurs israéliens ont également rejeté la demande de Beyrouth de libérer les détenus libanais. Dans ce cadre, Israël veut faire une distinction entre les combattants du Hezbollah et les prisonniers civils. Face à l'intransigeance israélienne, le patriarche maronite Bchar Arraï, principal soutien du président Joseph Aoun, a souhaité que le Liban reste ferme dans ses revendications. Paul Khalifé, Beyrouth, RFI.
6: Les États-Unis vont mener des exercices conjoints avec la Corée du Sud en cause les nouvelles menaces nord-coréennes. Déclaration aujourd'hui d'un porte-parole de ces exercices, des manœuvres qui dureront cette année 11 jours et commenceront la semaine prochaine. On reste aux États-Unis où s'ouvre aujourd'hui le procès de Dwan Davis, dit Kif D. L'ancien membre de gang est soupçonné d'avoir organisé et participé à l'assassinat de Tupac Shakur le 13 septembre 1994. Le rappeur américain âgé de 25 ans mourait après avoir été touché par des tirs quelques jours plus tôt en pleine rue à Las Vegas. 30 ans plus tard, le procès va être scruté. Gwendal Lavina.
10: Dans les années 90, Tupac Shakur est l'un des rappeurs les plus connus de la planète. Son meurtre, alors qu'il circulait en voiture à Las Vegas, est donc particulièrement scruté. Mais pendant des années, l'enquête piétine. Les quatre occupants de la Cadillac blanche qui transportaient le tireur restent introuvables. Le mystère a toutefois commencé à se dissiper ces dernières années, puisque Kif D, ancien trafiquant de drogue et ex-chef de gang, a affirmé à plusieurs reprises publiquement être impliqué dans l'assassinat du rappeur sur fond de rivalité. Arrêté en 2023, l'homme de 63 ans plaide non coupable aux accusations d'avoir fourni l'arme qui a servi à tuer Tupac. Les trois autres occupants de la voiture, identifiés depuis, sont eux décédés. Dans ses mémoires publiées en 2019, Kif D écrivait avoir participé à l'expédition meurtrière avec d'autres membres de son gang de Compton, un quartier de Los Angeles. Désormais, Kif D affirme qu'il a menti pour vendre son livre et se mettre en avant. Le procès prévu pour durer 4 semaines permettra peut-être de conclure cet épisode de la culture urbaine américaine. Gwendal Lavina, New York, RFI.
6: Dans le reste de l'actualité, vague de chaleur à répétition, sécheresse généralisée, incendie dévastateur. L'Europe occidentale a connu son début d'été le plus chaud jamais enregistré. Record pour la période de juin-juillet. Le directeur de Copernicus, Observatoire européen du changement climatique, s'alarme aujourd'hui. Nous n'avons pas connu un tel climat de notre vivant et peut-être même pas depuis l'avènement de notre civilisation, a alerté Carlo Buontempo. À l'échelle mondiale, les chaleurs records de juillet ont concerné 900 millions de personnes. L'Institut a également indiqué que les océans de la planète avaient atteint en juillet des niveaux de chaleur inédits. Des fortes chaleurs qui favorisent l'apparition de feux de forêt. Un incendie ravage justement la province canadienne de Colombie-Britannique depuis vendredi. Une octogénaire est morte en tentant de fuir les flammes selon la gendarmerie. L'état d'urgence a été décrété dans la province où 13 000 hectares sont déjà partis en fumée. Plus de 20 000 personnes évacuées. Cette année, la saison des feux est l'une des plus destructrices jamais enregistrées au Canada, pays qui se réchauffe 2 fois plus vite que le reste de la planète. Du sport, à présent sur RFI, top départ des championnats d'Europe d'athlétisme aujourd'hui à Birmingham en Angleterre, une compétition qui sera suivie notamment pour la lutte sur 5000 mètres entre le Norvégien triple champion en titre Jacob Ingebrigtsen et le Français Jimmy Gressier, champion du monde du 10 000. Également attendu la finale du 100 mètres d'abolon, on attend les Britanniques Dinah Asher-Smith et Amy Hunt, une édition 2026 des championnats d'Europe marquante aussi pour sa lutte contre la sexualisation des athlètes. L'Union européenne de radio-télévision, qui encadre la diffusion des épreuves, a publié une série de recommandations. Antoine Grenier.
11: Changer le regard, ça commence par les prises de vue. Afin de lutter contre les plans suggestifs des athlètes à la télévision, plusieurs figures de l'athlète féminin ont prêté leur concours à l'UER. En amont de ces championnats d'Europe de Birmingham, des références sportives comme la perchiste britannique Holly Bradshaw, médaillée de bronze aux Jeux Olympiques, ont ainsi été sollicitées pour conseiller les diffuseurs. Résultat, un guide, de recommandations précises et des schémas de prise de vue considérés comme ne servant aucun objectif technique ni narratif. Les plans prolongés sur décor, les prises de vue en contre-plongée qui dévoilent des angles intimes font partie des problèmes constatés dans la couverture médiatique des compétitions sportives féminines aujourd'hui, a écrit Glenn Killen, le directeur exécutif de l'UER. Une initiative bien accueillie par les athlètes, notamment par la sprinteuse britannique Amy Hunt, la vice-championne du monde du 200 mètres, médaillée d'argent au JO de Paris 2024 sur le 4x100, a ainsi salué une évolution très positive.
6: Les explications d'Antoine Grenier. Les premières médailles des championnats d'Europe seront décernées dès ce soir. C'est la fin de cette édition. Merci d'être à l'écoute de RFI. Le prochain point.

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2: Donc l'émission s'appelle Regard d'ailleurs. Regard d'ailleurs, c'est cette envie d'élargir son regard sur le monde, sa vision sur le monde, à travers des parcours de vie, des expériences de vie. Donc j'aime bien donner la parole à des réalisateurs, des écrivains, des voyageurs, des aventuriers. Et je crois que tu es un petit peu tout à la fois, Alexandre Poussin, dans cette émission Regard d'ailleurs. Donc Alexandre Poussin, Regard d'ailleurs, donc explique-nous un petit peu ce qui s'est passé en toi, jeune adolescent, à quel moment. Est-ce que toi aussi tu es des modèles, des sources d'inspiration, des gens qui t'ont donné envie d'aller voir ce qui se passait au-delà de nos frontières. Comment tout ça a commencé ?
12: Enfin, archéologie d'une vie d'aventure. Quelle a été la première intention ? Quand j'étais petit, je regardais Cousteau, les émissions Cousteau. Et moi, je disais, je serais Cousteau ou rien. Donc voilà, je suis rien. Je ne suis pas Cousteau. Mais ça a été une source d'inspiration, donc l'aventure, la découverte, la nature. Ensuite, évidemment, il y a eu Ushuaïa. Nicolas Hulot, je n'ai raté aucun Ushuaïa. Tous les vendredis soirs, j'étais scotché. Il y avait la dimension sportive aussi, aventureuse. Le gars, on l'a caricaturé beaucoup, évidemment, après, mais il a quand même ouvert... Il a vulgarisé, démocratisé l'aventure, la découverte des ailleurs. Et donc ça, on lui doit tous beaucoup, même si après, son chemin de vie n'a pas été exemplaire. Mais voilà, je ne jetterai pas la pierre pour ça. En tout cas, il a inspiré beaucoup de monde. J'ai fait des études, un peu contraint et forcé par mes échecs. Moi, je voulais être médecin après avoir voulu être Cousteau. Et je n'ai jamais eu le niveau requis en maths. Donc en fait je n'ai pas cessé d'échouer en fait. Je voulais être médecin, j'ai pas pu être médecin. Je voulais être scientifique, j'ai jamais pu faire une carrière scientifique. Donc j'ai atterri par hasard dans les lettres et j'ai fait un bac littéraire et j'ai fait une hypocagne. Mais comme j'étais pas assez bon, là encore, j'ai pas pu faire de cagne. Donc je me suis dit, qu'est-ce que je vais faire? Je vais prendre une équivalence géographie, parce que j'aimais déjà la géographie, la géophysique, etc. Et puis j'ai présenté les concours de Sciences Po, et pas de chance, j'ai été pris. Et puis il y a Grenoble qui a bien voulu de moi, alors je suis allé faire Sciences Po Grenoble. Et là je me suis dit quand même, non, il faut que j'en sorte par la porte, quoi, pas par la fenêtre. Et donc, diplômé de Sciences Po, qu'est-ce que j'ai voulu faire? Fuir Sciences Po, évidemment. Fort de ce diplôme, le diplôme c'est l'accessite à la liberté. Quand t'as un diplôme, ça y est, t'as rassuré tes parents, t'as rempli le contrat social, tu te dis ça y est, maintenant je peux faire ce que je veux, ma life. Et donc aujourd'hui c'est ma van life. Moi c'était pas ma van life, c'était ma bicycle life. On est parti à bicyclette avec Sylvain parce que on avait lu un bouquin d'un Français qui s'appelait Alain Guigny, qui dans les années 80, fin 70-80, avait un Breton. Un clochard céleste qui avait fait le tour du monde à bicyclette en 4 ans, en dormant dans les caniveaux, en recousant les pneus de son vélo. Il ressemblait vraiment à un anachorète. Et ce livre nous avait totalement inspirés. Je me dis, on va faire comme Alain Guigny. Et donc, on est parti sans le sou. On a eu juste une bourse de la ville de Paris pour payer les billets d'avion, pour traverser les océans. Et pour le reste, on avait nos économies. Donc moi, j'ai retapé plein de chambres de bonnes et j'ai fait des petits boulots pour avoir ses économies. En gros, on est parti avec 1 500 €. C'était 10 000 balles à l'époque. 10 000 francs, 1 500 €, à quelque chose près. Et avec ça, on a vécu un an. Et donc, c'est-à-dire qu'on n'a rien dépensé.
2: Mais donc là, le projet avec Sylvain Tesson, c'était quoi? C'était de partir à vélo. Donc, vous aviez quel âge et quelle était l'idée?
12: Alors, on est parti... l'idée, c'était la diversité du monde. C'était à Sciences Po, j'ai appris que de la pute, avec de la poussière, de l'idéologie, des trucs vieux et vieillots. Et qu'est-ce que c'est le monde? Est-ce que c'est les mauvaises nouvelles qu'on nous en rapporte? C'est les news, quoi, qui sont forcément des mauvaises nouvelles, c'est jamais des bonnes nouvelles. Et donc on est allé à la recherche plutôt de bonnes nouvelles, aller voir les peuples, aller voir les cultures, aller voir tous ces espaces, et comment les gens vivent, qu'est-ce qu'ils pensent, qu'est-ce qu'ils croient. Et alors ça, c'était le voyage initiatique, l'a priori candide. voyage de Candide.
2: Mais ça, c'était un voyage pour vous ? Il y avait déjà cette envie d'écriture et de partage ?
12: Ah oui, on a écrit tous les jours. C'est-à-dire qu'on a joué au jeu de l'écrivain sans lettres. On est parti sans contrat d'édition. Et donc, tous les jours, méthodiquement, lui aussi, Sylvain, il avait Philippe Ocagne comme moi. Lui aussi s'est fait jeter, il n'est pas allé en Cagne. Lui aussi, c'était une brêle, on n'était pas bon à l'école. Mais on passait juste ric-rac, quoi. Et voilà, on avait au cœur cette citation de Winston Churchill qui dit le succès, c'est voler d'échec en échec en conservant le même enthousiasme. Donc voilà, cette espèce de même énergie vitale, rien à foutre, j'ai des sales notes, j'y arrive pas, je me suis pris une porte, c'est pas grave, j'y vais quand même. Et donc ce tour du monde à vélo, avec 1500 balles, on est parti avec notre vélo, de chez nous. C'est pas plus compliqué que ça. Et l'optique, c'était de vivre pauvrement. Je dirais pas de vivre de la générosité des gens, mais de voir ce qui allait se produire. Et donc, on avait un spectacle du troubadour. Donc, on offrait du rire, on offrait de la jonglerie, de la musique, des mains à main, des portées, des trucs de troubadour, quoi. Et des jeux de cartes, des tours de magie, tout ce qui pouvait faire éclater les enfants. Et grâce à quoi, on imaginait que ça créerait une sorte de petite atmosphère positive où les gens finiraient par nous dire, mais vous dormez où ce soir? Ben, on sait pas, ben, venez chez nous. Et en fait, c'est ce qui s'est produit pendant un an et dans 35 pays différents et dans 25 000 kilomètres. Et au bout d'un an, t'es de retour chez toi, quoi. La Terre, c'est petit. Le vélo, c'est rapide. C'est diaboliquement efficace, un vélo. Tu prends un vélo, ça va trop vite. Et donc, on a vu ces 35 pays, donc 35 réalités politiques, géopolitiques, avec des frontières, avec des guerres, avec des troubles, avec des famines, avec des pauvretés, des richesses. Et donc, c'est une extraordinaire diversité humaine. Mais on a touché du doigt ce plus petit radical de bonté, d'humanité, d'hospitalité qu'on partage tous les peuples. Alors ça, c'est très rassurant par rapport au prédicat de départ en disant il n'y a que des mauvaises nouvelles et ce que j'ai appris à Sciences Po, je suis insatisfait. J'ai touché du doigt cette beauté humaine, qu'elle soit musulmane, hindoue, bouddhique, chrétienne, quelles que soient les cultures, on a les mêmes ressorts parce qu'on a les mêmes besoins, les mêmes envies et les mêmes ressorts. Et l'hospitalité, elle est universelle. Quand on est dépouillé, la magie s'opère. Quand on est riche, ben on va à l'hôtel, on paye pour un service, souvent on est déçu, et puis on repart vers un autre service pour lequel on va être déçu, en retard, etc. Quand on n'a rien, quand on est dépouillé, on est libre, on est... Tout ce qui arrive est merveilleux. Et parce que on part de zéro. On part, on a faim, on est en slip, on est vulnérable, on est fragile, et je sais pas, il y a un dieu pour les voyageurs, le miracle est quotidien.
2: Mais quand cette sobriété ou cette simplicité est choisie, parce qu'elle peut être aussi subie par certaines populations qu'on va rencontrer, et la magie est peut-être pas forcément la même quand on subit cette sobriété.
12: Si, justement, on a été accueillis par exemple dans des bidonvilles, chez des gens les plus pauvres du monde, et assis par terre à partager un plat de riz, et ces gens-là, je me souviens, c'était en Inde, c'était entre un autoroute, un train, et un bidonville et un marécage, autant dire l'endroit où on n'a pas envie de dormir, et ces gens-là, il y avait une loupiote, une lampe à huile et un plat de riz. On était un nombre indéterminé de gens autour de ce plat de riz, en cercle, et on piochait gentiment, voyant bon, quelques grains de riz, quoi, etc. Et on voyait qu'ils ont jeté par derrière eux. On dit, mais ils sont tellement riches qu'ils jettent du riz derrière leurs épaules, ces gens les plus pauvres du monde. Et en fait, ils nourrissaient les rats. Parce que les rats, c'était un de leurs dieux. C'était des hindous, et le rat faisait partie de leur vie, et c'est une déité en Inde. Et dans le cercle de lumière, il y avait les rats qui rentraient, qui sortaient au rythme de ce geste. Donc vous voyez, même avec les plus pauvres, on a partagé ce plus petit commun dénominateur. Alors, est-ce qu'on n'avait pas, nous, le complexe de leur ôter le pain de la bouche? On peut avoir... Faut pas profiter de la misère, de la pauvreté des gens. Mais non, là, cette générosité venait d'eux. On leur a rien demandé. C'était eux qui voulaient absolument nous nourrir et nous héberger et nous porter. Donc quand on doit payer, on paye. Mais si on est invité, c'est horrible de devoir de sortir un billet. C'est très souvent, on nous l'a dit, on voulait compenser cette générosité et la personne faisait grise mine. Disait, mais si tu m'enlèves le pouvoir de t'offrir quelque chose, si tu veux me l'acheter. Putain d'occidental, quoi. Entre parenthèses, sous-entendu, sans le dire comme ça. Tu crois que tu peux acheter ma générosité? Ben non, c'est la seule chose qui me reste, c'est dignité de t'inviter, de partager mes trois grains de riz. Et il faut accepter de vivre sobrement, pauvrement, comme un sadou, comme un... Alors ça, c'est... Le passage se fait progressivement. T'es à vélo, t'es en France, bon, tu bouffes des boîtes de conserve, et tu vas camper dans les bois, boîte de sardines, boîte de thon, pâté, etc. Puis en Espagne, tu manges un peu moins bien. Et puis t'arrives au Maroc. Alors là, tu manges super bien. au Maroc, tu retrouves la gastronomie, la bonne bouffe, le pain. Alors là, on mangeait des hops, des pains avec dedans des vaches kéries et des sardines. Ça, c'est, et des œufs aussi. Ça, c'était super. Puis après, t'arrives en Mauritanie, tu bouffes plus rien. On s'est fait empoisonner par du lait de chamelle. Enfin voilà, je vais pas vous raconter ma life, mais l'histoire de, il y a un prix à payer. En non-argent. Tout ce que tu payes pas en argent, tu le payes en non-argent. C'était en sacrifice, en privation et en authenticité. Mais c'est ça qu'on recherche. Quand on est jeune et qu'on a faim, il faut le faire à cet âge-là.

0: revient sur cette notion d'humanité. Donc t'es là, tu sors de Sciences Po, tu regardes les médias, il y a ce côté très anxiogène. Oui. D'ailleurs, de plus en plus, hein, aujourd'hui, c'est toujours le cas. Là, on parle de ton aventure il y a 30 ans, mais aujourd'hui, c'est la même chose.
1: Rien n'a changé.
0: Les peurs sont toujours là, peut-être même encore plus aujourd'hui, je ne sais pas. En tout cas, les informations circulent beaucoup plus librement. Et cette notion d'humanité, que tu reviennes un petit peu sur ce sujet-là, parce qu'effectivement, on se rend compte que les gens sont aidants, sont soutenants, sont beaux.
2: Alors ça, on l'a vécu partout sur Terre, comme je te l'ai dit, on l'a vécu dans l'Himalaya. Dans l'Himalaya, il y a des hindous, il y a des bouddhistes, il y a plusieurs formes de bouddhisme, petits véhicules, grands véhicules, véhicules de diamants. Tu retournes avec des musulmans qui sont nomades, des musulmans sunnites, des musulmans chiites. On a fini avec des ismaéliens de l'Agakan au Nord-Pakistan. Après, tu arrives chez des tadjiks, c'est encore des musulmans différents. Puis après, tu arrives en Afghanistan. Puis après, tu arrives dans une ex-république soviétique, le Tadjikistan, où là, tout est mélangé. Donc tu as vraiment des logiciels différents. Et pourtant, la même hospitalité. J'ai cette métaphore du chercheur d'or. Le chercheur d'or, il est là, il lave de la boue, en fait. Il lave des limons et il a sa bâtée qui est une sorte de cône. Et à force de secouer, qui trouve de l'or au fond. Au fond, et bien dans l'Himalaya, c'était un peu ça. La pépite d'or, d'abord, elle se trouve dans la boue et elle se trouve toujours au fond. C'est jamais au col. Au col, c'est les prières, c'est les drapeaux à prières, c'est les shortens, c'est la mort qui rôde, c'est les prières des hommes, mais les hommes, ils sont au fond des vallées. Et donc nous, notre objectif dans la journée, c'était quitter une vallée, un sauveur du jour, passer le col et en quête du sauveur du jour de lendemain dans la vallée suivante. Et quelle que soit la culture, quelle que soit la nature, dans le fond de vallée, les gens ouvrent leurs portes et accueillent le visiteur de passage avec son parcours. On était paumés, complètement paumés, de chez paumés, hein. Hors circuit. Et donc, chaque rencontre est humaine dans le désert. Les gens s'accueillent tous. Tu vas pas éviter un campement nomade dans le désert. Tu traverses le désert. Moi, j'ai traversé plein de fois le désert. Si tu vois des humains, tu les évites pas. Sinon, t'es suspect. Ils vont te courir après pour te tirer dessus. Si tu vas droit sur eux. Et ils vont, et c'est l'islam, dans l'islam, c'est l'hospitalité du voyageur. Le gars, il est obligé de t'accueillir. Et s'il le fait pas, c'est un mauvais croyant, quoi. Et donc tu n'évites pas les tentes. C'est pareil dans l'Himalaya, tu vas vers les tentes, tu vas vers l'humain. Et les gens sont accueillants par nature. L'homme est naturellement grégaire. Il n'y a que chez nous qu'on est jaloux, qu'on se tire dans les pattes, etc. Alors j'idéalise pas non plus. Chacun sa vie et chacun a ses problèmes là-bas aussi. Mais l'étranger en tout cas est bien reçu a priori, si on se comporte bien et si on respecte les traditions locales, etc. Et donc on vit comme ça, de pépite en pépite, de vallée en vallée. C'est comme ça qu'on a traversé cet Himalaya. On avait 7 kilos sur le dos, un sac à dos de 7 kilos, avec rien dedans. Le poids du rien, c'est 7 kilos. On avait rien. Pas de change vestimentaire, pas de nourriture. Si, on avait des souponnouilles chinoises, des biscuits, des bonbons, puis c'est tout, quoi.
0: Rien et 5000 kilomètres.
2: Ben oui, 5000 kilomètres, ça se fait 15 kilomètres par 15 kilomètres, hein. Ça se fait pas, sinon on se décourage. Non, ça se fait de col en col. Et en faisant fi de l'administration des autorisations, parce que sur le papier c'est interdit. On a traversé 9 pays clandestinement.
0: On va revenir cette traversée himalayenne, mais là on passe du coq à l'âne. Donc là on a commencé sur votre itinéraire avec Sylvain à vélo. Donc on a roulé sur le monde. Donc là vous aviez quoi, 24 ans? Ça a duré quoi, un an?
2: On avait 21 et 22 ans. 23 ans et 22 ans, pardon. Et ça a duré un an pile. Sonia, qui était ma promise de l'époque, m'avait dit: je te donne un an, pas un jour de plus. Deviens et reviens. Mais au bout d'un an, je peut-être que je serai plus là, mais je te serai fidèle un an. Donc j'étais là à l'heure, Tsoube Feilman général, j'étais là à l'heure.
0: Mais t'es reparti faire une traversée malayenne sans Sonia.
2: Sans Sonia, mais elle est venue. Elle est venue traverser, elle a fait le tour du Manaslu avec nous. Voilà, et qui était une très belle partie de notre itinéraire. Et elle est repartie, quand on a fait le tour du monde à vélo, elle est venue traverser les Andes avec nous aussi. Elle est arrivée à Mendoza, elle a fini à Valparaiso, et voilà, elle a fait un bout de chemin. Et puis après, elle avait sa vie à elle, à mener ses études, ses projets humanitaires, etc. Et puis un jour, on est rentré en phase, on s'est fiancé, puis on s'est marié, puis on est parti en Afrique, marcher 14 000 kilomètres. Voilà, notre voyage de noces, c'était 14 000 bornes en Afrique, dans le continent dont tout le monde a peur et tout le monde dit du mal, ah là là, ils vont pas ressortir vivants. Et ben, non seulement on est ressorti vivants, mais on est revenu à trois.
0: Excellent. Donc le bouquin, le premier bouquin a été écrit au retour du tour du monde à vélo, ou c'est venu plus tard l'écriture? Parle-moi un peu de cette aventure-là, qui est aussi en soi une aventure, celle de l'écriture.
2: Oui, alors on écrivait tous les jours, on a joué à l'écrivain comme si on l'était, Et puis un jour, 2 ans plus tard, via un journaliste, on a rencontré un éditeur qui venait d'échapper à un triple pontage qui avait fait une near-death experience, une expérience aux frontières de la mort. Et donc notre joie, notre enthousiasme, notre espèce de fraîcheur juvénile et que il y a aucun problème, qu'il n'y a plus de frontières, qu'on est parti à vélo avec 1000 balles et qu'on a fait le tour du monde, ça l'éclatait complètement. Et donc il a dit, on va publier ça. Il n'était plus aux commandes. C'était un monsieur qui s'appelait Robert Laffont. Il était retraité XXL. Et il a imposé ce livre à l'éditeur qui est in charge et qui n'en voulait pas. Et mes contrats est forcé par le boss. Il a pris le livre parce qu'il n'y croyait pas, en fait. Et Robert Laffont y croyait, mais le boss n'y croyait pas. Et ce livre a très bien marché. Tout de suite, ça a été un succès. Enfin. On a surfé sur cette vague de jouvence et de fraîcheur, et on a, je sais pas, 40 000 exemplaires assez rapidement. Et d'ailleurs, il a reconnu qu'il s'était trompé, le gars. Il dit, ah bah, vous voyez, comme quoi je peux pas avoir raison sur tout, vous m'avez prouvé que je m'étais trompé en ce qui concerne ce renouveau de l'aventure. On a des tours du monde à vélo, il y en avait eu, puisque la preuve, j'avais lu celui d'Alain Guigny, mais dans les années 80, 90, très matérialiste. On n'avait plus trop. Donc on a fait partie des pionniers de la nouvelle vague qui repartent à bicyclette, je crois, oui.
0: Et deuxième voyage, combien d'années plus tard pour faire cette traversée, cette transhimalayenne ?
2: 2 ans plus tard, l'Himalaya. Donc on était dans une dynamique, on a repris un cycle d'études chacun. Moi j'ai fait un DEA de géopolitique, et puis après quand il a été fait, on est reparti dans l'Himalaya. Et là ça a été livre, film, notre premier film. On est parti avec une caméra et on a filmé. Et on n'avait pas de contrat de production. Et là encore, c'est très très difficile d'être diffusé quand on n'a pas eu de quand on n'est pas rentré dans la moulinette de la production.
0: Et puis à cette époque-là, vous n'aviez pas encore le nom que vous avez aujourd'hui, parce qu'aujourd'hui, Sylvain Tesson, Alexandre Poussin, c'est deux noms qui sont reconnus dans le milieu de l'aventure, du voyage et de l'écriture.
2: C'est vrai, ce qui aide un peu, mais qui ne résout pas tous les problèmes non plus. Hein. C'est difficile pour... Ça reste difficile, tout reste difficile pour tout le monde, hein. Il ne faut pas se faire d'illusions. Et donc grâce à quoi ce film a été montré dans des festivals, et on a été embauché comme présentateur du magazine Montagne sur France 3. Par hasard et par accident, on était dans le couloir et paf, le gars nous dit, ah ben, tiens, qu'est-ce que vous faites ? Ben, venez, tiens, rentrez. Dit, ça vous dirait de ? Ben oui, ça nous dirait de présenter le magazine Montagne. Il y a le facteur chance aussi. Et donc, pendant 2-3 ans, on a présenté le magazine Montagne.
0: Après la traversée de l'Himalaya.
2: Exactement, parce que notre film était là en crédit. Finalement, on avait réussi à le vendre à France 3, qui l'avait diffusé. Montagne s'arrêtait et on a été libre pour repartir. Et là, en Afrique, traverser ce continent avec ma femme. Entre-temps, on s'est mariés et il y a de là, quoi. We'll be right back.

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4: La vie, c'est magique. Alors, ok, on va parler du African Trek un peu plus tard, mais je vais quand même revenir sur cette traversée de l'Himalaya. Donc, le bouquin, c'est « On a marché dans le ciel ». Et donc, je crois que vous alternez, hein, chacun écrit un chapitre, hein, l'un après l'autre.
5: Comment... C'est-à-dire qu'on avait mis le modus operandi en route avec le tour du monde à vélo, on a divisé le tour du monde en chapitres, et puis on a tiré à pile et face. Pile, tu prends les paires, et à face, je prends les impaires. Et donc, pour l'Himalaya, alors, le tour du monde à vélo, c'est Sylvain qui fait les impaires, et moi les paires. Et l'Himalaya, je crois qu'on a... Toss a coin, on a acheté une pièce et ça a été l'inverse. J'ai eu les impairs et il a eu les paires.
4: Donc le numéro du chapitre, tu parles.
5: Oui. Okay. Donc c'est clair, on se divise le voyage qu'on a fait en chapitres, on en discute et après, au hasard, allez, tu prends lesquels et voilà.
4: Alors l'Himalaya, on en entend beaucoup parler, c'est une région qui est très courue par les trekkers du monde entier. Notamment là, on est sur un festival, on parle de l'Himalaya. Plusieurs associations sont là pour représenter le Népal, mais vous, ce que vous avez fait, c'est quand même une traversée d'est en ouest, et ça, c'est complètement différent de ce qu'on peut s'imaginer dans le trekking au Népal.
5: Bah, c'est-à-dire, on a juste mis tous les treks bout à bout. On n'a rien fait d'extraordinaire. Tout ce qu'on a fait, tout le monde peut le faire. D'ailleurs, les enfants le font, les bergers le font, les femmes le font avec leur pelle pour aller au champ, les hommes le font avec leur hache pour aller couper du bois. On était toujours avec des gens sur les pistes. Sauf que nous, on a eu cette idée un peu folle, d'ailleurs, qu'on a copiée. On n'a rien inventé. Hein. On avait lu le livre de deux frères anglais qui s'appelaient les Crane Brothers, qui ont écrit un livre qui s'appelle Running the Himalayas. Et ils ont couru d'un jardin de thé anglais à un autre jardin de thé anglais. Ils ont couru du Sikkim au Cachemire, à Srinagar. Et nous, on s'est dit, on est français, il faut qu'on rajoute 1000 km d'un côté, 1000 km de l'autre. Alors, on n'a pas tout à fait réussi parce qu'on s'est fait toller en Birmanie et en Arunachal Pradesh. Mais on a commencé du Bhoutan, donc plus à l'est que le Sikkim. Et on a fini beaucoup plus à l'ouest que Srinagar, puisqu'on a fini au Tadjikistan. En franchissant des frontières un peu sexy, quoi. La frontière pakistanaise, la frontière afghane, la frontière tadjik, en se faisant tirer dessus par un garde frontière russe, blond, des blés d'Ukraine. C'est des souvenirs, quand même.
4: Oui, puis ce que tu disais, c'est que là, vous êtes affranchi, hein, de la problématique

0: obtenir les trekking permits, on est obligé de revenir à Katmandou pour les obtenir. Donc nous, comme on arrivait du Sikkim, il n'était pas question qu'on aille à Katmandou pour repartir en arrière. On n'avait pas les moyens. Et donc quand on est arrivé à Katmandou, là on a pris le trekking permit du prochain trek qui était Jomsom, c'était les Annapurna et le Manaslu. On a payé le trekking permit. Et sur le Manaslu, comme c'est une restricted area, on a dû prendre un guide, donc payer le guide. Et le guide, c'était pas du tout un Sherpa ou un gars du Dolpo ou de ces régions-là. C'était un Newari de la ville, un fonctionnaire pas du tout sportif, qui était un brahman en plus, en chemise blanche, toute propre, etc. Et au bout de deux jours, le mec, il voulait pas transpirer dans sa chemise. Il dit non, l'aventure, c'est pas mon truc. J'ai pris le salaire et je vais vous laisser partir. Donc la seule fois qu'on a voulu faire to go by the rule, de faire les trucs dans les règles, le gars nous a, c'est lui qui nous a trompé, qui nous a foutu dedans, parce qu'après il nous a dit eh ben je vais vous faire un papier qui est une signature, des tampons, et vous allez. Et là on a eu beaucoup de problèmes dans les checkposts de l'itinéraire pour lequel on avait payé, parce que le gars était pas présent. Alors on a dû inventer des mensonges en disant qu'il s'était tordu la cheville, qu'il avait dû rentrer à la capitale, et on a réussi à passer comme ça. De toute façon, après, pour aller au Dolpo, pour aller au Mustang, etc., il fallait des permis qui coûtaient les yeux de la tête. Et donc on l'a fait sans, c'est tout. De toute façon, on a quitté le Népal clandestinement en rentrant au Tibet clandestinement. On a traversé le Tibet 600 km clandestinement, on est retourné en Inde clandestinement. Et en fait, comme on n'avait pas d'exit stamp d'Inde, on n'avait pas besoin de refaire un entry stamp en Inde, puisqu'on n'avait pas quitté l'Inde sur le papier. Donc quand les Indiens nous ont arrêtés après la traversée de la zone interdite entre la Chine et l'Inde, une sorte de no man's land de 80 km, on s'est fait arrêter parce qu'on était affamés. C'était compliqué parce qu'il y avait une patrouille militaire chinoise qui nous avait coursé pendant deux jours. Donc on dormait plus, on s'était caché dans une grotte. Enfin, c'est flippant quand même, hein. Enfin, là, tu sais qu'en Chine, t'as six mois de tôle avant de voir un avocat. Donc, vraiment, on voulait pas tomber entre leurs mains. Et donc, on était vraiment devenus parano en Chine. Mais les Indiens, je sais pas, c'est différent l'Inde. Pourtant, ils rigolent pas avec leurs régulations, mais c'est différent l'Inde. C'est pas les Chinois, quoi. Ils sont plus ronds, ils sont plus drôles, ils ont plus d'humour, quoi. Et donc, les Indiens nous ont arrêtés. Mais comme on n'avait pas d'exit stamp d'Inde, on n'avait jamais quitté l'Inde. Et on a raconté qu'on s'était paumé en courant après un léopard des neiges, qu'on était botaniste, zoologue, enfin c'était des gros pipeaux, quoi.
1: Plus c'est gros, plus ça passe.
0: Voilà, exactement. Et mais non, mais ce qui était pas gros, qui passait, c'était qu'on était affamé. Ça faisait trois jours qu'on n'avait pas bouffé, trois jours qu'on n'avait pas dormi, donc on était mourant en fait. Et donc les gars nous ont sauvé la vie. Et ils nous ont jugé, ils nous ont emmené dans un tribunal aller pour être jugé. On a payé $25 d'amende parce qu'on avait été rentré, arrêté dans une restricted area. Dans une border zone frontalière bidule. Et une fois que ça a été réglé, ils nous ont redéposé là où ils nous avaient arrêté, puis on a fini officiellement la marche pour arriver à l'île.

0: 6 mois à marcher dans le ciel. Et là, tu te maries et tu pars en Afrique.
1: Oui, oui, oui. L'Afrique, c'était une quête de nos origines. Et il y avait surtout l'Afrique d'aujourd'hui, dans son immense diversité, dans sa complexité et dans son immensité géographique. Traverser un continent à pied comme ça, c'est un truc de dingue. Quand on est en bas, d'ailleurs, c'est comme ça que commence le livre. La première phrase, c'est tout petit, tout blanc, tout en bas. On se sentait très très blanc, on se sentait très très petit et on se sentait tout en bas. Au bas de cet immense continent, a priori dangereux, quoi. Et a posteriori, non seulement pas dangereux, mais même s'il y a eu des dangers, mais là aussi on a vécu une extraordinaire générosité, hospitalier, joie, légèreté. Africa Trek, c'est un miracle renouvelé quotidiennement, quoi. Tous les matins, on ne savait pas entre les mains de qui on arriverait le soir. La logique, c'était encore 7 kilos. Et d'être suffisamment léger pour couvrir une distance suffisante pour se donner la chance de rencontrer quelqu'un. Et le soir, vers 17h, une heure avant que le soleil se couche, c'était quoi? C'était un gamin qui rentrait de l'école, c'était une femme, là encore, qui rentrait des champs, ou un homme qui rentrait et qui disait, mais le blanc, là, tu fais quoi? Il dit, je vais là-bas. Bah, c'est beaucoup trop loin, tu arriveras pas ce soir. Tu vas dormir où ce soir? Je sais pas. Viens. Mon village est pas loin, viens. Et ça se passait comme ça tout le temps. Tous les jours, en 1300 jours, le sauveur du soir, entre guillemets, qui est devenu une espèce de rencontre métaphorique de l'homme dans le désert qui vient à ta rencontre, qui est une espèce de rencontre du

0: Troisième type, totalement improbable. La chance pour que ça soit un mec paumé comme toi est nulle. Si ça t'arrive, il fallait pas partir, quoi. Ça nous est jamais arrivé. Si, ça nous est arrivé une fois, parce qu'il y a une règle et puis il y a une exception à la règle. Une fois, on est en territoire Maasai, on est au milieu des lions, on est vraiment dans une zone dangereuse. Et là, il y a deux gamins qui viennent vers nous et on se dit, ah chouette, on est sauvés. Putain, il y a un village de petits gamins. C'était des moranes en initiation, rejetés de leur village, qui doivent vivre 6 mois en brousse et qui, quand ils nous ont vus, ont dit, ah, t'es blanc, super, on est sauvés, il va y avoir de l'eau. Et nous, on n'avait plus d'eau. On dit, chouette, des moranes, on est sauvés, il va y avoir de l'eau. Et on s'est retrouvés là à devoir leur donner le reste de notre eau parce qu'ils avaient vraiment, ils étaient en train de mourir de soif. Et je voyais la fin de ma gourde partir. Je dis, mais comment on fait maintenant, quoi? Et on leur demande où est l'eau, et ils montrent une montagne, à peu près à 15-20 km de là, et il dit là, en bas, il y a de l'eau. Ah ben merci. Et on a tracé vers... C'était pas 15 km, c'était moins. C'était 7 km. Et il y avait une fissure dans la montagne, et il dit là, en bas, il y a une source, il y a de l'eau. Et on a marché jusque là, et on a trouvé, il y avait une source d'eau, sauf que c'était de l'eau salée. Mais bon, c'est pas grave, on a bu, et on n'est pas mort, et on a refait le plein. Donc voilà, c'est des rencontres magiques. Une fois aussi, on était dans un no man's land entre le Zimbabwe et le Mozambique, et c'est un no man's land de 3 jours, c'est-à-dire 90 km, 30 km par jour. Et là, on s'était dit qu'il y aurait toujours quelqu'un. Un braconnier, un chasseur, un villageois, un chercheur d'or. Il y a toujours quelqu'un tout le temps, partout. Là, non. Comme c'était un no man's land miné, il n'y avait vraiment personne. Il y avait des panneaux, attention, mine, machin. Nous, entre les panneaux et le réel, on s'était dit, il y aura quelqu'un. Bah, pas de chance, il n'y avait vraiment personne. En 3 jours, tu rencontres personne. Donc là, tu finis par mourir de soif, quoi. Et donc, on sort de la zone. La première chose, le 3e jour, on était en train de tituber, hein. De troubles de l'équilibre, langue cartonnée, on n'avait pas dormi de la nuit. On avait entendu des bêtes sauvages toute la nuit, on flippait. Des hyènes qui tournent autour de toi, tu dors pas, hein. Et on entend un coq. Dans la brousse, un coq. Alléluia, un coq. Un coq, ça veut dire qu'il y a un village. Un coq, c'est pas tout seul dans la brousse. Et s'il y a un coq, s'il y a un village, il y a des gens. S'il y a des gens, il y a de l'eau. Et de fait, après le coq, on marchait comme des dératés. Et on a vu une dame traverser la piste au loin avec une jarre sur la tête. On a hurlé. Et elle s'est arrêtée, s'est retournée. On s'est mis à courir comme des fous. Et elle a compris que d'où on venait, quoi. Et elle a tout de suite posé la jarre. Et nous a tout de suite servi de l'eau. On n'a même pas eu besoin de demander, quoi. Et ben, c'était magique, ces rencontres-là. Alors, moi, c'est devenu ma vie, au fil. Je suis écrivain, voyageur, réalisateur, documentariste, conférencier. Donc, je vis de je suis raconteur. Je vis de raconter mes histoires et mon expérience de vie. Donc, c'est venu en... J'ai pas fait d'études.
1: C'est venu en vivant cette expérience, voilà, en fait, hein, cette notion de ne pas vivre ses rêves, mais donc ne pas rêver sa vie, mais vivre ses rêves.
0: Exactement. Et ben, c'est en écrivant que je suis devenu écriveron. C'est en filmant que je suis devenu filmeron. C'est en photographiant que je suis devenu photographeron. Et j'ai publié dans Paris Match des trucs, des photographes qui ont fait des études. C'est compliqué pour eux. Ils sont sur la queue. Ils font la queue. Il faut qu'ils aient des très belles photos. Rien qu'à Madagascar, j'ai lu 4 fois 10 pages dans Paris Match. C'est un truc de dingue pour quelqu'un qui est pas un photographe professionnel. Qui n'a pas fait une école de photographie. Et j'avais pas un boîtier très sophistiqué. J'avais un petit Canon de touriste acheté à la Fnac. Mais parce que les photos étaient des documents uniques. Sinon, par image, ils n'ont pas fait ça par faveur. Ils l'ont pris parce que c'était bien.
1: T'as vraiment fait de ta passion, ta réalité et ton métier.
0: Oui. Alors aujourd'hui, je vois l'efflorescence des blogs, des travelogs et des gens qui font des trucs extraordinaires sur les réseaux. C'est bien. C'est une. Le monde se réinvente sans cesse, ils réussissent à le financer, je ne sais pas comment, avec les chaînes YouTube, etc. Ça, moi, j'en suis pas arrivé là. J'ai plutôt des modes traditionnels. Alors maintenant, c'est des contrats de diffusion, de distribution, de production, d'édition, en effet. Mais c'est peut-être le monde d'avant. Le monde d'après, c'est peut-être un monde plus fluide, plus libre. Et comme toi, avec ton petit micro et ton casque, qui fait ton podcast incroyable, qui va rayonner. Beaucoup plus qu'un média classique qui sera plus lu par quiconque. Donc oui, non, le monde évolue. Faut vivre avec son temps. Et la jeunesse est hyper créative. Moi, je trouve que les jeunes voyageurs aujourd'hui sont incroyables. Et ils ont cette même foi, cette même fougue. Alors, la van life, moi, je trouve qu'on est toujours un peu prisonnier de la route. On est toujours prisonnier un petit peu des régulations, des parkings. On se fait jeter de partout. Et puis il y a la carte grise, et il y a toujours l'essence, il y a le diesel, il y a toujours... Le vélo, c'est mieux, quoi.
1: Juste dernière question que j'aime bien poser. Qu'est-ce que le voyage t'a apporté? Qu'est-ce que c'est que pour toi voyager? Qu'est-ce que ça t'a apporté dans ta vie?
0: L'inverse de ce que m'apporte la télévision et le stress que j'ai plus. J'ai plus de télé depuis 20 ans, mais les nouvelles, malgré tout, nous arrivent de tous les bords et elles sont anxiogènes. Elles sont faites pour ça, pour nous faire peur, pour nous subjuguer, nous dominer et nous sucer à la fois le sang et l'argent. Donc le voyage m'a apporté le réconfort sur l'humanité, sur la diversité des cultures, sur l'autre, sa différence, sur l'altérité, sur le fait que j'ai jamais été tant heureux que quand j'avais rien. Donc si je perds tout, je ne serai pas malheureux. Voilà, le voyage m'a apporté une sorte de réconfort. Je suis rassuré sur le monde, la vie, les hommes, les autres. Voilà.
1: Alexandre Poussin, merci. Merci à toi. Merci.
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2: 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Bienvenue dans le bazar azik, un thème des artistes musicaux à découvrir, sélectionné par moi-même, Julien. Je suis discothécaire en médiathèque et j'adore fouiller pour dénicher des nouveautés musicales. Je suis heureux de vous retrouver où que vous soyez, dans votre chambre, votre salon, en voiture ou avec votre casque sur les oreilles. Et ce mois-ci, je reçois Archange qui vient nous parler de son univers et de la sortie de son premier EP. Bonjour.
4: Bonjour.
2: En fait, Archange, ils sont deux. On a aussi une personne de l'ombre, a priori, avec nous. Donc, le premier EP s'appelle Insomnie. C'est encore un mot que je vais avoir du mal à dire. Comment tu nous dis ça?
4: Insomnis.
2: C'est du latin?
4: Ouais, c'est ça.
2: Ah bah alors, en plus, moi, le latin. Enfin, merci, hein, sympa, hein, ça commence bien. Donc, on va écouter tout de suite un premier extrait. Et comme cela, on plonge directement dans votre musique.

0: C'était Jamais Assez d'Archange, c'est tiré de Insomnis, c'est sorti en 2025 chez Insolent Record. Et ben voilà, ben merci bien, donc Jamais Assez, toujours plus.
1: Toujours plus peut-être dans le drama musical, mais Jamais Assez, c'est pour dire un peu de qu'on n'est jamais assez confiant et qu'on n'est jamais assez sûr de soi par rapport à ce que le monde nous fait subir, ou enfin voilà, on porte un peu le poids du monde sur nos épaules.
0: Ouais, je vois ça, ça se voit
1: très plaintif.
0: Alors, t'es venu avec une playlist. Alors, des artistes qui t'inspirent ou que tu voulais nous faire découvrir. Alors, j'aurais pu choisir dans ta playlist, on aurait pu commencer par Dao, parce que tu fais de la pop, un peu dark, mais ça reste un peu de la pop, parce que Dao, pour les Français, le roi de la pop française. Mais je me suis dit qu'on va plutôt se rapprocher de ton univers et tu vas nous parler de Compromat. Alors, dis-moi un petit peu, pourquoi ce choix, pourquoi ce groupe ?
1: En fait, là déjà, les morceaux que je t'ai envoyés, c'est les morceaux que j'écoute en ce moment.
0: Ça, c'est bien.
1: Et donc, ça veut dire que c'est ceux que j'ai vraiment dans mes oreilles en ce moment. Et Compromat, c'est un projet que j'ai découvert bien trop tard, je pense, par rapport à de quand ça date. Et notamment, là, la musique qui arrive, franchement, je pense que j'ai bien 5 ans de retard.
0: C'est ça, un peu plus.
1: Mais, même un peu plus. Et, mais en fait, je m'en fous. Voilà. En ce moment, j'adore ce son. Je fais que de l'écouter. Et j'adore l'ambiance. Et voilà, quoi. Je sais pas trop quoi dire d'autre, mais c'est un son de malade.
0: Je crois qu'ils ont joué aux nuits sonores là cette année. Si je dis pas de bêtises en mois de mai. Je dis peut-être des bêtises. Donc Compromat, c'est un duo, hein, c'est un duo,
1: oui,
0: avec Vitalik,
1: ouais,
0: DJ, et Rebecca Warrior. Alors moi que je connais aussi parce que j'ai écouté ces deux autres Sushi Sexy.
1: Sexy Sushi, ouais.
0: Oui. Ça, j'adore beaucoup. Et Mansfield, alors ça, c'est,
1: oui,
0: c'est dur à dire aussi.
1: Mansfield,
0: Tia. Ouais. Ça aussi, j'ai beaucoup aimé. Ouais.
1: C'est tellement dark, en fait.
0: Oui,
1: c'est ça que j'aime bien dans cette musique, c'est que c'est vraiment quand tu veux toucher le fond, quoi. Vraiment, tu rates les fonds de tiroir et juste t'es là et tu chiales et tu marches avec ce son. Et j'adore.
0: Rebecca Warrior, elle a sorti aussi un livre
1: ouais,
0: tout récemment. Alors, je suis pas allé. J'ai mal bossé parce que je suis pas allé vous dire le titre et tout ça.
1: Mais ça parle du décès de je crois, sa ouais, compagne, il me semble. Enfin, tu sens qu'elle a vécu plein de choses compliquées.
0: Un drame.
1: Ouais.
0: Bah, du coup, on va parler de Mon âme à ton âme. Hein. Donc, c'est
1: allez,
0: un morceau de Compromat. Qui invite ici Adèle Haenel, l'actrice. Donc, de Mon âme à

0: vient d'écouter Compromat, de mon âme à ton âme. C'était aussi avec Adèle Haenel. Alors, on vient de me dire, quand je viens de me dire, c'était la personne qui parle. Disons que c'est tiré de l'album qui s'appelle Trom on Existence. C'est sorti en 2019 chez Clivage Musique. Et du coup, on va continuer un peu ce voyage musical et tu vas nous parler de ton deuxième choix qui s'appelle, alors je vais te laisser te le dire parce que tu le sais vachement mieux que moi.
1: Du coup, The Pilot de Clap Your Hands and Say Yeah.
0: Yeah, yeah. Donc un peu de la folk, hein. J'oserais même dire de l'americana, moi j'ai trouvé.
1: Franchement, j'en sais rien.
0: J'en sais rien.
1: Franchement, je sais pas. Moi, du coup, l'histoire de...
0: Toi, c'est le son.
1: De... En fait, moi, c'est juste toutes les émotions qu'elle me fait ressentir, cette musique. C'est marrant parce que moi, j'aime bien les univers plutôt mystérieux, dark, etc. Et là, c'est tout l'inverse.
0: Oui, c'est ça.
1: Et ça apaise le cœur. Et ça fait tellement du bien. Et en fait, j'aime la suite d'accords. J'aime le bruit des guitares. J'aime à quel point c'est doux. Et on a l'impression que c'est un peu de la poussière de fée dans les oreilles. C'est tellement agréable à écouter. Et on imagine un coucher de soleil un peu genre un soir d'été. Et... Enfin, j'aime trop ce son. Et en fait, à côté de la musique, du coup, je suis serveuse dans un restaurant de bagel. Et mon boss, c'est un ami à moi maintenant. Mm-hmm. Et en fait, il écoute plein de musique. Lui-même, il a un groupe d'ailleurs qui s'appelle Michel Chemin. Je sais pas si ça
0: D'accord.
1: te dit quelque chose.
0: Non, pas du tout.
1: Et en fait, du coup, il écoute plein de musique. Et c'est lui qui gère la playlist de ce restaurant. Et quand on bosse ensemble les après-midi, quand il n'y a pas beaucoup de monde, on se fait écouter plein de sons. Et il m'a fait écouter cette chanson. Et j'étais là dans le restaurant. Et j'ai eu un coup de cœur pour cette chanson et maintenant j'arrête pas de l'écouter. Voilà.
0: Et bah tant mieux. Et puis nous on va l'écouter aussi. Alors The Pilot. Et c'est tout de suite sur Calade.
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0: You Answer Yeah, tiré de The Tourist. Alors, je crois que c'est un album d'inédit et de bonus track. Hein, c'est sorti en 2017 chez CYHCSY. Bon, c'est le nom du groupe, hein, en fait. Et voilà, c'est le choix d'Archange. Et bon, on a assez de parler des autres. Hein, on a marre d'écouter la musique des autres. Et je voudrais que tu nous parles un peu de ta musique. Donc c'est une question hyper ouverte.
1: Oui, c'est ça,
0: la
1: exactement.
0: Musique pour toi.
1: La musique pour
0: moi.
1: Tout,
0: dis-moi tout.
1: Moi, ça fait depuis que je suis toute petite que je chante. Dès que j'ai un petit peu réalisé que j'avais une voix, je me suis mise à chanter. Donc j'avais genre 3 ans, je crois. Et un jour, j'ai vu le film Les Choristes. Et là, bah, j'ai pété mon crâne, comme disent les Jones.
0: Ah, je connais pas cette expression.
1: Non, mais en fait, ça m'a juste donné envie de chanter.
0: Encore chanter plus.
1: Encore chanter encore plus. Et petit à petit, j'ai commencé à écrire des poèmes. Puis après, j'ai commencé à apprendre le piano un peu toute seule, à plaquer des accords et juste à composer toute seule. Puis après, quand le Covid est arrivé dans nos vies, ça nous a tous un peu chamboulés. Et moi, je me suis mise à faire de la production sur mon téléphone, sur GarageBand. Ouais. Et jusqu'au moment où je décide de partir de ma ville natale pour aller à Lyon. Et là, je vais à un concert d'un groupe qui s'appelle Argentique. Et en fait, je vois le claviériste et je me dis, purée, mais lui, déjà, il a un sacré charisme. Il a des beaux cheveux et en plus de ça, il a des jolis sons de synthé. Et en fait, on finit en after ensemble vers, je sais pas, on s'est parlé, il était 3h du mat, on devait sûrement avoir 4 grammes, c'était très rigolo. Et du coup, j'ai rencontré Thomas Lefebvre, autrement dit Tommy Juice, sur les réseaux sociaux.
2: Bonsoir.
1: Et en fait, on a eu un coup de foudre amical. Et est-ce que tu veux raconter la suite, Thomas?
3: Oui, mais j'aime bien cette petite anecdote. Bah, la première fois qu'on a décidé de faire de la musique ensemble avec Archange, c'était un peu pour rigoler, parce qu'on se connaissait encore assez peu humainement, quoi. Ça faisait quelques mois qu'on se connaissait. Et donc, en fait, on est juste... Enfin, elle est juste passée à la maison et on a bu une bouteille de vin en faisant de la musique, un peu... un truc un peu pourri, mais juste comme ça, quoi, pour le plaisir de faire de la musique tous les deux, quoi. Pour se découvrir un peu. C'était un peu ça, quoi. Voilà.
0: Et c'est comme ça que ça marche aussi, les rencontres musicales.
3: Complètement. Et ça s'est un peu fait, bah, du coup, un peu dans un contexte un petit peu... festif, on va dire, et sauf que bah la fois d'après, je lui ai dit bah moi j'aimerais bien qu'on continue à faire de la musique, ouais. Et tout, mais par contre il y aura pas de bouteille de vin cette fois-ci, ouais. Et on a continué du coup à travailler ensemble et ça fait 4 ans qu'on travaille sur la musique de ce projet qui est Archange aujourd'hui et qui nous a amené à sortir notre premier EP il y a 2 mois qui s'appelle Insomnis, qui est sorti en novembre dernier, qui est un peu la fin d'un chapitre, l'aboutissement de toutes ces années de recherche, de travail ensemble, quoi.
0: Donc on va tourner une page et ouvrir un nouveau chapitre d'Archange. C'est un peu ça.
1: C'est ça, et en fait, ce qui est rigolo, c'est que Thomas, c'est quelqu'un qui est très lumineux, qui est assez optimiste. Moi, je trouve que t'es sûr de toi. Et du coup, c'est trop agréable d'avoir vraiment quelqu'un qui est à son opposé et de créer avec cette personne. Parce que, en fait, moi, je suis arrivée chez Thomas avec mon bagage émotionnel aussi lourd qu'un paquebot. Genre vraiment. Et je lui ai juste un peu raconté tous mes traumas, tout ce que j'ai vécu. Je lui ai montré des petites démos que j'avais. Et après, lui, il y a mis ses épices. Et là, j'ai fait... Oh purée, oh là celui-là, faut pas le laisser partir. Oh là là, je me suis dit, là on va faire de grandes choses. Voilà, en gros, quoi.
0: Et il y a eu des éclairs dans tout ça. Hein.
3: Ah bah oui.
1: Bien sûr, ouais, plein.
0: Parce que
1: des éclairs, exactement.
0: Parce que je vais faire un super enchaînement. On va écouter l'orage. C'est d'Archange.
1: C'est la tempête émotionnelle.
0: Voilà, c'est ça. C'est tiré de Insomnis et c'est sorti en novembre chez Insolent Records.

0: L'orage d'Archange, c'est tiré de Insomnie, c'est le pays qui est sorti en 2025 en novembre chez Insolent Record. Et bah merci bien. C'était un sacré coup de.
1: Ouais,
0: Un sacré coup dans la casquette. Alors, il est vrai qu'il est bon ton dans le bazar zik de faire découvrir des amis musiciens ou des groupes que, du coin qu'on a envie de faire découvrir. Et du coup, je suis super content parce que tu as choisi Manta. Et comme les auditeurs peut-être le savent, peut-être ils le savent pas, moi c'est un groupe qui me tient vraiment à cœur. Hein. Ils sont déjà venus chez moi au bazar zik. 2024 ou 2023, je sais plus, j'ai un peu la mémoire qui flanche. Et du coup, alors vas-y, parle-nous de ce groupe, pour moi, qui est vraiment très très bien.
2: Bah, Manta, en vrai de vrai, je les connais pas très très bien, mais c'est un groupe qui est accompagné par du coup mon label Insolent Record. Et c'est vrai que déjà à la base j'avais écouté leur musique parce que je m'intéresse toujours aux gens qui sont dans mon entourage, et j'avais trouvé ça vraiment vraiment trop cool. C'est un peu ça me fait beaucoup penser à Tame Impala. Ouais. Et Tame Impala, c'est un artiste que j'adore. Et d'ailleurs, ça ressemble un peu à The Pilots de Clap Your Hands and Say Yeah. Je trouve que ouais, il y a un truc. Et puis même dans les guitares, il y a quelque chose aussi qui avec plein de pédales, de réverb, ou aussi avec des. On a l'impression que c'est limite des synthés. Enfin, moi, j'aime bien ce truc-là. Il y a plein de couleurs différentes et c'est très mélodieux aussi. Il y a vraiment une mélodie très claire qui rentre dans la tête. J'adore. Et je les ai vus en fait en concert à la fête de la musique. On a partagé une scène.
0: Bateau, hein.
2: Exactement. Et franchement, enfin, ils étaient là sur une petite scène à 1000 dessus, avec des petites enceintes. Et franchement, ils ont mis le feu. C'était génial.
0: Ils ont un sacré son. Ouais.
2: Exactement.
0: Ils arrivent à produire leur son, quel que soit le lieu. Et ça, c'est difficile de faire ça. Je
1: trouve. Surtout pour la musique qu'ils font, quoi.
2: Et puis, je trouve que Maxence, le chanteur, il a vraiment une très très belle voix.
0: Ouais.
2: Vraiment, j'aime beaucoup. Donc voilà, c'est carrément ma vibe en vrai. Et le côté aussi un peu psychédélique, je trouve, quand même. Inspiré un peu de la musique des années 70 et tout, j'adore. Voilà.
0: Alors, juste pour dire, dans leur playlist, ils avaient choisi du Tame Impala.
2: Ah,
1: pas étonnant.
0: Dans leur choix.
1: Il faut préciser du Tame Impala d'il y a 10 ans, parce que Tame Impala, c'est plus la même
2: chose.
0: Oui.
2: C'est vrai.
1: Alors, j'imagine que c'était une Tame Impala d'il y a 10 ans. Quoi.
0: Tu as raison. Ouais. Alors, ils viennent de sortir un single qui s'appelle The Amber of the New Crown, qu'on va écouter tout de suite. Et voici Manta.

0: C'était Bix qui nous chantait White Lies, le mensonge blanc, hein, si je dis pas de bêtises.
1: Les mensonges
0: blancs. Les mensonges blancs chez Sumo Click PTI LTD. Et oui, et juste avant, c'était Manta. On en parle un peu de Bix?
2: Oui, et bah, c'est exactement la même histoire que The Pilots. En fait, c'est encore une fois mon responsable du Best Bagels qui m'a fait découvrir ce morceau-là dans sa playlist. Et je me suis dit, putain, mais c'est incroyable, mais j'adore. Mais du coup, rien à voir avec The Pilots. Là, il y a un côté vraiment plus synthé. Ça ressemble même un peu à Compromat, je trouve. Mmh. Et un peu un côté
0: alors,
2: comme ça.
0: Alors, un peu dans, plus dans le... Bon, ça vient d'où, ça?
1: Les mots qui apparaissent comme ça.
0: Alors, plus, j'allais dire, plus optimiste musicalement, plus...
2: Ouais,
0: plus
2: mais
0: enfantin.
2: Je sais pas si t'as regardé la cover de l'album, mais moi je trouve qu'il y avait un côté mais tellement dark. En fait, c'est juste une photo d'un couloir sans étalonnage ou quoi. Genre vraiment, c'est juste, ça fait très backroom. je me suis dit, c'est un morceau qui est, enfin, je trouve quand même assez dark, quoi. Et j'aime bien ce truc-là. Et j'aime bien ce côté, ça fait très teenage aussi.
0: Oui, c'est pour ça que je disais qu'il y avait ce côté enfantin.
2: Quoi. Oui, c'est vrai, ouais, carrément.
0: Bah, je vais inviter ton boss, il va nous faire...
2: Oui, incroyable.
0: Il va nous faire une playlist.
2: Un puits de culture, vraiment, il est dingue. Et d'ailleurs, la musique qu'il fait, c'est vraiment génial. C'est un peu musique de film des années 70-80. C'est que de l'instrumental, etc. Et c'est trop rigolo.
0: Il s'appelle comment ?
2: Michel Chemin.
0: Ah, tu m'as déjà dit, ouais.
2: Faut vraiment que t'écoutes, parce que je pense que t'aimeras beaucoup.
0: Michel Chemin. Je note en même temps.
1: Voilà. Petite tâche.
0: Ça y est, vous m'avez perdu. Voilà. Mon conducteur, il en est où, voilà. On va parler de Insomnis. Surtout, qu'est-ce que ça veut dire ? Qu'est-ce que tu veux nous dire ? Vu que vous avez dit que c'était la fin d'un chapitre, du coup, qu'est-ce que raconte ce chapitre musicalement parlant, et puis même les textes et tout ça, qu'est-ce que tu avais envie de nous parler dans cette EP?
2: Alors, en fait, j'avais envie de parler d'état d'âme et surtout de mon côté très anxieux, très à fleur de peau. Et insomnis, ça veut dire dans les rêves. Et en fait, moi j'ai un petit souci. C'est-à-dire que la nuit, je dors pas très facilement. Je fais très souvent des insomnies et ça m'a gâché la vie pendant plusieurs années. Aujourd'hui, ça va mieux parce qu'en ce moment, ça va, mais c'est toujours par période. C'est les problèmes anxieux, etc. Et c'est aussi lié à certaines choses que j'ai vécues dans mon enfance qui m'ont laissé des traces et qui partent sur moi avec le temps, mais qui reviennent toujours au galop quand tu penses que c'est bon, tu t'en es débarrassé, ça revient aussi vite que c'est arrivé. Et par exemple, l'orage, ça parle de ça. C'est pour ça que je disais tempête émotionnelle, parce qu'en vrai, ça parle carrément de ça. Et en fait, par exemple, jamais assez, ça parle du fait de toucher le fond, clairement. Je dirais que celle qui est un petit peu différente des autres, c'est Bouton d'or, parce que ça parle, c'est une histoire d'amour, mais ça parle aussi de comment aimer quelqu'un quand dans notre état mental c'est chaotique,
0: c'est compliqué,
2: et on devient complètement accro à quelqu'un qui au final n'a pas forcément, au final c'est pas forcément réciproque.
0: Une telle intensité.
2: Oui, ouais. Voilà, c'est ça, d'être toujours très intense. Et Acrobat, ça parle justement tout ça, genre de l'enfance et de à quel point quand on est enfant, on est entouré d'adultes qui parfois se rendent pas compte des traces qu'ils peuvent laisser. Et c'est pour ça que à un moment je dis poser une vie dans une petite boîte, c'est comme avoir décidé d'avoir un enfant, mais après ne pas l'assumer entièrement.
0: De pas savoir qu'en faire.
2: En vrai, c'est exactement ça. Et limite s'en servir, mais pas comme un enfant, quoi. Et du coup, voilà, ça réunit tout ça. Ça réunit tout plein de fragilités et tout plein d'émotions qui vont dans tous les sens. Et j'ai décidé, en fait, dans cette EP, d'utiliser tout ce que je ressentais comme de l'art et de me dire que c'est un peu comme une porte de sortie aussi. Et c'est vrai que Thomas, il a trop réussi à m'aider là-dessus et à retranscrire toutes les émotions que je voulais. Exactement, ouais.
0: Du coup, c'est un truc que t'as mis enregistré, on va dire, mis sur un disque.
2: Ouais,
0: et
2: c'est
0: hop,
2: ça.
0: Et ça va ouvrir sur des nouvelles émotions. Et...
2: Ouais, c'est ça. Et en fait, c'est un projet qui a été fait avec tout plein d'amis, parce que non seulement, du coup, Thomas, c'est mon meilleur ami et c'est avec lui que je compose, mais en fait, c'est sorti avec mon label, qui sont aussi, du coup, qui a été fondé par ma manager, mon manager et ma bookeuse, qui sont nos potes avec Thomas aussi. La graphiste de l'EP, c'est une de mes meilleures potes de la fac. Enfin, tout ça, en fait, et c'est qu'un projet rempli d'amour et rempli de bonnes intentions dans des choses qui sont beaucoup plus dark, et je dirais que c'est un peu comme une revanche sur le passé, quoi. Voilà.
0: Très bien. On va écouter cette intensité amoureuse, du coup.
2: Hein? Allez.
0: On va écouter Bouton d'or.
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0: Bouton d'or, toujours d'Archange, c'est toujours tiré de l'EP Insomnie, sorti en novembre, hein, toujours, chez toujours Insolent Record, hein, on continue. Donc du coup, qu'est-ce qu'on en dit, vous? Vous me perturbez. C'est bien, non, c'est chouette.
1: Bah non, il ne faut pas te perturber.
0: Ah oui, on continue. Ah, en plus, c'est cool parce que c'est des Grenoblois. Et moi, je viens de Villard-de-Lans. Et Villard-de-Lans, c'est au-dessus de Grenoble. J'ai vécu à Grenoble pendant quelques temps. Quand j'ai vu que c'était des Grenoblois, j'étais content. Un groupe qui s'appelle, alors là aussi la prononciation, excusez-moi, peut-être que tu le feras mieux que moi, El Wada.
2: Loada.
1: Ça se dit comme ça se lit, ouais.
2: Mm. Ouais, exactement. Et Loada, c'est des trop bons amis à nous. Ouais. Ils sont cousins. C'est Loan et Brice.
0: Oui, j'ai vu ça, ouais, sur le.
2: Et c'est un duo de chansons françaises électroniques, un peu à la Flavien Berger, c'est un peu chez Père. Et, ouais. Et c'est assez contemplatif.
1: Très contemplatif.
2: Ouais, très contemplatif carrément. Ils sont vraiment sur une autre planète. Et je trouve que Loan, elle a une voix mais incroyable. Et ils sont même très chez Père aussi dans leur écriture. Tu te dis, mais de quoi il parle, etc. C'est tellement méta. Et...
1: Ouais, c'est très poétique, je trouve.
2: Oui, grave.
1: Leur manière est de composer et de percevoir la musique et le monde en général, et du coup d'écrire.
2: Ouais.
1: Ouais, non, franchement, c'est un très très beau projet et j'invite tous les auditeurs à suivre ce projet.
2: Exactement.
1: Voilà.
2: En plus, c'est tellement des personnes incroyables, ouais. Qui se prennent pas la tête, qui juste font ce qui leur chante. Ils s'en fichent des codes, ils s'en fichent de plaire ou non, et ça, je trouve ça encore plus sexy, quoi.
0: C'est un peu des punks, quoi.
2: Bah ouais, même s'ils font pas trop de la musique punk. Mais en vrai, ils sont un peu punk, c'est vrai. Ils ont des tatouages, quoi. En plus, Loan, elle a pas du tout de tatouage. C'est vraiment tatouage. N'importe quoi.
0: Eh ben, moitié pot.
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0: disais qu'on allait quand même passer du Dao, hein, parce que ça fait partie de ton choix. Étienne Dao, on va dire le roi de la pop française, on a le droit.
1: Vas-y si tu veux.
2: Ouais. Oui, bah, ça marche.
0: Oui, ça marche bien.
1: Oui, oui.
0: On dit des choses sur Dao.
1: Bah écoute, en vrai, Dao, c'est pas celui que j'ai le plus écouté dans ma vie. Moi, ça a surtout été Daniel Balavoine.
2: C'est l'autre roi de la pop française.
1: L'autre roi de la pop, ouais. Mais Étienne Dao, j'aime beaucoup ce qu'il fait, enfin ce qu'il faisait en tout cas dans ce style-là. Après, il y a pas tout que j'aime, et puis il y a des choses aussi qui sont un peu trop passées à la radio. Enfin, quand j'étais petite, j'écoutais du nostalgie. Enfin, j'écoutais nostalgie. Du coup, il passait tout le temps, donc j'étais en mode bon, voilà. Moi, vraiment, mon gros coup de cœur, c'est Daniel Balavoine. Alors lui, pour le coup, je ne me lasserai jamais de ses sons.
0: Alors
1: c'est...
0: tu sais qu'on a la signature vocale qui habite à Farin de Daniel Balavoine, un monsieur qui a un certain âge et qui chante comme Balavoine, qui fait des concerts parfois.
1: C'est fou. Mais c'est génial.
0: La même signature vocale.
1: Ah ouais. C'est incroyable.
2: La même tessiture avec les octaves dans les aigus et tout. Ouais. Mais c'est dingue. Ok.
0: Il a un studio. Alors, je veux pas dire son nom parce que je risque de me tromper, mais c'est un monsieur qui a une soixantaine d'années.
2: Ouais. Ouais. Ok. Ouais, c'est ouf.
1: Oh, incroyable.
0: Faut que tu le rencontres.
1: Ah bah ouais. Ah non mais attends, faut je vais te rencontrer.
0: Avec Jazz à Farin et tout ça, il y a peut-être moyen. J'essaierai de trouver son nom. Je t'enverrai ça.
2: Trop bien.
1: C'est génial. C'est
0: donc
1: génial.
0: C'était Duel au soleil hein, pour ceux qui n'auraient pas reconnu. Quand même,
1: mais incroyable crois. Cette chanson, vraiment. Ouais. Elle est trop cool.
0: Ouais, mais Dao, c'est bien. Moi, Dao, je l'ai vu deux ou trois fois au concert parce que, comme je disais, ma compagne adore Dao. C'est plutôt bien, c'est sympa.
1: Ouais.
0: C'est sympa. Mais malheureusement, là, c'est tellement sympa qu'on va devoir se quitter. Hein.
1: Ouais, non
0: donc, juste avant de se quitter, comment on fait pour te suivre?
1: Alors.
0: Si t'as des concerts, on peut te voir dans le coin d'ici un mois, deux mois, trois mois. Voilà, dis-nous tout ça.
1: Alors, du coup, pour me suivre, vous pouvez me suivre sur Instagram. Donc, art.kange, petit jeu de mots avec l'art, archange.
0: Ah,
1: voilà, incroyable. Tellement que des fois, les gens, ils font une faute quand ils écrivent mon nom. Ils écrivent artkange. Bon, c'est pas grave. Et du coup, sur Insta, je mets tous mes concerts, plein de choses, même des petites reprises, des petits bouts de compos, etc. Et le prochain concert, donc ça va être à Nantua, à l'espace André Malraux, c'est le 23 janvier. Ensuite, on fait un concert le 28 janvier à la Belle Électrique à Grenoble. Là, je suis un peu stressée, ça va être un...
0: C'est une grosse salle.
1: Ouais, c'est une grosse salle, c'est dans le cadre des Inouïs du Printemps de Bourges pour les présélections régionales.
0: Chouette.
1: Ouais, c'est trop bien. Merci beaucoup, je suis trop contente. Et après, du coup, première partie de Sam Sauvage le 19 mars à l'épicerie moderne. Alors ça aussi, c'est quelque chose, voilà.
2: Ça va être cool.
1: Ouais, ça va être incroyable, on va bien s'amuser.
0: Ça va être chouette.
1: Voilà, donc n'hésitez pas à venir, vous serez servi.
0: Du coup, vu qu'on a la radio, Archange, hein, ça s'écrit avec un K.
1: Oui.
0: Donc je dis, parce que pour pas que les gens aillent chercher.
1: Oui,
2: c'est pas Archange, quoi, c'est Archange.
0: Archange avec un K, voilà. De toute façon, ça sera sur le site. Hein. Donc vous inquiétez pas si vous voulez suivre ces deux jeunes gens qui sont très sympas. Je suis bien content de les avoir reçus. Merci d'être venus.
1: C'est trop mignon, merci beaucoup.
0: Merci d'être venus dans le Beaujolais.
2: Un grand plaisir.
0: Venir nous voir. Alors, pour suivre l'actualité aussi, hein, de l'émission, n'oubliez pas les pages Facebook et Instagram du Bazar Azik. N'hésitez pas à les liker. Pour écouter les émissions, site de Calade Ma Radio, parce qu'on dit plus Radio Calade, on dit Calade Ma Radio.
1: Oh,
0: parce que ça sonne mieux.
2: C'est bien.
0: Donc, les rubriques, alors parce que il faut, hein, parce qu'on est sur un site internet, hein, rubrique les émissions musicales, et vous allez sur l'onglet du Bazar Azik et vous aurez toutes mes émissions. Et on va se dire au revoir en musique. On va écouter Acrobat, donc c'est toujours de Archange, c'est toujours tiré de Insomnis, toujours sorti en novembre 2025.
2: Bouge pas.
0: Chez Insolent Record, et nous on se retrouve dans un mois. Merci à tous les deux.
1: Merci
0: c'était un
1: beaucoup.
0: Plaisir.
2: Un grand plaisir.
1: Merci pour tout.

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1: Bonjour à toutes et bonjour à tous. Une heure d'émission pour échanger sur l'actualité de la santé du territoire Beaujolais d'Ombes. Comme d'habitude, vous pouvez retrouver l'émission sur les réseaux sociaux ainsi que sur le site internet de la CPTS Beaujolais d'Ombes et de Radio Calade. Cette émission est préparée par l'équipe radiophonique de la communauté professionnelle territoriale de santé Beaujolais d'Ombes et animée par Alexandra.
2: Bonjour. Quel lancement!
1: C'était peut-être un peu trop, non?
2: Ouais, un peu, mais c'est pas grave.
1: C'est pas grave. Marie!
3: Bonjour Ludovic.
1: Ça va?
3: Mais ça va très bien, et vous-même?
1: Ça va. Amaury, bonjour.
4: Bonjour.
1: Aujourd'hui, nous allons, en cette veille d'été, vous parler des soins non programmés sur le territoire Beaujolais d'Ombes. Depuis le 2019, sur le territoire Beaujolais d'Ombes, vous avez la possibilité pour notre territoire de téléphoner au 15 quand vous présentez des symptômes qui nécessitent un accès rapide vers un médecin généraliste de ville au plus proche de chez vous et en quelques heures. C'est ce que nous allons vous expliquer aujourd'hui dans Santé Beaujolais d'Ombes, en décortiquant chaque étape de l'organisation, et c'est ce qui va être un peu nouveau dans cette émission, puisqu'on avait déjà fait l'année passée une émission donc sur des soins non programmés, mais on n'était pas allé jusqu'à cette étape pour vous expliquer les moindres détails de ce qui se passe en arrière-boutique. Nous avons orienté en 2023 1100 usagers, et pour 2024, c'est un peu moins de 3000 orientations qui ont été effectuées par nos soins. C'est donc une possibilité d'accès aux soins qui est croissante et performante sur notre territoire. Alors, nous allons découvrir successivement dans cette émission le mécanisme de déclenchement du parcours. Puis, dans un deuxième temps, nous verrons donc comment se passe l'organisation de ce rendez-vous, ce qu'il faut savoir avant de faire appel à nos services. Puis, ce troisième temps, où nous ferons un focus sur ce qui se passe avant et après la consultation médicale entre le médecin et la CPTS. Nous aborderons également les nouveaux professionnels qui pourraient rejoindre ces soins non programmés dans quelques temps. Pour en parler, nous accueillons aujourd'hui le docteur Sandra Mokobotsky.
5: Bonjour.
1: Donc vous êtes médecin généraliste?
5: Oui, tout à fait.
1: Sur la maison de santé de Belleroche, on peut la nommer?
5: À Villefranche, oui, tout à fait.
1: Voilà, et vous êtes référente donc de ce parcours pour la CPTS Beaujolais d'Ombes. Rachel Rouffet, bonjour.
6: Bonjour Ludovic.
1: Alors, vous êtes référente opérationnelle pour l'équipe salariée de la CPTS et vous participez au fonctionnement de ce parcours au quotidien.
6: Tout à fait.
1: Donc, vous allez nous raconter votre quotidien. Parfait. On va donc tout de suite commencer. Et j'ai envie de commencer pour une fois par une mise en situation. Parce que je crois que c'est comme ça qu'on verra le mieux les choses, qu'on pourra les mieux les appréhender, n'est-ce pas, mesdames?
2: N'est-ce pas?
1: Alors, vous ne vous entendez pas, au moins.
2: Hein? Non, on attend. Okay.
1: Donc, on va commencer comme ça. Donc, j'ai mal au ventre depuis 3 jours. J'ai un peu de fièvre qui passe pas avec du paracétamol.
2: Ça y est, c'est commencé.
1: Du paracétamol.
2: Une petite séance d'orthophonie.
1: Voilà, c'était le mois dernier.
2: C'est ça.
1: Et les auditeurs s'en souviennent, bien sûr. Rachel, qu'est-ce que je dois faire quand on habite en Beaujolais d'Ombes si je présente des symptômes qui, on va dire, ne relèvent pas d'une urgence ultime, mais j'ai besoin quand même de voir un médecin?
6: Alors effectivement, la première chose quand on est malade et qu'on présente certains symptômes, c'est déjà de contacter son médecin traitant. En second plan, si le médecin traitant n'est pas disponible, il est en congé ou il n'a plus de place, on peut contacter le 15.
1: Ou on n'en a pas.
6: Oui, ou on n'en a pas aussi, ça peut arriver. On peut contacter le 15 qui a deux lignes d'appel, hein. Il y a les urgences vitales, mais il y a aussi les urgences qu'on peut appeler tièdes, où on a besoin d'un médecin assez rapidement. Et du coup, par le biais de ce service, ils vont nous transmettre ces demandes. Donc le SAMU va nous contacter pour nous transmettre la demande pour cet usager.
1: D'accord.
6: Et dès lors qu'on a cette demande, on va déjà dans un premier temps récolter un peu toutes les informations qu'ils vont nous transmettre. Par la suite, on va nous contacter le patient. On va reprendre ces informations avec des mots différents aussi. Parfois, ça peut faire changer la donne. Et puis, on va s'organiser pour lui trouver un rendez-vous médical sur son secteur.
1: Ok.
2: C'est le patient directement qui vous appelle ?
6: Alors non. Le patient doit être régulé par un professionnel de santé. Donc là, si c'est par le 15, c'est le médecin régulateur qui va nous orienter cette demande.
2: Est-ce que c'est obligatoirement par le 15 du coup, puisque ça peut être un professionnel de santé ? Est-ce que ça peut être une autre personne ?
6: Alors, c'est vrai qu'on travaille principalement, oui, avec le SAMU, avec le médecin régulateur, mais ça peut être aussi les urgences de l'hôpital, ou urgences, que ce soit adultes ou pédiatriques. Il y a effectivement aussi un médecin qui va réguler les demandes à l'accueil. Ça peut être un professionnel de ville, hein, un pharmacien.
2: Un pharmacien, par exemple.
6: Oui, tout à fait. Donc oui, à partir du moment où c'est un professionnel de santé qui va,
1: adhérent à la CPTS déjà.
6: Adhérent à la CPTS, oui bien sûr, qui va estimer en fait le besoin d'une consultation.
3: Et donc pour le patient, c'est important de dire qu'on peut appeler le 15 même si c'est pas une urgence vitale.
6: Tout à fait. Le fait de d'appeler pardon le 15, ils vont être orientés sur cette ligne qui va nous permettre de les prendre en charge, de les orienter auprès d'un médecin avec qui on a des contrats en fait sur le Beaujolais d'Ombes. Ça peut aller aussi bien du Haut Beaujolais à la vallée d'Azergues et une petite partie de l'Ain, donc sur notre territoire. Nos médecins nous attribuent des créneaux d'urgence spécifiques pour ces demandes-là, pour les soins non programmés. Et puis en fonction de la mobilité du patient, de sa disponibilité, on va l'orienter près de chez lui dans un cabinet.
1: Alors on va y revenir. Ce qui est important aussi de dire finalement, et vous venez de l'exprimer, c'est qu'on est sur deux départements.
6: Oui.
1: Donc vous pouvez aussi bien avoir le SAMU de Lyon comme le SAMU de Bourg.
6: Tout à fait.
1: D'accord. Et donc c'est en fait par une géolocalisation du téléphone d'appel de l'usager qui va être sur un département ou sur un autre.
6: Oui, oui.
1: D'accord. Quoi qu'il en soit, après, si ça dépend de notre territoire, ça va arriver donc vers nous.
6: Tout à fait.
1: D'accord, ok.
2: Ça fonctionne même le week-end ?
6: Alors, non, nous, le service est ouvert du lundi au vendredi, de 9h à 18h. Les week-ends et jours fériés, nous ne sommes pas là. Donc après, il y a d'autres systèmes de régulation ou d'urgence.
1: Avec la permanence de soins hein, qui est obligatoire. Donc à ce moment-là, c'est...
6: Que ce soit les maisons médicales de garde, les urgences.
2: Vous disiez tout à l'heure que le patient doit se déplacer. Ça veut dire que s'il ne se déplace pas, il ne peut pas bénéficier de ce service.
6: Alors oui, nous, on n'a pas de médecin qui se déplace au domicile des patients. Donc il faut que le patient puisse se déplacer au cabinet du médecin chez qui on va l'orienter. Donc on essaye, pour une personne qui n'est pas véhiculée, on va faire ce qu'on peut pour lui trouver au plus près, que ce soit à pied, en vélo ou en bus, mais il faut qu'il puisse se déplacer en cabinet.
2: Et par contre, vous parliez tout à l'heure de l'Ain et du 69, c'est sur un certain territoire, mais les patients qui sont en dehors de ce territoire ne peuvent pas bénéficier de l'aide de la CPTS pour avoir une consultation médicale.
6: Alors oui, malheureusement, enfin... Heureusement, malheureusement, c'est que nous, on est obligé d'avoir des limites. Donc, notre territoire est défini. Et si le patient habite ou est en vacances sur une commune du territoire de la CPTS, il peut bénéficier de ce service.
2: Comment il peut savoir qu'il fait partie de ce territoire ou pas ?
6: Alors, à la limite, j'ai envie de dire, il appelle le 15 et le 15 lui-même va l'orienter. Que ce soit dans nos services, soit il est en dehors de notre territoire et auquel cas il va l'orienter auprès d'un autre service qui va peut-être le prendre en charge différemment.
3: Est-ce que le service s'adresse aussi bien à des enfants qu'à des adultes ou est-ce qu'il y a des critères
6: Alors, d'âge? Tout à fait, il n'y a pas d'âge. Ça peut être aussi bien un enfant qu'une personne âgée, un travailleur, il n'y a pas d'âge.
1: Mais en revanche, il y a une particularité, c'est que les droits doivent être ouverts.
6: Tout à fait. Il faut que la personne ait des droits ouverts à la sécurité sociale, qu'il ait une carte vitale à jour, de préférence. Après, nous, c'est un service qui est gratuit. Après, bien sûr, il faut pouvoir régler la consultation du médecin comme toute consultation médicale. Mais le fait de passer par nos services n'inclut pas un tarif supplémentaire.
1: Ok, donc on a parlé effectivement de l'âge, donc on est bien sur tout âge de la vie. Comment ça se passe quand le patient un enfant aussi qui est malade, est-ce que son enfant va pouvoir bénéficier de cette consultation ?
6: Alors, effectivement, parfois, ça nous arrive que le médecin régulateur ait régulé les deux demandes. Donc, on peut avoir les deux personnes à orienter chez un médecin. En revanche, si on a eu une demande pour une personne de la famille et qu'entre-temps, on nous dit « j'ai le petit frère ou mon conjoint », c'est plus compliqué parce que cette personne n'a pas été régulée par le professionnel.
1: Donc, la consultation s'adresse
6: uniquement à la personne.
1: Au demandeur uniquement. D'accord. D'accord, ok.
3: J'avais une question aussi. Généralement, cette consultation, elle a lieu sous combien de temps après la prise de contact avec vous ?
6: Alors, ça peut être très rapide. On peut avoir un appel le matin et avoir un créneau tout de suite chez un médecin partenaire dans la matinée même. Ça peut être dans la journée. Et ça peut aller jusqu'au lendemain, parce qu'on a 24-48 heures pour agir en fonction de l'urgence et du symptôme. Mais en général, dans la journée, on a pu orienter la personne.
1: Alors, ce que vous venez de dire est important. En fait, effectivement, la loi impose 48 heures. Pourquoi la loi ? Puisqu'en fait, normalement, toutes les CPTS de France et Navarre devraient pouvoir répondre à l'accès aux soins. En tous les cas, ça fait partie des missions socles. Bon, après, différentes maturités, enfin, chaque communauté a sa maturité, ne dispose pas de ce service. Mais quoi qu'il en soit, pour nous, on arrive en moyenne à répondre à une demande en 2 heures.
6: En quelques heures.
1: En quelques heures, oui. Oui.
2: Bravo, c'est bien.
3: Okay. C'est super actif.
1: Alors, on va en parler, on va y revenir après, mais on parlait de la consultation unique. Il faut aussi comprendre qu'on est sur un créneau d'urgence. Et là, on peut peut-être se tourner, pour le coup, vers le docteur Mokobotsky. Effectivement, quand on a une demande, vous avez du temps que pour une consultation.
5: Tout à fait. En pratique, on bloque, nous, une plage pour les urgences orientées par la CPTS, via le 15 ou autre orientation que vous avez décrit. Mais après, on a, c'est avant ou au milieu de nos consultations programmées. Donc, effectivement, ce n'est pas extensible. Et en général, on a un créneau à un moment donné, un jour donné, pas forcément extensible.
2: C'est comme pour toute autre consultation. C'est une consultation pour une personne quand on prend un rendez-vous chez le médecin. On ne prend pas un rendez-vous et puis on se ramène à 5 pour avoir la consultation.
5: Effectivement, oui, c'est vraiment limité à une personne. Alors, bon, s'il y a plusieurs créneaux, il peut y avoir effectivement éventuellement 2 rendez-vous. Mais bon, moi, par exemple, j'en libère qu'un à la fois parce que je suis obligée aussi de garder des urgences pour mes patients. Donc,
1: quoi qu'il en soit... Quand effectivement ça arrive et c'est vraiment de l'ordre exceptionnel, vous êtes toujours prévenu, vous, en tant que médecin. C'est-à-dire l'équipe va vous avertir en disant là, j'ai une demande pour 2 patients, est-ce que vous pouvez voir les 2 patients ou pas ?
5: Oui, on a le choix d'accepter ou pas selon notre disponibilité.
1: Voilà. Et ce qui est important à dire aussi, je crois que Rachel va y revenir après, c'est qu'il y a une véritable communication entre vous, médecin, et la CPTS. S'il y a vraiment une étape qui coince, c'est-à-dire que, par exemple, s'il y a effectivement 2 consultations quand ça n'a pas été prévenu, vous êtes capable de nous avertir, nous, dans les quelques secondes qui suivent.
5: Oui, c'est tout à fait réactif et la communication est tout à fait fluide s'il y a besoin, oui.
2: Combien de médecins est-ce qu'il y a sur le territoire qui sont sous contrat avec la CPTS ?
6: Alors, à ce jour, on a 44 médecins généralistes contractualisés avec nous. On en a quelques-uns en attente qui ont proposé aussi leur service.
2: Mais il n'y a pas que ces médecins-là, c'est ça ?
6: Alors, on a on va dire, une centaine de médecins quand même sur le territoire qui a participé, donc qui ne sont pas sous contrat, les autres, mais qui ont participé, qui ont pris en charge. Alors, soit parce que c'était le médecin traitant, soit parce qu'ils avaient une place. Et parfois, ça nous arrive de faire du porte-à-porte quand on a eu beaucoup de demandes et que tous nos médecins qui nous offraient des créneaux ont été un peu saturés et auquel cas, on appelle d'autres personnes.
1: J'avais une question, je l'ai oubliée.
2: Je t'ai coupé.
1: Ouais, c'est ça.
2: Et hop, elle devait pas être importante.
1: C'est pourtant l'être. J'ai pas une question là, intermédiaire, avant que ça revienne.
3: Moi, j'avais une question au niveau du caractère urgence. Est-ce que il y a une reclassification, du coup, le tarif est le même qu'une consultation classique ou c'est une consultation qui est majorée en termes de tarif ?
5: Alors, pour les patients qui ont appelé le 15, donc le cas général quand même, pour les orientations vers les soins non programmés, il y a effectivement une majoration qui est remboursée, qui est une majoration de 15 euros sur la consultation, qui est prise en charge par la Sécurité sociale et les mutuelles.
3: D'accord.
5: Donc, il peut y avoir effectivement à régler un supplément par rapport à une consultation normale, mais ça reste pris en charge par la Sécurité sociale et les mutuelles.
2: Tout à l'heure, vous parliez d'urgence tiède. Comment on définit une urgence tiède, d'une urgence vitale, une urgence...
5: Alors, c'est tout l'avantage du système de régulation qui existe quand on appelle le 15. C'est qu'effectivement, c'est un métier d'être régulateur aussi et de pouvoir, au téléphone, poser les bonnes questions et prendre les bonnes décisions quant à l'orientation du patient. Parce qu'effectivement, il ne faut pas non plus faire perdre de temps et envoyer... le patient sur une consultation de médecine générale si finalement ça relève de l'urgence ou s'il va y avoir des examens à faire en urgence. Donc c'est le régulateur qui va choisir l'orientation en fonction des symptômes de la personne. Donc ça peut être plus ou moins grave. Et c'est le médecin régulateur qui prend cette décision.
2: Quelle voie permettra d'avoir la consultation ou pas, quoi.
5: Après, il peut y avoir de temps en temps, effectivement, pas des erreurs, mais bon, où les gens n'ont pas tout dit au téléphone, où leur état s'est aggravé entre-temps, ou l'inverse. Après, tout reste possible, bien sûr, dans l'humain.
1: Si je téléphone en fin d'après-midi, est-ce que je vais pouvoir avoir
2: une
1: consultation ?
2: Déjà, c'est pas toi qui vas téléphoner.
1: Oui, enfin, si j'appelle
2: le
1: 15.
2: Ah oui, le 15. Ouais. Je crois que tu parlais parce qu'on avait dit qu'on n'appelait pas directement la CPTS. Donc,
1: j'avais compris.
2: C'est juste au cas où, c'est jamais.
1: Putain, vous voulez me piéger, il n'est pas arrivé. Bon, vous notez les auditeurs, hein, là c'est 0-0. Un partout, balle au centre. Rachel.
6: Oui, Ludovic.
1: Donc, du coup, comment ça se passe si j'appelle le 15 donc à 17h, par exemple, et que je tombe donc sur l'équipe à 17h, est-ce que vous allez pouvoir me trouver un médecin en fin de journée?
6: Alors ça, c'est une question qu'elle je ne peux pas promettre, mais effectivement, on a la possibilité, on a des créneaux sur le soir aussi également. Ça peut être aussi bien après 17h, donc entre 18 et 19, comme ça peut être entre 19 et 21h aussi.
1: D'accord. Mais là aussi, ça va dépendre des médecins disponibles.
6: Tout à fait.
1: Là, voilà,
6: c'est... En fonction des demandes de la journée, en fonction de toute la...
1: Et sinon, ça va se passer
6: et
1: le lendemain,
6: j'imagine. Et sinon, on peut reprendre la suite le lendemain, étant donné qu'on a 24-48 heures pour...
1: Alors, c'est là où on va faire notre transition. On va écouter une musique. On va revenir après. Et vous allez nous expliquer comment ça se passe dans ces cas-là. À tout de suite.
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0: 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Vous êtes sur Radio Calade et vous venez d'écouter...
1: une chanson que Ludovic adore, Superbus, avec Radio Sang.
0: Merci Alexandra. Si vous avez manqué le début de l'émission, comme d'habitude, pensez podcast par le site internet de Radio Calade ou par celui de la CPTS. On va revenir, donc, on s'était quitté sur le fait donc d'appeler en fin d'après-midi le SAMU pour avoir peut-être une réorientation le lendemain matin. Alors, comment ça se passe dans ces cas-là?
2: Alors, effectivement, dans un premier temps, moi, à 9h, dès que j'ouvre mon ordinateur, je rappelle tout de suite mon patient de la veille. Je prends des nouvelles, savoir comment s'est passée la nuit, si ses symptômes se sont atténués ou amplifiés, ou je prends un état, on va dire, général. Et puis, après, je repars dans mes recherches.
0: D'accord. Donc, si en fait l'usager vous dit, écoutez, ça va mieux, la nuit a été bonne, à ce moment-là.
2: Ça peut arriver effectivement qu'on ne donne pas suite parce qu'il se sent mieux, ou entre-temps il a été à la pharmacie le matin.
0: D'accord. Donc, voilà. Donc, on reverra dans la troisième chronique ce qui se passe après, parce que le parcours n'est pas terminé. Et donc, du coup, s'il y a besoin.
2: Alors, on est reparti pour faire SOS médecin. Donc, on va lui chercher un médecin dans son secteur.
0: Alors, ce ne sera pas SOS médecin.
2: Non, mais oui, je...
0: L'humour
2: était
0: bonne, mais...
2: c'était pour lancer un petit SOS, voilà. Mais non, on n'est pas SOS médecin. Donc, effectivement, si je n'ai pas eu le temps la veille au soir de contacter son médecin traitant, c'est la priorité. C'est déjà contacter son médecin traitant, lui demander si lui, déjà du matin, est-ce qu'il l'a peut-être appelé aussi. Parce que le médecin traitant est quand même son référent. Donc, avant de partir sur un autre médecin, c'est important déjà d'en parler à son cabinet, à son médecin. Et s'il n'a pas la possibilité

0: Donc on s'assure bien que le patient a bien pris note de ce rendez-vous-là. Et puis bah, après, je lui rappelle bien que pour sa consultation, il vienne bien avec sa carte vitale à jour, tous ses documents, le mode de règlement, de bien nous rappeler impérativement s'il y a le moindre incident sur la route ou quoi que ce soit, hein, ça peut arriver, de bien nous tenir au courant, qu'on puisse nous joindre le médecin en cas d'impératif. Et après, on valide de notre côté auprès du médecin que c'est bien pris en charge.
1: Donc vous insistez également, d'après ce que vous dites, vous insistez bien au niveau de l'usager qu'on est sur un créneau d'urgence, donc qu'il est nécessaire de s'y rendre. Comme vous venez de le dire, s'il y a le moindre problème, il faut vraiment nous rappeler.
0: Tout à fait. C'est un créneau d'urgence, donc il a la chance et le privilège de pouvoir en bénéficier, qu'il ne le fasse pas perdre ni de temps à un médecin, ni à une autre personne qui aurait pu en avoir besoin.
2: Est-ce que malgré toute cette chance qu'il a eue, il y en a qui auraient le culot de ne pas venir ?
0: Alors, c'est arrivé. C'est arrivé. Effectivement, on a, donc, comme on disait tout à l'heure, ce suivi toujours avec le médecin aussi, avec qui on reste en communication, qui nous tient informés si le patient, du coup, n'est pas venu. Et auquel cas, on va rappeler ce patient à plusieurs reprises, hein, pour avoir un peu des nouvelles, savoir s'il y a pu y avoir un incident quelconque ou si ça pouvait être autre chose. on lui rappelle bien que c'était un créneau d'urgence, qu'il l'a fait manquer à quelqu'un qui aurait pu en avoir besoin, et que le médecin a perdu du temps, et que dans ce cas, bon, s'il lui arrivait une autre fois, alors on ne va pas lui dire que c'est fini, mais s'il y arrivait une autre fois où il aurait besoin, il va falloir être plus vigilant.
1: En fait, on va vraiment accompagner le patient, d'après ce que vous êtes en train de dire. On va vraiment accompagner le patient et puis aussi, effectivement, lui faire comprendre qu'on est bien sur un créneau d'urgence, qu'il y a nécessité non seulement d'y aller déjà par politesse, et puis parce que c'est une urgence pour le patient qui l'a réclamé, en tous les cas au moment où il l'a demandé. Et puis on va voir aussi dans la suite de l'émission qu'il y a un retentissement après. C'est que même si le patient ne vient pas, nous, on va rendre des comptes. Et ça, on l'expliquera un peu après sur le troisième temps de chronique. Avez-vous d'autres questions ?
3: Au démarrage, ça peut être quoi, le type de questions que vous posez au patient quand vous le recevez pour la première fois au téléphone ?
0: Alors, le premier appel, nous, on se présente, qu'on fait suite à la régulation SAMU ou de l'hôpital, des passages aux urgences, qu'on est là pour l'aider à trouver un rendez-vous médical dans la journée au mieux ou pour le lendemain. On reprend ensemble ses coordonnées, donc ça va aussi bien du nom, prénom, date de naissance, sa localité, ses symptômes. Le nom de son médecin traitant, sa mobilité. On pose vraiment plusieurs questions pour savoir comment orienter ce patient et avoir tous les détails nécessaires pour la bonne orientation.
2: Vous parliez du médecin traitant et puis d'autres médecins généralistes. Sur Villefranche, il y a le CMSI. Est-ce qu'il y a des patients que vous orientez là-bas ?
0: Alors, ça peut arriver en fonction de ses symptômes, effectivement, quand ça nécessite... Alors, effectivement, le CMSI, comme c'est un centre médical de soins immédiats, notamment pour la traumatologie, avec leur service de radio, il peut y avoir aussi de l'attente chez eux, hein, c'est sûr, mais peut-être un peu moins que d'aller aux urgences. Donc, ça peut arriver parfois qu'on oriente un patient au CMSI.
2: Est-ce que vous avez des échecs où vous n'arrivez pas à avoir de rendez-vous dans les 48 heures
0: Ça ne nous est pas arrivé au-delà des 48 heures, mais en général, on arrive toujours à obtenir un rendez-vous. Au mieux, en général, c'est 24 heures.
2: C'est efficace, quoi.
0: Voilà. On y arrive.
1: Et même sur des fins de semaine, parce qu'il vous arrive d'avoir des appels le vendredi après-midi, oui. Et vous allez faire, en fait... comme si c'était le soir, c'est-à-dire que vous allez inviter l'usager à voir s'il peut attendre ou non le week-end, et quand bien même à ce moment-là ils vous disent oui, je peux attendre, à ce moment-là, qu'est-ce que vous faites le lundi matin ?
0: Alors c'est pareil, on va le rappeler aussi le lundi matin, pour prendre un peu de température entre guillemets de la situation, si le week-end s'est plutôt bien passé, ou est-ce qu'il a pu trouver une solution, est-ce qu'il a été peut-être en maison de garde aussi, parce que les week-ends il y a les maisons de garde. Et puis si besoin de lui retrouver un rendez-vous à ce moment-là, on réenclenche la machine pour le lundi.

0: Est-ce qu'un médecin peut vous refuser de voir un patient ?
1: J'aurais envie de dire non. Après, ça peut arriver selon si soit parce que
0: soit parce qu'il a plus de créneau.
1: Il a, non, mais oui.
0: Ah, ouais, ça déjà. Ouais.
1: S'il y a plus de créneau, effectivement, il va pas pouvoir étendre ses créneaux dans la journée plus qu'il ne l'est.
0: Si le patient vous présente une situation qui a l'air d'être plus inquiétante que celle qui avait été décrite initialement.
1: Oui, c'est ce que j'allais dire. En fait, c'est pas vraiment un refus, ce serait plus une réorientation.
0: Ouais.
1: Il va nous exprimer par rapport à ce qu'on va lui expliquer le besoin plutôt d'aller aux urgences. Parce que le patient, entre-temps, quand nous, on l'a eu au téléphone, comme on disait tout à l'heure, parfois, avec la régulation, il a donné ses symptômes. Et avec nous, il nous parle d'autre chose et qui, aux yeux du médecin, va être un peu plus inquiétant et va nous l'orienter plutôt aux urgences.
0: Et donc, dans ces cas-là, vous téléphonez au médecin généraliste qui devrait recevoir le patient et vous lui exprimez la situation. C'est comme ça que ça se passe ?
1: Oui, oui, oui. Quand on veut prendre rendez-vous, en fait, avec un médecin, alors souvent... Parfois, on passe par des secrétaires et on en a plusieurs avec qui on passe directement en ligne directe avec les médecins. Et les médecins nous conseillent eux-mêmes, en fonction de l'état du patient, s'il y a une nécessité de le voir, oui, en cabinet, ou si, effectivement, parfois, ça arrive, il va nous proposer de l'envoyer plutôt aux urgences.
0: Et dans ces cas-là, vous faites quoi ?
1: Alors, on va contacter le service des urgences pour leur prévenir qu'on a eu une régulation, mais que le médecin de ville a estimé qu'il y avait besoin de le voir aux urgences. Quel cas comme ça, les services d'urgence. Alors, je ne garantis pas qu'il y aura moins d'attentes, mais au moins, ils savent que la personne va arriver et qu'elle va être prise en charge là-bas.
0: D'accord. Docteur, ça vous est déjà arrivé, cette situation ?
2: Alors, ce n'est pas moi qui prends les appels directement. J'ai la chance d'avoir une secrétaire, donc je n'ai pas en mémoire ce genre de situation. Par contre, il m'est arrivé après la consultation d'envoyer le patient aux urgences parce qu'au vu de l'examen clinique, au vu de l'état du patient et au vu éventuellement de la rapidité avec laquelle il faut des examens ou intervenir, ça a pu m'arriver ensuite d'envoyer le patient aux urgences, mais avec une lettre circonstanciée, une hypothèse diagnostique et en motivant l'envoi, ce qui fait quand même gagner du temps au patient quand il arrive et à l'infirmière d'orientation, le médecin qui le reçoit là-bas.
0: Surtout qu'effectivement, l'hôpital est au courant de notre mode de fonctionnement. C'est des choses qui sont connues.
2: Oui, bien sûr.
0: Ouais, donc du coup, ils sont d'autant plus réactifs quand ils savent que...
2: Comme je dis, entre le moment où il y a eu la régulation, où le patient a été rappelé, l'heure du rendez-vous, l'état du patient a pu aussi se modifier, s'aggraver éventuellement. Donc ça peut arriver qu'effectivement, au moment où nous, on l'examine, ce ne soit pas tout à fait l'état de base ou que l'examen mette en évidence des choses pour lesquelles il faut intervenir rapidement.
0: Très bien. On se fait un temps de pause musicale et on revient de suite.
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1: Vous êtes bien sur Radio Calade et vous venez d'écouter
2: Rotten Cold de Katy Perry.
1: Et vous êtes encore mieux quand c'est Alexandra qui vous dit ce que vous venez d'écouter.
2: Ok. D'accord, mais pas de soucis.
1: Voilà, c'est ça, c'est comme ça. Après donc après le rendez-vous de soins non programmés, on va voir un peu comment se passe la consultation et les suites de la consultation avec le médecin. Donc Rachel, vous venez de nous dire donc quelle était la procédure en interne pour orienter le patient. Comment ça se passe après, docteur, sur la venue, sur votre consultation?
3: Alors, je vais parler pour mon cabinet. Hein, ça peut être un petit peu différent selon l'organisation de chaque cabinet. Le patient arrive à la maison de santé. À l'accueil, la secrétaire va lui redemander quelques renseignements administratifs et lui faire une fiche, passer sa carte vitale pour faire son dossier. Et moi je viens chercher le patient en salle d'attente. Alors c'est vrai que pour gagner du temps, si le patient a préparé l'ordonnance avec son traitement habituel, s'il a apporté éventuellement les derniers examens qu'il a fait, s'ils peuvent avoir un lien en tout cas avec le problème du jour, hein, on lui demande pas des choses plus anciennes. Le carnet de santé pour les enfants, voilà, enfin c'est des petites choses. C'est vrai que si le patient peut préparer, on gagne du temps. Donc sinon c'est une consultation comme n'importe quelle consultation, hein, on demande le motif, on examine le patient, si besoin il y a quelques examens qu'on peut faire sur place au cabinet, et puis il ressort avec une ordonnance, éventuellement des examens à faire. Comme je disais tout à l'heure, dans de rares cas il peut y avoir nécessité d'une orientation vers les urgences parce que l'état du patient l'exige ou parce qu'il y a besoin d'examen vraiment très vite. Et puis, s'il y a besoin d'une suite derrière, on essaye de faire un petit mot pour le médecin traitant. Alors, je ne dis pas que c'est fait systématiquement, ça dépend du suivi qui va être nécessaire ensuite, du temps dont on dispose aussi. Enfin, dans tous les cas, on lui demande d'informer son médecin, de lui montrer l'ordonnance quand il ira le voir.
2: Et donc vous avez le même temps que pour une consultation de n'importe quel autre patient, ou c'est un créneau plus rapide?
3: Pour moi, c'est un créneau de consultation normal.
2: Une fois que la consultation est faite, qu'est-ce qui se passe pour vous, pour le patient?
3: En général, les patients sont quand même contents de ne pas avoir eu besoin d'attendre des heures et des heures aux urgences et d'avoir pu voir un médecin alors qu'ils n'ont pas de médecin traitant, soit leur médecin n'est pas disponible. La plupart ne connaissaient pas ce service avant de venir, et c'est vrai que c'est assez gratifiant parce qu'on a l'impression quand même de rendre service aux gens. Ils sont plutôt contents d'avoir eu une réponse un petit peu à leurs problèmes de santé.
1: Donc, comme on l'a dit précédemment, vous avez la possibilité de recontacter la CPTS.
3: Voilà, donc on peut soit sur le site, soit par mail, on peut effectivement contacter la CPTS. Alors, c'est plutôt quand il y a un problème, hein, soit que le patient n'est pas venu ou ce genre de problème. Mais sinon, on peut le faire s'il y a besoin.
1: Ou s'il y a eu une réorientation vers l'hôpital.
3: Voilà, ça peut être, on peut aussi effectivement aussi informer. Je ne dis pas que c'est toujours fait, mais on essaye.
4: Oui. Donc, il n'y a pas finalement de suivi automatique après. Mais s'il y a besoin, ça se fait. Sinon, le patient vient à sa consultation, repart, fait les examens si nécessaire. Ça suit
3: voilà,
4: son cours. Quoi.
3: Voilà, il règle comme une consultation normale. Et puis, effectivement, après, il va à la pharmacie ou s'il y a besoin d'examen. Voilà, par contre, on n'assure pas le suivi après les résultats. Donc c'est vrai que c'est important que derrière il puisse contacter son médecin traitant. Si on reçoit un résultat après la consultation qui nécessite, un traitement, un antibiotique parce qu'il y a une infection urinaire par exemple, on va le contacter hein, quand même. On ne va pas le laisser dans la nature parce qu'on ne sait pas s'il a un médecin traitant ou s'il a pu le joindre. Mais sinon on n'assure pas le suivi après.
1: C'est important à dire parce qu'effectivement si le patient n'a malheureusement pas de médecin traitant, c'est pas pour ça que vous allez devenir son médecin traitant.
3: Exactement.
1: Ça, c'est malheureusement enfin, une réalité, c'est à entendre. De votre côté, Rachel, le parcours, il se termine quand ?
5: Il se termine à partir du moment où le patient a été chez le médecin et que le médecin l'a vu.
1: D'accord. Et comment vous clôturez ce parcours ?
5: Alors, on peut le clôturer de manière informatique, mais aussi en faisant un retour au service qui nous a envoyé ces demandes. Que ce soit le SAMU ou les urgences de l'hôpital ou le professionnel qui nous a orienté le patient, on lui fait un retour systématique.
1: D'accord.
5: Alors, pour certains, ils vont nous demander un retour hebdomadaire. D'autres vont nous demander un retour systématique dans la journée ou dans la fin de journée.
1: C'est le cas du SAMU.
5: Voilà, tout à fait. Le SAMU, on les tient au courant rapidement derrière.
1: D'accord, ça veut dire qu'en fait, vous allez pouvoir redonner tout par l'administratif que vous aura laissé la SAMU, entre autres ce qu'on appelle la fiche SAMU, c'est ça ?
5: Tout à fait.
1: Le patient va pouvoir être retracé. Et donc, du coup, le SAMU va savoir chez qui il est allé, à quelle heure il est allé.
5: Et sur la commune.
1: Et la commune, ouais, tout à fait.
5: Après chaque orientation, on les rappelle systématiquement sur leur ligne dédiée.
1: Et ce qui est important à dire aussi, c'est que si le patient ne s'est pas présenté...
5: On leur signale aussi.
1: Ça veut dire effectivement que le SAMU va être informé que le patient ne s'est pas rendu à son rendez-vous de médecin traitant.
5: Tout à fait.
2: Tout à l'heure, vous disiez que vous demandiez au patient de vous rappeler pour vous informer de ce qui s'était passé, de la consultation, etc. C'est bien ça, je me trompe pas ? C'est ce
5: alors,
2: que vous disiez,
5: non,
2: ou
5: il nous rappelle s'il a un problème, un impératif, un incident.
2: D'accord, mais s'il va à la consultation, pas systématiquement.
5: Non.
2: D'accord,
5: non.
2: Je pensais qu'il devait vous recontacter. Vous, en tout cas, vous ne le rappelez pas pour savoir ce qui s'est passé.
5: Non, si le médecin ne m'a pas informé qu'il ne s'était pas présenté, je ne vais pas le rappeler. Pour moi, c'est clôturé, il a vu le médecin, on ne va pas embêter tout le monde à rappeler tout le temps non plus.
2: Okay.
5: Mais par contre, s'il y a effectivement un rendez-vous non honoré, là, on va rappeler le patient. Ou on lui demande de nous rappeler si effectivement il a un problème sur la route, ça peut arriver, ou si entre-temps son médecin traitant l'a rappelé en disant bah, « du coup j'ai un créneau qui s'est libéré, je peux vous voir » et qui préfère aller voir son médecin. Voilà, c'est des petits aléas, mais on lui demande de bien nous tenir au courant justement pour éviter ces petits lapins après, derrière avec nos médecins.
1: Dernier temps musical, on se retrouve tout de suite.
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1: Vous êtes sur Radio Calade et vous venez d'écouter
0: Daft Punk et Pharrell Williams avec Lose Yourself to Dance.
1: Après avoir vu comment se déroule la consultation avec le médecin généraliste dans le cadre d'un soin non programmé, on va s'intéresser maintenant assez rapidement aux évolutions possibles de ce parcours. Docteur, la CPTS travaille-t-elle actuellement sur des nouvelles perspectives sur les soins non programmés, avec d'autres professions, entre autres ?
2: Alors, il y a des besoins, effectivement, dans presque toutes les professions. C'est difficile d'avoir des rendez-vous, que ce soit en kinésithérapie, en soins dentaires.
3: Pas les infirmières ?
2: Les infirmières, ça fonctionne bien.
3: Ah, c'est bien que je la place.
1: Enfin bon, ça va. Hein.
3: Oui, les infirmières,
2: c'est
3: ça va.
2: C'est le plus critique dans le cadre un petit peu de prise en charge qui nécessite d'être urgente ou d'urgence. Relativement urgente ou rapide et avec des pertes de chance, on va dire, quand même, pour les patients. Moi, je vois surtout la kinésithérapie et les soins dentaires dans les priorités. Après, il y en a sans doute d'autres. Hein, mais aujourd'hui, pour ce qui est des soins dentaires, c'est vrai que faute d'accès aux chirurgiens dentistes en urgence, on nous les envoie en consultation de médecine générale. Malheureusement, on n'est absolument pas compétent ni formé. Voilà, donc on essaye de soulager comme on peut, mais ça soigne pas les dents, quoi. Donc c'est reculer un peu pour mieux sauter. On soulage sur le moment, mais derrière, il faut que de toute façon que les gens puissent trouver une solution. Et aujourd'hui, sur le territoire, comme dans beaucoup de territoires, je pense, c'est très très compliqué.
1: Donc le but de la CPTS serait de pouvoir organiser donc ces soins non programmés donc en chirurgie dentaire, ce qui serait effectivement très très bénéfique. Et donc du coup, c'est vrai qu'au niveau des chirurgiens dentistes, donc il y a un véritable problème sur le territoire sur lequel il faut qu'on s'y intéresse. Si des chirurgiens dentistes nous écoutent, il ne faut pas du tout qu'ils hésitent.
3: Ils existent,
1: c'est sûr. Il ne faut pas qu'ils hésitent.
2: Qu'ils viennent.
1: Voilà, qu'ils viennent. Alors, venez. On vous laisse notre numéro de téléphone, il n'y a aucun souci. Et au passage, ça n'a rien à voir, mais je fais un petit coucou aux orthophonistes qui viennent de m'entendre. Voilà.
3: Pour la seconde fois.
1: Pour la seconde fois, voilà.
3: 2-0.
1: Et puis, au niveau des kinésithérapeutes, donc on essaye là aussi d'organiser un peu les choses, Rachel.
4: Oui.
1: Bon, c'est vrai que les kinésithérapeutes sur le territoire sont en nombre très réduit, hein, puisque je crois qu'on en a à peu près 220 pour 230 000 usagers, il me semble. C'est vraiment de
4: à
1: tête.
4: Peu près,
1: hein,
4: oui.
1: Donc voilà. Mais on essaye de faire quelque chose.
4: Alors effectivement, c'est compliqué de prendre les appels de tout usager qui a besoin d'un kinésithérapeute. En revanche, si on a une demande précise d'un professionnel de santé pour un de ses patients, on va essayer de tout mettre en œuvre pour lui trouver un kiné sur son secteur ou s'il se déplace. Enfin, c'est pareil. Voilà, on va essayer de trouver quelque chose.
1: Malheureusement, on n'a pas de baguette magique.
4: Tout à fait.
1: Et c'est clair que si on nous répond non, enfin, en tous les cas, si les kinésithérapeutes nous répondent non, c'est que au moment où on a posé la question, il n'y a pas de place sur le territoire pour une prise en charge.
4: C'est comme ce qu'on disait pour les médecins, à partir du moment où on est saturé, on ne peut pas étendre sa journée.
1: Santé Beaujolais d'Ombre. Pour conclure, les soins non programmés, c'est pas compliqué. C'est une demande pour voir un médecin avec un motif sérieux sur un créneau d'urgence, le plus proche de son lieu d'habitation. Un numéro à faire, le 15, une chose à faire, de pouvoir se déplacer. Pour bénéficier de ce service, il faut résider temporairement ou principalement sur notre territoire Beaujolais d'Ombre et avoir ses droits ouverts à la sécurité sociale. Si vous avez manqué le début, venez nous retrouver sur le site de Radio Calade ou sur le site de la CPTS Beaujolais d'Ombre. Vous pourrez nous réécouter à votre guise sur beaucoup de sujets, dont les soins non programmés. Merci de nous avoir accompagnés tout au long de cette émission. Merci, docteur Mokobutski.
2: Merci à vous.
1: Rachel, merci de votre présence.
4: Merci à vous aussi.
1: Et puis à enfin, à demain.
4: À très bientôt, nous.
1: C'est ça, oui, c'est ça. Marie, Alexandra, rendez-vous, même heure, même endroit, le mois prochain.
0: Exactement.
2: C'est ça.
1: Pour une nouvelle chronique santé.
3: Tout à fait.
0: Thème surprise.
1: Donc je mets un point à ma phrase. Auditeurs, au revoir et à très bientôt. Au revoir.
3: Au revoir.
2: Au revoir. Au revoir.
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4: Bonjour à toutes et à tous. À la une, la Colombie, où un séisme a fait au moins 20 morts dans l'ouest du pays. Des bâtiments se sont effondrés, les secours sont sur place. L'accord de libre-échange entre les États-Unis et une trentaine de pays africains a été renouvelé. Il permet notamment d'exporter certains produits sans droit de douane. Les stocks américains d'armement s'épuisent après 5 mois de guerre en Iran. Le secrétaire adjoint à la défense appelle les entreprises américaines du secteur à produire plus et surtout plus vite. Et puis le monde du football, toujours profondément divisé. Les confédérations européennes, nord-américaines et asiatiques critiquent dans une lettre le président de la FIFA, Gianni Infantino. Un puissant séisme de magnitude 7,4 sur l'échelle de Richter a fait au moins 20 morts dans l'ouest de la Colombie. Le tremblement de terre a été ressenti dans tout le pays jusqu'au Venezuela et à l'Équateur voisin. Pour le moment, les autorités colombiennes n'ont dressé aucun bilan, mais des bâtiments se sont effondrés. Les secours recherchent d'éventuels survivants dans la ville de Cali notamment. On y reviendra dans le prochain journal à 19h, heure de Paris, sur RFI. L'AGOA a été renouvelée jusqu'en décembre 2028. L'AGOA, c'est le nom de cet accord de libre-échange entre les États-Unis et une trentaine de pays africains. Il leur permet d'exporter certains produits sans droit de douane. Le Sénat américain a voté pour une prolongation de l'accord. Eva Massi, bonsoir.
5: Bonsoir.
4: Quels sont les avantages pour le continent africain?
5: Eh bien, on parle d'avantages renouvelés, notamment pour les grandes puissances économiques africaines que sont l'Afrique du Sud, le Nigeria ou l'Angola. L'AGOA, pour African Growth and Opportunity Act, s'applique à 32 pays africains, subsahariens pour la plupart. Plusieurs filières sont concernées, l'automobile en Afrique du Sud, la vanille à Madagascar ou encore le textile du Kenya. Le Sénat américain a voté son renouvellement avec 90 voix pour et 6 voix contre seulement, ce qui offre une perspective de stabilité. Rappelons qu'il devait expirer à la fin de cette année. Mais la Chambre des représentants doit encore examiner le texte avant qu'il ne soit promulgué par Donald Trump.
4: Et alors Eva, quel est son impact sur les échanges entre Washington et les pays africains?
5: Eh bien, d'une part, rappelons que seuls 6% des exportations africaines partent vers les États-Unis. On parle de quelques dizaines de milliards de dollars, ce qui est modeste au regard des importations totales des États-Unis qui se comptent en trillions de dollars. D'autre part, les exportateurs africains restent exposés aux taxes douanières imposées par d'autres lois américaines depuis 2025. Alors, si l'AGOA est effectivement prolongée, certaines exemptions pourraient être adoptées.
4: Eva Massi du service Afrique de RFI. 900 millions de personnes ont vécu leur mois de juillet le plus chaud jamais enregistré. C'est le constat du programme européen Copernicus qui travaille sur le changement climatique. Des records de température qui ont été enregistrés dans 33 pays, principalement en Amérique latine et en Afrique, Mauritanie, Niger et Burkina Faso notamment. Les pays du Sahel, de la région sahéliennes sont particulièrement vulnérables à la hausse des températures car ils font déjà face à une importante pauvreté, à l'insécurité alimentaire et à des conflits armés. Dans le reste de l'actualité, les stocks américains de munitions et notamment de certains missiles sont au plus bas après 5 mois de guerre en Iran. Si le président américain Donald Trump dément fermement ces informations. Certains membres du département américain de la défense, eux, s'en inquiètent. Un courrier a été adressé aux entreprises américaines du secteur de l'armement pour les encourager à accélérer la production. Gwendal Lavina.
1: La lettre révélée par le Washington Post est signée par Steve Feinberg, le secrétaire adjoint à la Défense. Il demande aux entreprises de présenter dans les 3 semaines des solutions pour, je cite, « réduire drastiquement les délais de livraison d'armes et donc accélérer leur production ». Selon plusieurs rapports, les chaînes d'assemblage tournent pourtant déjà à plein régime. Des cycles de développement de plusieurs années ne sont pas tenables, écrit encore Steve Feinberg. Ces derniers mois, le Pentagone a signé plusieurs partenariats avec des géants du secteur de l'armement, mais aussi des start-up pour démultiplier ses capacités d'approvisionnement. Et il y a urgence. Lors du premier mois de la guerre contre l'Iran, les États-Unis ont tiré plus de 1000 missiles Patriot. Depuis le début du conflit, leur nombre est passé de 2200 à environ 800. Et il faudrait 2 ans pour revenir au stock d'avant-guerre, au rythme de production actuel. Même chose pour les Tomahawk et les TAD. Publiquement, Donald Trump assure pourtant que les armées ont suffisamment de munitions. Mais selon ses proches, ce sont bien les inquiétudes sur les stocks qui ont conduit le président à écarter tout nouveau bombardement massif de l'Iran. Gwendal Lavina, New York, RFI.
4: En Russie, 13 morts dans une attaque ukrainienne de drones. 13 morts qui ont eu lieu, 13 personnes, ont péri dans une ville industrielle dans le centre du pays, dans la région du Tatarstan, à plus d'un millier de kilomètres de la frontière ukrainienne. Cette attaque, c'est l'une des plus meurtrières survenues sur le territoire russe depuis le début de la guerre contre l'Ukraine. Dans le même temps, des frappes russes ont fait au moins 6 morts en Ukraine. Le patron du football mondial, toujours très critiqué dans une lettre ouverte, les confédérations européennes, nord-américaines et asiatiques de football désavouent encore un peu plus le président de la FIFA, Gianni Infantino. Même si son projet d'ouverture à des investisseurs privés a été retiré, eh bien, ces 3 confédérations réclament une enquête indépendante à son encontre. Les précisions d'Hugo Blaisonneau.
6: Le football n'appartient à aucun individu, aucune institution. Voilà ce qu'écrivent les confédérations européennes, nord-américaines et asiatiques dans leur lettre ouverte aux 211 fédérations membres de la FIFA. L'UEFA, la CONCACAF et l'AFC s'en prennent ainsi frontalement au président de la Fédération internationale. La proposition d'Infantino d'ouvrir la Coupe du Monde aux investisseurs privés avait mis le feu aux poudres et ni le retrait du projet, ni les excuses n'ont convaincu. Les confédérations signataires déplorent un défaut de jugement et même une rupture fondamentale de la confiance envers les institutions mêmes que la FIFA doit servir. L'UEFA, la CONCACAF et l'AFC estiment ainsi que la confiance est, je cite, « brisée par la tromperie », une formule choc à l'égard du président de la FIFA à qui les signataires reprochent son exercice du pouvoir. Lorsqu'un individu se place au-dessus du collectif qui lui a confié l'autorité, assure-t-il, le devoir de service envers la famille du football est abandonné. Une prise de position forte alors que se profilent les élections à la présidence de la FIFA prévues en mars 2027.
4: Les précisions d'Hugo Blaisonneau. Un dernier mot pour vous dire que les incendies en Espagne s'aggravent, notamment en Andalousie. Le vent rend le feu incontrôlable. C'est ce qu'indiquent les autorités. L'Espagne, comme d'autres pays européens, dont la France, subit une des pires saisons estivales en matière de feux de forêt en raison des vagues de chaleur très très fortes qui étouffe l'Europe. Le pays a déjà vécu plus de 3 vagues de chaleur successives cette année. Plus de 240 000 hectares sont partis en fumée. C'est 6 fois plus qu'à la même période l'année dernière. Des incendies qui ravagent toute l'Europe. La France aussi n'est pas épargnée. La France, où la progression du feu est toujours importante, mais progresse un peu plus lentement dans la Drôme. Et puis par ailleurs, le feu a été fixé en Lozère, 400 hectares de brûlés. C'est la fin de ce journal en français facile. Merci de l'avoir écouté. Rendez-vous pour le retrouver, retrouver le script sur notre site françaisfacile.rfi.fr. Galade. Mara.

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2: Aujourd'hui, on va faire du sport dans la ville.
3: Salut, ici c'est Sport dans la ville.
2: On va faire du sport dans la ville avec Sport dans la ville.
4: Balle au bleu. Très bien. Recule, hop, hop. À refaire. 3 mètres les gars. À refaire pour les bleus.
2: Hop, hop, hop, hop, hop. Pas tout de suite. On va faire connaissance d'abord pour s'échauffer.
5: Ouais, c'est bien ça, c'est bien, voilà. Ça, c'est dans le respect, ça. Ça, c'est dans le respect. On met de la touche, tranquillou. On travaille sur les variétés de zones, en bas, en haut. Voilà. Ouais, c'est bien ça. Quand c'est comme ça, tu le fais tourner, tu vas sur lui, d'accord? Bien joué.
2: Ah, bien joué, bien joué. Oui, mais ce sera tout à l'heure, le foot, la boxe. Là, nous faisons connaissance.
6: Je m'appelle Marie Barraud et je dirige le pôle alpin de sport dans la ville depuis maintenant 2 ans. Ça veut dire que je m'occupe des terrains de sport qui sont en Isère, en Savoie et peut-être bientôt en Haute-Savoie.
2: Nous sommes à Grenoble.
6: Sport dans la ville a une mission principale, c'est d'utiliser le sport comme un vecteur d'insertion. L'idée, c'est de dire que Sport dans la ville accompagne du sport à l'emploi. Donc la mission principale de Sport dans la ville, c'est d'utiliser les valeurs du sport, comme le respect, la convivialité, le fair play, pour accompagner des jeunes à s'insérer durablement dans la société, dans un premier temps de manière sociale, avec leur environnement, et dans un deuxième temps, c'est de les accompagner dans leur insertion professionnelle dans le monde du travail.
2: Ah non, nous ne sommes pas lundi.
7: Je me souviens, un mardi.
2: Ah non, non, non, non, non, non. Ah voilà, oui, oui, mercredi.
6: Aujourd'hui, on est mercredi, et le mercredi, c'est le jour des séances sur nos terrains, dans les quartiers. Et donc, je vous propose de nous déplacer et d'aller à la rencontre des jeunes qui sont en train de pratiquer le sport sur nos terrains.
8: Capitaine d'équipe, allez. Vous démarrez votre échauffement.
4: Allez, échauffement, les gars. Allez,
8: on
4: allez,
8: est
4: allez,
8: parti.
4: Allez, attends. Tout le monde dans les chauds.
6: Sport dans la ville est présente dans plusieurs grosses agglomérations françaises, à savoir Lille, Paris, Lyon, Saint-Étienne, Grenoble, Chambéry, Marseille et bientôt Nantes.
2: C'est la mise en jeu, là ?
9: Oui.
2: Confiant pour le match ?
9: Oui.
2: Le principal, c'est de se faire plaisir ?
9: Oui.
2: Eh ben, bon plaisir, alors.
9: Merci.
4: Allez, jouez !
10: Allez, mais reprends !
4: Ne dépasse, Agnès !
10: Reviens ! Romain, tu fais ça ? T'as bruit !
4: Allez, Arina !
10: Glissé !
9: Il est tombé glissé !
4: C'est bien, Raoult !
10: Allez ! Glisse, là !
11: Malheureuse.
4: Allez, il y a un arbitre les gars. On respecte l'arbitre comme d'habitude.
6: Sport dans la ville, c'est une association qui est née il y a 25 ans à Lyon. Et l'ADN de Sport dans la ville, c'est de créer des city stades, des petits stades de foot et de basket. En pied d'immeuble, dans les quartiers prioritaires, pour permettre aux jeunes de bénéficier de séances de sport gratuites les mercredis et les samedis, animées par des éducateurs professionnels.
4: Allez, bien toi. Remets la tête, remets la tête. Voilà, remets-lui, remets-lui. Voilà, c'est bien.
12: Moi, c'est Teddy. Je suis responsable sur le site ici et je travaille à Sport dans la ville depuis une dizaine d'années maintenant. On est sur une séance de football avec des jeunes principalement originaires de quartiers tels Jouot, Tesserre et l'Abbaye de Grenoble. On est sur une séance à vocation football et plutôt ludique. On arrive sur la fin de saison et on a construit des habitudes, on va dire, en termes de fonctionnement, de savoir-être et de jeu. Et là, on est vraiment pour les mettre en œuvre sur une journée comme aujourd'hui. Le savoir-être avec des notions de politesse, notamment sur des fondamentaux tels venir systématiquement dire bonjour, s'excuser lorsqu'on est en retard, être en capacité d'écouter et de respecter les décisions des arbitres, être dans un esprit de camaraderie, d'entraide et pas forcément de conflit ni de compétition. C'est l'état d'esprit de sport dans la ville et c'est ce qu'on essaye, nous, de manière transversale de transmettre à nos jeunes.
8: Ça joue, hein ?
12: Ils sont tous volontaires. Sport dans la ville est également une association qui ne fait pas payer de droits d'adhésion. Mais malgré tout, ils sont très fidèles. On a un taux d'assiduité qui est extrêmement important sur notre centre. Preuve en est de leur volontarisme et qu'au final, ils trouvent quand même leur compte sur ces séances qui ne sont pas du tout à vocation, une nouvelle fois, compétition. Mais différentes, avec un état d'esprit qui n'est pas lié à la performance, mais plutôt, voilà, encore une fois, au savoir-être et à l'acquisition de savoir complémentaire à ceux des sports traditionnels, en tout cas des clubs, ce que transmettent les clubs de manière habituelle.
4: Contrôle, c'est deux.
6: Une des spécificités de Sport dans la ville, c'est que l'accompagnement, aussi bien sportif que dans le cadre de l'insertion ou de l'entrepreneuriat, se fait avec des salariés de l'association, formés par l'association, qui arrivent bien sûr avec de super compétences et qui en plus bénéficient d'une formation par l'association. On a des bénévoles qui sont des collaborateurs d'entreprise qui viennent nous appuyer dans notre accompagnement. Mais la grosse partie d'accompagnement des jeunes se fait par les salariés permanents de l'association. Sur nos séances sportives, on ne fonctionne pas du tout à la performance, on fonctionne à la récompense au comportement. On va valoriser le fair play, la bienveillance, faire partie du groupe, être dynamique, etc. Et donc on a plusieurs types de récompenses pour les jeunes qui sont les plus assidus, les plus motivés et qui présentent le meilleur comportement sur nos séances. Le premier type de récompense, c'est des tournois intersites. Donc les jeunes grenoblois peuvent jouer avec les Stéphanois, les Lyonnais, etc. Ensuite, on les emmène voir des matchs de plusieurs sports. Par exemple, à Grenoble, on a une super équipe de hockey, donc on les emmène voir des matchs de hockey, etc. Et puis le dernier type de récompense, ça va être des camps et séjours. Donc l'hiver, on leur permet de bénéficier d'une semaine de camp de ski. Et l'été, c'est des camps multi-activités dans notre centre de vacances dans la Drôme provençale. Et puis après, on a quelques séjours récompenses ultimes. Par exemple, on a un groupe de jeunes qui rentrent d'Istanbul et qui vient d'aller voir la finale masculine de la Champions League.
4: Allez,
12: vous mettez sur la partie ombragée ou là-bas.
7: Là-bas.
12: Ou là.
0: Alors, racontez-moi un peu ce match-là, juste à la fin du match. Qui c'est qui me raconte?
3: Moi. On a bien joué. On a joué collectif. Le but, c'est de s'amuser, pas de gagner. Et voilà.
9: On aurait pu gagner, mais il y a eu 0-0. Du coup, il y avait égalité.
3: Il y a un temps de 7 minutes ou 2 buts. Après, c'est la fin du match et l'équipe perdante, bah, elle sort. Ou l'équipe qui a joué 2 matchs.
9: Et après, il rejoue. Après, il recommence un match.
6: On fait partie du programme Héritage 2024. En fait, il y a un reproche qui était fait de manière assez globale aux Jeux Olympiques, qui était de construire des équipements sportifs pour la compétition et puis qu'ils ne soient pas réutilisés derrière. Donc Paris 2024 a souhaité équiper les quartiers avec des terrains de sport qui puissent exister après Paris 2024. Et donc on est partenaire de Héritage 2024. Et à ce titre-là, on construit aujourd'hui, on se développe pas mal et on construit des terrains dans de nouveaux quartiers, notamment à Nantes, en Haute-Savoie, sur plusieurs territoires.
0: Vous, ça fait combien de temps que vous venez ici ?
3: J'avais 6 ans. Bah, dès le début, hein. J'avais le truc, ça fait de 6-8. Moi, j'ai commencé dès que j'avais 6 ans. Et bah, là, j'ai 10 ans, bah, je continue encore.
6: Paris 2024 permet de mettre en lumière le fait que le sport est un super vecteur d'intégration et d'insertion. Ça met la lumière sur nos actions et ça met aussi la lumière sur les succès et les réussites de nos jeunes. Et on a bon espoir, et c'est bien parti, que l'existence de Paris 2024 permette au sport de prendre une part encore plus grande aujourd'hui dans l'accompagnement à l'intégration et à l'insertion sur tout type de public et sur tous les territoires.
0: Tu sais ce que tu veux faire plus tard comme métier ? Tu es encore petit ?
3: Non, pas encore. Je sais pas. Mais je réfléchis parfois pour savoir qu'est-ce que je vais faire. Parfois, je réfléchis.
0: Ça t'apporte quoi de venir ici ?
3: De m'amuser avec mes copains, de m'amuser. J'aime bien le foot. C'est pour ça que j'y joue ici. Hein.
9: Moi, je joue pour m'entraîner, pour m'amuser, pour voir mes amis.
0: On se fait des amis ici ?
3: Ouais, là, moi, je me suis fait déjà 3 amis ici.
4: Allez, fin du match! On a gagné! Allez, les roses, vous sortez, les bleus, vous rentrez!

0: dans la vie, moi j'ai commencé avec, et on commence tout petit, et en fait on grandit avec un réseau qui relationnel surtout. On a des amis, moi je sais que Massika et Shoaib, maintenant je les considère comme des copains avec qui je peux parler, etc., ou avec qui je peux me sentir libre. Donc c'est un développement soi-même personnel et spirituel parfois, mais aussi tout simplement relationnel, puisqu'en soi maintenant j'ai des réseaux professionnels, j'ai une marraine qui me suit de Air Liquide, et ça me permet du coup d'appréhender le futur et d'être sûre de moi sur plein des aspects. Si j'ai des petits, on va dire, écarts professionnels, je me dis là je vais pas avoir peut-être mon année, je peux venir ici me demander à Clémence juste des conseils, ou même juste parler. Enfin, c'est libre dans tous les sens du terme, pour les jeunes en tout cas.
1: Les programmes de sport dans la ville sont issus de besoins qui ont été identifiés et qui ont été exprimés par les jeunes. Donc la plupart des besoins sont issus des terrains et de la demande des jeunes.
2: Moi c'est Massika.
3: Moi c'est Shoaib.
4: Moi c'est Inès.
1: Il y a eu d'abord une demande d'accompagnement dans leur orientation professionnelle. C'est les jeunes qui étaient sur les séances sportives qui demandaient aux éducateurs de faire leur stage de troisième avec eux, ou alors de les orienter sur des formations qui leur permettraient aussi de devenir éducateurs sportifs. Donc Job dans la ville s'est créé dans ce contexte-là et permet d'accompagner les jeunes à partir de la troisième jusqu'à leur premier emploi. Ça veut dire la découverte de métiers, la découverte des codes professionnels, le savoir-être dans l'entreprise, trouver aussi son orientation et ses études supérieures, chercher sa première alternance, chercher ses stages de fin d'études jusqu'au premier emploi.
0: Job dans la ville, c'est une branche de sport dans la ville, du coup, qui permet aux jeunes de pouvoir peut-être se découvrir sur plein des aspects, soit professionnels ou personnels. Donc, ils vont proposer plein d'activités diverses, donc des activités confiance en toi, des activités visite d'entreprise. Et chaque jeune est différent, donc chaque jeune a un ERI. Et bah, moi, par exemple, c'est Clémence, pour Shoaib aussi. Et toi, Massika, je crois que c'est Clémence aussi.
4: Clémence aussi.
0: Et après, on fait différents trucs. Moi, je fais les cours d'anglais et voyage. Après, pour les autres, je ne sais pas trop ce qu'ils font encore.
3: Moi, j'ai fait du coup cours d'anglais aussi, et je fais un peu de suivi pour l'alternance et recherche de job, et accompagnement aussi pour les parcours professionnels en gros.
2: Moi aussi, je suis dans les cours d'anglais depuis 2 ans, et je suis plus justement dans les visites d'entreprise, découverte de nouveaux métiers et de nouvelles expériences. J'ai déjà participé à plusieurs entretiens de travail où justement on va dans une entreprise et on va vraiment se mettre dans un état où, comme si c'était un vrai entretien d'embauche, et justement on va parler, discuter, et justement ça, pour moi ça, j'ai déjà essayé ça 2 fois, et c'est vrai que c'est, d'une part, ça m'a vraiment pris confiance en moi, du coup justement mieux m'exprimer devant une personne, comment me tenir en face, et mes mains, mes gestes, qui justement au début on faisait pas vraiment attention, et c'est toujours une bonne chose.
3: Moi je suis heureux d'être ici en tout cas.
0: Oui,
2: c'est vraiment bien. Après, pourquoi je suis heureuse, je pense que c'est vraiment du coup j'ai découvert ça en m'inscrivant en cours d'anglais. Du coup les cours d'anglais eux tout seuls, ça a été une chose qui m'a du coup fait développer, enfin du coup mon anglais, m'améliorer petit à petit, et aussi justement cette forme de voir aussi le monde, enfin du coup le monde du travail, on grandit en fait en découvrant toutes ces choses sans vraiment s'en rendre compte, mais avec le temps on voit vraiment une réelle différence de nous-mêmes et de notre développement, parce qu'on se développe de mieux en mieux, enfin c'est vraiment positif et pas jamais dans le négatif.
3: Moi, je dirais que aujourd'hui, je suis en licence professionnelle, si c'est grâce à un sport dans la ville. J'ai toujours eu des accompagnements, surtout au début des années, quand je suis arrivé ici en France, je ne savais pas trop bien parler en français. Donc, c'était un peu des accompagnements, par exemple, pour la recherche d'école, pour rédiger les lettres de motivation, par exemple, pour la suite de mon cursus scolaire.
5: Ah ben là, on s'est déplacé, on est à quel endroit et on arrive où là?
1: Alors là, on arrive sur la séance de boxe avec les jeunes du programme Passe Décisive.
5: Eh ben allez, on y va.
6: Et là... Bonjour. Ajuste à droite, ajuste là. Boum. Voilà, Thomas, c'est bien, on recommence.
7: Bonjour.
6: Ah, bouge.
4: Ben là, c'est bon.
7: C'est juste.
4: Ouais.
7: Et ça te la ferme.
4: Allez, souffle. Très bien, les deux, bien.
7: Pas mal.
4: D'esprit, comment tu vas?
8: Je suis ravi de voir cette belle salle.
4: Ça va?
5: On arrive, on est au cœur de l'action, là.
8: Ouais, on est au cœur de l'action.
7: Ça va?
4: Ouais, tranquille. Ouais, mais c'est excellent. Ibrahim, là, c'est bien, d'accord? Là, ça, voilà, là, c'est dans le respect. On a mis de la touche, on a mis de la mobilité, on a tout vu sur ce combat. Ok, il y a même une stratégie, on a vu Ibrahim qui était en contre-attaque, il reculait, boum, il remisait. Donc ça, c'est bien, c'est très très bien.
1: Dans le cadre de Job dans la ville, on a un parcours qui est dédié à ceux qui ont un petit peu lâché l'affaire, qu'on appelle malencontreusement les décrochés. Chez nous, on les appelle les passes décisives. Et donc, c'est des jeunes de 16 à 25 ans, avec un niveau infra-bac, qui ont décidé de se remobiliser et de reconstruire un projet professionnel. Et donc, on utilise le sport pour les remotiver, et aujourd'hui ils sont ici présents autour d'une séance de boxe avec Samir Sherad, champion de boxe et super coach qui leur permet de retrouver de la motivation et de l'énergie.
9: Le programme PASSED, moi ça fait depuis décembre 2022 que j'y suis, et franchement ça m'a aidé à m'améliorer dans la vie quotidienne, ça donne de la confiance, ça permet aussi de se réinsérer dans la vie active et de nous permettre de nous libérer un peu et d'être nous-mêmes en fait. Donc voilà, c'est incroyable, et plus les séances de sport qu'il y a, ça va permettre plein de trucs.
10: Calade.
4: Venez ici, approchez-vous. Donc, on explique les règles. Ouais, hey, les gars, on explique les règles. Pas de coups main ouverte, pas de coudée à la tête, pas de coups dans les parties. Ok, checkez-vous, retournez dans vos coins. Donc je répète, quand je dis stop, vous reculez, vous écoutez ma consigne et vous reprenez. Quand je dis break, vous faites un pas en arrière et vous reprenez sans que je vous dise. 3, 2, 1...
7: Allez,
4: ça,
7: c'est la fin du combat.
4: Tu veux pas mettre ta genou par terre?
7: C'est
4: les fêtes qui mettent ta genou par terre. Allez,
7: c'est parti.
4: Tu fais de la vitesse, d'accord? Il n'y a pas de coup appui, attention. Hein. Prépare tes contre, Théo. Prépare tes contre. Contre avec ton arrière. Contre avec ton arrière. Non, mais vas-y, franchement, petit. Ouais, il percute quand la bête sonne comme ça.
7: Ça va, excuse-moi.
4: Alors,
7: ça va?
4: Quand lui il vient, il te colle ici, boum, mets-lui du percute. Ok? Mets-lui du percute. Théo, allonge tes bras. Allonge ton bras avant, Théo. Gêne-le. T'inquiète pas, il va doucement. Vas-y. Allez. Ouais. Traîne ton bras avant. Mets-moi un doublé bras avant. Doublé bras avant et droite, voilà. Aïe! Checkez-vous.
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12: Je m'appelle Samir Sherad, je suis un ancien boxeur professionnel de haut niveau. J'ai été membre d'équipe de France, j'ai été professionnel, j'étais multiple champion de France. J'ai fait partie des meilleurs boxeurs mondiaux puisque j'étais classé en WBA. J'ai ouvert deux salles de boxe, une à Échirolles, une à Grenoble. Et je m'occupe de boxeurs amateurs de haut niveau, de professionnels également. Maintenant, je suis passé de l'autre côté de la barrière, parce que maintenant, je transmets mon savoir. En même temps, dans entrepreneur dans la ville, je suis le parrain aussi de jeunes entrepreneurs qui démarrent. Et alors là, pour le coup, je suis vraiment, vraiment heureux de voir ça, parce que moi, ça m'a fait du bien aussi. Ça m'a fait du bien intérieurement de parler de mon passé, de mon parcours. Et voilà, donc voilà, c'était une bonne expérience enrichissante, j'espère, des deux côtés.
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4: Que de la vitesse, que de la touche et que de la vitesse, attention. Personne n'appuie, hein.
7: Moi, j'ai rien.
4: Tu réponds, mon petit. Ouais. Ah, c'est dommage, tes esquives, elles sont bien, mais doucement, d'accord. C'est dommage, ça, derrière il y a des choses à faire. Ok, c'est beau ce que tu fais, mais derrière, c'est lui qui prend le truc en main. D'accord? Toi, t'es juste là en défensif, mais par contre, il n'y a pas d'offensive. S'il n'y a pas d'offensive, tu ne vas pas gagner. Ok? Allez. Le principe, c'est quand même de mettre des coups sans en prendre. Ok? Doucement. Ouais, c'est bien. Les retraits de remise. Retrait, remise. Dès que tu l'as évité, tu remises. 1-2. C'est terminé, 1-2. C'est rien. Faire des points avec ton bras avant, vas-y, c'est moi. Voilà, encore. Doucement. Allez, ça va? Allez, viens,
7: dis. Il ne laisse pas de temps.
4: Ah non, ne t'inquiète pas, ça, c'est pas des coups encore assez trop violents. Que de la touche, on ne cherche pas à faire mal, ok? Que de la touche. Allez, il vous reste 30 secondes. Tranquillou. Mets du percute quand il est près de toi. Voilà. Même oui, c'est un très bon élément. Allez.
10: Doucement, doucement, doucement.
4: Aïe.
10: Bien joué, checkez-vous, checkez-vous.
4: Très bien.
10: Allez, bien joué. Attendez, on va se faire une petite séance gainage après, hein, d'accord? Ok, il n'y a personne qui va partir.
9: Pour sport dans la ville, je les vois une fois par semaine. Ça fait déjà, ouais, ça doit faire une bonne petite année maintenant. On voit qu'ils ont différents parcours. Voilà, moi, j'oublie pas aussi que je suis un ancien gars de quartier qui a eu un parcours aussi au départ un peu chaotique. Et après, grâce au sport, très très jeune, j'ai pu partir sur un bon chemin. Donc voilà, aujourd'hui, il était temps pour moi de rendre un peu tout ce qu'on m'a donné, les structures, les éducateurs que j'ai eus. Et puis voilà, donc c'est vraiment un plus pour moi, même déjà pour moi dans ma vie perso.
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4: On est bon les petits? Allez. On se met au sol? Normalement, on a circuit de gainage 5 minutes. D'accord, 5 minutes. C'est-à-dire 5 minutes un matin, 5 minutes, normalement c'est celui-là. 5 minutes, c'est 1 minute sur les coudes, 1 minute sur le côté, 1 minute sur le côté, 1 minute en haut et 1 minute en bas. D'accord? Mais comme vous avez des conditions un peu approximatives en ce moment, là, parce que c'est l'été et tout ça, je sens que vous avez envie de profiter de la vie, machin, etc. etc. Les shorts, les maillots de bain, les copines, les caleçons.
10: Juste les copines.
4: Hein, voilà. Donc je sens que vous êtes à peu près vous êtes moyen. Bah, mais ce qu'on va faire, on va le faire sur 3 minutes. Je vais vous dire comment il va faire. Allez, les gars.
10: Ouais.
4: Il va faire 1 minute sur les coudes, 30 secondes sur un côté, 30 secondes sur un autre. Ça nous fait 2. Ok. Et ensuite, on fait 30 secondes en haut et 30 secondes en bas. Là, c'est bon comme ça? Il est facile celui-là. Qu'est-ce que je fais pour mes cours enfants pour les 8-11 ans? Non, vraiment.
10: Ah, mais nous, dans notre tête, c'est comme si on avait 8-12 ans. Pour ça, ça
4: on va. Est bon, les gars?
10: Que toi, t'as 8-12 ans.
4: 3, 1, 2, tous ensemble, allez. Hein, allez, sur les coudes, go, c'est parti.
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1: Dans la ville, c'est 80% de financement privé. Donc c'est grâce aux entreprises partenaires, entre autres, qu'on peut proposer tout ce qu'on propose aux jeunes. Donc ça se fait dans le cadre de mécénat. On est aussi éligible à la taxe d'apprentissage. Pour tous ceux qui souhaiteraient nous soutenir dans un cadre d'entreprise, c'est possible. Et puis après, on organise des événements sportifs solidaires à destination des collaborateurs d'entreprise. Donc par exemple, à Grenoble, on organise une course de ski solidaire qui aura lieu au Menuire. On a des tournois de foot, des tournois de tennis à Roland-Garros.
4: C'est vos poids que vous êtes en train de soulever. C'est pas le poids du voisin. Hein. Ok, c'est vos poids. C'est-à-dire, si vous n'arrivez pas à soulever vos poids, vous vous en prenez qu'à vous-même. Oh, c'est que de la douleur musculaire. C'est pas de la douleur. On n'est pas en train de t'ouvrir le ventre. Attention. 3, 2, 1, sur les côtés. Là, il n'y a que 30 secondes. C'est bien.
1: On a aussi 20% de financement public, qui sont très importants pour nous, parce que ça nous permet d'avoir les villes qui sont impliquées dans notre développement. Et c'est en fait l'idée, c'est vraiment de mettre les savoir-faire de sport dans la ville au service de chaque territoire, avec les particularités de chaque territoire, et donc de construire un maximum d'actions avec les associations locales autour du terrain.
4: Allez, on se met à...
13: On se met tous là, mettez-vous en face de nous, comme ça on fait le petit débrief de la séance, comme d'habitude.
4: On voit quand même que vous avez bossé. Ce qui me dérange un petit peu, c'est les gros mots, d'accord? Ça, je ne peux pas supporter. Et surtout, quand vous finissez un exercice, vous vous allongez par terre, d'accord? Comme j'ai dit tout à l'heure, dans la vie ou dans l'entraînement, il y a un peu de dignité à avoir. Moi, c'est difficile pour moi de voir mes boxeurs, parce que vous êtes dans une salle de boxe, donc vous êtes mes boxeurs, de voir mes boxeurs qui sont allongés par terre, les bras en croix, pour récupérer. Moi, c'est difficile pour moi, d'accord? Ça, je vous l'ai déjà dit plusieurs fois. C'est quelque chose que j'ai du mal à supporter. Parce que le boxeur, il a une mentalité où c'est quelqu'un qui montre rien, il montre pas ses émotions, il montre pas sa fatigue, tu vois. Voilà, c'est pas quelque chose de difficile, c'est que de la douleur musculaire ou alors un manque de cardio. Là, à un moment donné, il faut se relever et dire, allez, je repars à la guerre. Ok, les petits, la vie c'est exactement pareil. Rappelez-vous ce que je vous ai dit, la vie c'est un combat de boxe. Vous prenez des coups, c'est pas les mêmes, mais chez nous on prend aussi des coups. Voilà.
14: Moi ça fait un petit peu, moi j'ai pas fait de sport, mais la reprise. Ça, c'est géré. Pareil, ça fait longtemps, à part le foot, je fais pas grand-chose comme sport, mais ça va, j'ai un peu tenu, je suis content.
4: Les fondamentaux étaient là, la garde fermée, le bras avant, le bras arrière. Vous avez aussi respecté, sur la séance de sparring, l'adversaire. Quand je vous ai dit d'aller doucement, vous êtes allé doucement, même si des fois ça partait un petit peu en kick-out, hop, vous avez su tout de suite remettre le haut là, donc je suis vraiment content. Et puis voilà, comme maintenant vous êtes, que je vous connais tous, vous êtes des garçons attachants et je suis vraiment content d'avoir fait cette expérience avec vous. Bravo.
15: Merci.
4: Les gars.
15: Merci. Bravo.
9: On a pris du plaisir, on s'est dépensé, c'était incroyable franchement et je suis content de la séance, je suis content de l'esprit d'équipe aussi qu'on a eu. Et voilà.
16: Franchement c'est génial, l'accompagnement top du top, activité, ça nous remet un peu tous dans le sport. On peut trouver du travail, éducateur au top, et rien de dire de plus. Hein.
17: Un grand merci pour l'accueil à toute l'équipe de Sport dans la Ville à Grenoble.
0: J'aimerais juste remercier celles qui nous accompagnent au quotidien, parce qu'en réalité, ça fait quand même 5 ans maintenant que je suis dans l'association, et comme j'ai pu partir à Londres, j'ai pu là, je vais partir à Chicago, ce que je n'aurais pas pu faire en temps normal, parce que j'ai pas les moyens tout simplement, et comme la plupart d'entre nous. Et puis même, c'est sortir de notre zone de confort, donc merci juste pour ça, quoi, tout simplement.
1: Vous pouvez nous retrouver sur www.sportdanslaville.com, mais aussi sur LinkedIn et sur Instagram.
3: C'est incroyable ce qui nous arrive et c'est une chance d'être là.
17: Merci pour leur participation musicale involontaire à Silmaris, Claude François, Renaud, Pierre Demar, Jean-Jacques Goldman, Claude Nougaro, Soprano. Musique additionnelle, John Bartman.

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1: Et oui, le voici, le tout nouvel épisode de Chansomania. Bienvenue dans cette nouvelle parenthèse enchantée avec des sorties d'albums, des surprises, une chanson vinyle en fin d'émission et une belle rencontre. Belle rencontre puisque nous sommes aujourd'hui avec Théo Didier à l'occasion de la sortie de son tout nouvel album. Tout nouvel album dont voici tout de suite, pour patienter, un extrait. Du grenier.

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1: Teddy Bear, j'ai eu le plaisir et la chance de le voir en première partie de Feu Chatterton, début février. Et je crois qu'on était à peu près 13 000 dans la salle, tout sapé par son univers et sa présence sur scène. On a pu aussi le retrouver en première partie de Alain Souchon, Benjamin Biolay, Clara Luciani ou encore Julien Doré. Il n'a que 24 ans et pourtant sa voix en dit beaucoup plus long que son âge. Son premier titre, Tout va bien, que l'on vient d'écouter, est inspiré par des conversations avec son grand-père, mineur de fond. On reparlera de Teddy Bear assurément dans Chansomania et tu peux bien sûr dès à présent le suivre sur tous ses réseaux sociaux.

Ce titre de Daphné Swan, Totem, est sorti en octobre dernier. Il a annoncé son nouvel EP qui est sorti ce 22 mai. Il a pour titre Index. Ce nouvel EP, elle l'a entièrement produit avec l'appui vocal et le mix de Daran. Cette nouvelle étape marque une émancipation artistique et sonore totale. Un son plus brut, plus personnel. Jeu est un autre, c'est le second titre que l'on s'offre pour poursuivre la découverte de ce nouvel EP de Daphné Swan. Je...

Pas besoin de machine à voyager dans le temps, la chanson fonctionne très très bien pour remonter les années. Direction 1986 avec Elsa et le titre « T'en vas pas », extrait de la bande originale du film « La femme de ma vie ».

0: Le tout nouvel album de Théo Didier, Roulotte Orchestra, vient tout juste de sortir. Pour en commencer la découverte, on vient d'écouter le titre chaque matin. On en parle ensemble avec Théo, tranquillement installé autour d'un verre d'eau qui pique, et j'aime bien dire eau qui pique, à la terrasse d'un bar. Salut Théo.
1: Salut Seb, très heureux d'être là.
0: Eh ben, je suis très heureux de te retrouver. On s'était rencontré il y a déjà quelques années pour un album précédent. Comment ça va là quand un nouvel album vient de sortir?
1: Eh ben, beaucoup de joie, beaucoup de fierté, voilà, beaucoup de soulagement aussi parce que c'est beaucoup de travail, beaucoup d'investissement. Donc on se sent plutôt bien. Et encore plus quand on est assis à une terrasse.
0: Alors on va parler de tout ça. Ton dernier album studio date de 2019. Il y a un album live qui est sorti en 2022, mais je crois que tu as été assez occupé. Notamment, tiens, si on parle juste de l'année 2024, je crois qu'il y a eu The Voice. Tu nous racontes ?
1: Oui, effectivement, je me suis lancé dans l'aventure The Voice. Il y a eu une opportunité. Voilà, j'ai participé à un concert à Lyon, Goldman, je sais plus trop quoi. Voilà. Et du coup, ma vidéo a bien tourné et j'ai été contacté par The Voice pour passer le casting. Et du coup, casting après casting, ça a bien fonctionné jusqu'à se retrouver sur l'émission. Et j'ai passé un très très bon moment. C'était super. Je regrette pas d'avoir fait cette expérience. Je la referai pas, mais au moins ça s'est fait, c'est coché. Voilà.
0: Et puis en parlant d'expérience parisienne, toujours en 2024, tu as joué aussi lors des JO, tu nous racontes ça aussi ?
1: Alors, les JO, c'était assez incroyable. En fait, on ne savait pas du tout où est-ce qu'on allait mettre les pieds, comment ça allait se passer. Et quand on est arrivé sur place, on a vraiment pris conscience qu'on participait, qu'on donnait un concert pour les JO Paralympiques 2024. Donc on était très fiers de, à notre manière, participer à cet événement qui a été de souvenirs très fédérateurs et qui a fait du bien à beaucoup de gens. Voilà. Donc on était très heureux d'y être avec le Roulotte Orchestra. Bienvenue.

0: Théo, là, on est revenu sur, sur cet album, nouvel album. On vient d'écouter quelques secondes du titre Le Vercors. Ce single, il est sorti en 2023. Donc moi, ça m'amène la question, est-ce que les titres de cet album ont été écrits un peu au fil des années, comme ça, entre le précédent album studio et la sortie de ce nouvel album?
1: Oui, clairement, les morceaux sont... En fait, il y a énormément de morceaux qui ont été écrits depuis le dernier album qu'on a sorti en Conscience Libre, qu'on a sorti en 2019. J'ai participé aussi à une formation qui m'a beaucoup aidé, qui m'a relancé, donc qui m'a remis sur la voie de l'écriture, parce que voilà, des fois on s'égare un petit peu, on sait plus trop comment, quel plaisir j'avais à la base. Après l'album 2019 Conscience Libre, j'ai écrit beaucoup de morceaux, beaucoup d'inspiration. Donc on a dû faire un choix. Et effectivement, cet album a été écrit sur plusieurs années.
0: Je reviens sur le titre Le Vercors. Là, il y a des invités sur ce titre. Est-ce que tu peux nous raconter aussi qui sont ces invités?
1: Eh bien, les invités, en fait, la première personne, cette idée de faire une petite collab musicale, elle est partie de Théo Bertrand. Voilà, qui est de Saint-Just-Clé, donc un village pas très loin de chez moi, qui est venu me voir et qui m'a dit ouais, j'aimerais bien qu'on fasse un morceau ensemble, parce que lui il s'est fait connaître par Plus Belle la Vie, voilà, il fait beaucoup de choses et tout. Et je dis bah pas de problème. Et puis là Laurent, le manager du groupe, me dit bah ce serait l'occasion peut-être de brancher Peps, quoi. Et Peps, il habite pas très loin non plus, sur Saint-Nazaire. Alors je suis allé le voir. J'avoue, j'étais un peu stressé, un peu impressionné, mais bon, vraiment, il m'a très bien accueilli. Et voilà, on a écrit le morceau ensemble. Voilà, après j'ai travaillé chez moi, on a échangé, et jusqu'à arriver à écrire ce morceau, et qui s'appelle donc Le Vercors, et qui a été vraiment très bien accueilli par les gens de là-bas. J'avoue que j'avais un peu de stress. Je savais pas comment les gens allaient prendre ça. C'est pas évident de parler d'une région. Voilà, et non, ça a été formidable. Et d'ailleurs, c'est un morceau qui est incontournable aujourd'hui pour le Roulotte Orchestra.
0: Un morceau qui est incontournable et qui parle alors du Vercors, comme son titre l'indique. Il y a aussi, moi je le mets un peu en parallèle peut-être avec un autre titre de l'album, c'est la chanson Pour mes potes, où là tu parles d'un village, de ton village j'imagine. Est-ce que c'est important d'avoir des bases solides pour pouvoir s'ouvrir sur le monde?
1: Alors je sais pas si c'est important, mais en tout cas moi je les ai grâce à tous ces copains d'enfance. Voilà, on est très proches, on se connaît, voilà, on a été à l'école ensemble, on a grandi.

0: et de composer à changer. Est-ce que tu sens des changements en 10 ans ?
1: C'est une question difficile parce que j'ai toujours eu une écriture spontanée. Quand même, quand j'ai commencé à écrire, voilà, quand j'étais plutôt au lycée, c'était assez spontané. Après, oui, il y a eu de l'évolution parce que justement, j'ai moins peur de revenir dessus. J'essaye de maîtriser plus ce que je veux raconter. Donc oui, forcément, il y a de l'évolution dans son travail. Quand on veut être capable aussi de fournir encore, de pouvoir s'exprimer, de ne pas rester sur la feuille blanche. Donc oui, je peux dire qu'il y a l'évolution, ouais.
0: Roulotte Orchestra, c'est le titre de l'album, mais c'est aussi autre chose. C'est quoi ? C'est le nom aussi du groupe ? C'est tout un projet ? Qu'est-ce qu'on met derrière ce titre ?
1: J'avais à cœur de mettre en avant les personnes qui m'ont rejoint au fil du temps. Et c'est vrai qu'on a continué... J'étais en solo au départ et puis sur mon chemin j'ai rencontré des gens super bien, et petit à petit on a créé une famille. Et à un moment donné j'ai eu besoin de donner un nom à ces personnes, et on a trouvé, c'est Victor le guitariste qui a fait cette proposition, le Roulotte Orchestra, et je trouvais que ça avait du sens par rapport à notre style musical, orchestra qui rappelle peut-être Emir Kusturica, enfin bref, voilà, des choses comme ça. Et la chanson La Roulotte aussi, qui est aussi emblématique dans nos concerts. Donc c'est voilà, aujourd'hui on parle de Théo Didier et le Roulotte Orchestra. On est une famille, c'est ce que je voulais mettre en avant. Donc c'est pour ça que on a donné ce nom-là à l'album. C'était important.

0: Théo Didier, on vient d'écouter quelques secondes du titre Un monde plus vert. Dans cet album, on retrouve finalement des thématiques qui te sont chères, notamment ça, Un monde plus vert, c'est quelque chose qui vraiment qui te touche, qui est important de dire, d'aborder dans une chanson.
1: Oui, c'est très important pour moi j'avais besoin de parler de ce sujet. Alors c'est pareil, toujours la manière, comment faire. C'est jamais simple. J'ai voulu aborder ce sujet de manière fédératrice et bienveillante. Moi, j'ai besoin de mettre de la nuance dans mes propos. J'aime pas me positionner forcément. Mais par contre, j'ai besoin qu'on soit vigilant avec l'environnement parce que c'est l'avenir de nos enfants, c'est le nôtre aussi. Hein, c'est pas si loin maintenant. Donc voilà, c'est pareil, c'est une chanson que j'ai mis du temps à écrire, je suis pas mal revenu dessus. Mais aujourd'hui, c'est une chanson que je suis content de défendre dans cet album. Voilà, pour parler de ce que j'aspire par rapport au Vercors aussi, voilà, ça fait un lien. Donc c'est une chanson importante.
0: Et quand ce genre de chansons, tu les interprètes sur scène, tu sens des retours ou après on vient de parler des thématiques que tu abordes, par exemple ?
1: Les gens, c'est vrai que dans mes concerts, ce qui est bien, c'est qu'on a depuis le début, on a toujours fait en sorte que l'on comprenne les paroles. Ça a toujours été très important pour nous. Trop de fois, il y a ce retour, on comprend pas les paroles, c'est dommage. Ok. Et donc du coup, cette démarche, elle nous permet effectivement d'avoir avec le public. Après le concert, on prend toujours du temps pour échanger avec les gens, d'avoir des retours. Alors et après, il y a beaucoup de sujets dans l'album et dans les concerts. Donc les personnes sont touchées différemment en fonction. Alors oui, parfois ça va être un monde plus vert parce que voilà. Ou alors peut-être il va y avoir une déception amoureuse. Ou alors on va un peu plus me parler de la chanson Malouf par exemple. En tout cas, oui, il y a un échange autour des textes. Et ça, c'est bien. Et surtout, ce qui est super, c'est que chacun interprète aussi à sa manière. Moi, j'ai une idée à la base. Mais ensuite, les gens parfois comprennent des choses que même moi, j'avais pas envisagées.

0: du tout nouvel album de Théo Didier. On vient d'écouter le titre La Vie. La vie est pleine de surprises, c'est comme ça que tu la préfères?
1: Ah bah oui, effectivement, La Vie, elle est pleine de surprises. La Vie, elle est pleine de rebondissements. Moi, j'avais un projet tout tracé quand j'étais plus jeune.
0: Ah, c'était quoi?
1: Bah, j'en sais rien. En fait, tu vois, voilà. En fait, j'avais un... Bah, c'était quoi? C'était... je sais pas, moi... réussir, quoi, en fait. Mais sauf qu'on se fait une idée de cette réussite. Et sauf que la vie, bah, elle nous offre d'autres choses. Et parfois, c'est dur. Mais voilà, quand on essaie de se donner les moyens de trouver sa place, et ben en fait, on peut s'apercevoir que oui, la vie, elle est magnifique. Elle n'est pas toujours comme on veut. Des fois, oui. Et après, bon, bah, y a des choses qui sont très difficiles. Et pour y remédier, c'est plus compliqué, bien sûr. Mais... j'aime ces rebondissements, j'aime ces surprises, j'aime ces rencontres surtout. Une vie pleine de surprises, ça me plaît.
0: Là, on s'est embarqué quelques secondes dans quelques notes de musique, dans un instant balkan. Dans l'album précédent, il y avait un instant breton. C'est histoire de nous faire voyager en musique?
1: Oui, c'est histoire de nous faire voyager en musique. Et puis, c'est aussi une démarche qu'on a entrepris. Donc, après, ils n'ont pas tous été. Il y avait l'instant breton. Il y a eu l'instant viennois aussi. Il y a eu, et donc, il y a cet instant balkan. C'est comme une espèce de pause. En fait, comme une espèce de... Oui, effectivement, de voyage. En fait, on a un chapitre qui s'écrit. On a cette pause-là. Et ensuite, on repart sur un autre univers. C'est une passerelle.
0: Bah tiens, en parlant de passerelle, peut-être passerelle aussi entre les musiques. Parce que dans cet album, alors, on retrouve du rock, on retrouve de l'électro aussi, du piano-voix. Est-ce que c'est la multiplicité, je ne sais pas, de tes influences ou des influences du roulotte orchestra qui amène bah, toutes ces diverses musiques et sonorités finalement?
1: Eh ben, y a un peu de tout. Le roulotte orchestra est composé de musiciens assez différents, avec des propositions musicales assez différentes. Donc ça, déjà, c'est quelque chose qui enrichit ma proposition à la base. Parce que moi, j'arrive avec mes accords et mes paroles. Et ensuite, tous ces gars-là, ils ont des tiroirs, j'aime bien dire ça, ils ont des tiroirs immenses, et en fait, ils mettent leur grain de sel.
0: Donc c'est, là, tu es en train de me dire que pour les arrangements, chacun amène un peu ses idées.
1: Voilà, c'est ça. Ensuite, particulièrement dans cet album, j'ai pris conscience que je devais aller plus loin dans les arrangements. Parce qu'on a enregistré, on a fait ça, pour la petite parenthèse, pour la première fois, on a fait tous les enregistrements nous-mêmes. Et ensuite, quand j'ai eu tout ça, à la maison, j'ai passé énormément de temps à me dire, tiens, qu'est-ce que je pourrais apporter de plus ou de moins pour vraiment appuyer mon propos. Voilà, aller plus loin qu'une simple chanson, être capable de d'amener les gens, et m'emmener moi en fait à la base, et ensuite les gens dans mon univers.
0: Tu parlais de l'enregistrement, comment ça s'est passé l'enregistrement quand tu dis que vous avez tout l'enregistrement, mais c'est en studio, c'est à la maison, comment ça se passe?
1: Alors comment ça se passe? C'est assez simple, il y a 3 ans de ça, on a dans notre local de répète, avec notre matériel, on commence à être bien équipé, mine de rien. Et ben on s'est installé, on a l'expérience de, on va dire, on a fait 3 fois du studio déjà chez Isaac Bonaz, et du coup on a un peu d'expérience, et on a voulu le faire nous-mêmes pour s'enrichir encore, voilà, pour découvrir de nouvelles choses. Donc on s'est lancé à faire ça, on a mis nos micros, on a enregistré la batterie, la basse, ensuite bref, on a fait tous les enregistrements. Une fois que ça a été fait, j'ai tout pris à la maison et j'ai fait un gros travail d'édition. Voilà, ça paraît un petit peu comme ça, mais en fait l'édition, c'est simplement on essaie de caler tout le monde correctement, voilà, pour que ce soit joli. Après ça, je me suis lancé dans les arrangements. Donc là, c'est-à-dire qu'on allume son ordinateur, son clavier, on voit ce qu'on peut essayer d'ajouter, des effets, des petites choses. Qu'aujourd'hui, il y a quand même une palette d'instruments qui permet d'agrémenter son album. Et une fois que ça a été fait, on a tout envoyé chez Isaac Bonaz, qui lui il a de l'or dans les mains, qui a fait ce travail de mixage accompagné de Laurent Déliage. Ensuite on a fait des écoutes, et ensuite c'est parti en mastering, et l'album est arrivé. Donc l'expérience était différente que de simplement être en studio. Voilà, il y a une vraie démarche personnelle.
0: Et c'est quelque chose que tu aimes bien, ça, d'être en studio, enfin, d'enregistrer, même si là, le studio, du coup, c'était au local, mais d'enregistrer, c'est quelque chose qui est assez plaisant.
1: C'est quelque chose qui est assez plaisant, mais par contre, c'est énormément d'énergie. Maintenant, je le sais. Franchement, quand j'ai, voilà, on a commencé il y a 3 ans, on a fini il y a 6 mois, quoi. Donc, c'est chronophage, hein, je crois que c'est le mot. Donc, c'est beaucoup de temps, beaucoup d'investissement. Maintenant, je sais ce que c'est, je sais pas si je le referai. Franchement, c'est un vrai job, c'est un vrai métier. Peut-être que je ferai autrement, je ferai travailler quelqu'un d'autre. Voilà.
0: Alors, tu parlais d'énergie, là, ça demande beaucoup d'énergie. Mais il y a un endroit où tu donnes beaucoup d'énergie avec tout le groupe, c'est la scène. On va en parler de la scène déjà. Tu as partagé la scène notamment avec Yannick Noah, Gauvin Cers, Tikanja Fakoli. Ça doit faire déjà pas mal de beaux souvenirs, ça, ces rencontres et toutes ces dates.
1: Oui, toutes ces dates, c'est énormément de souvenirs. De pouvoir partager la scène avec des gens qui ont vraiment de l'expérience, c'est toujours très enrichissant. Et effectivement, comme tu disais tout à l'heure, ça fait 10 ans, bon, un peu plus si on remonte jusqu'au les mots passants. Et de regarder un petit peu en arrière, on s'aperçoit qu'on a fait beaucoup de chemin, qu'on a vécu beaucoup de choses, qu'on a rencontré beaucoup de gens. Donc tout ça, ça nous fait grandir, et je pense que tout ça se retrouve dans cet album.

0: Alors on va continuer à parler de la scène. Comment tu présentes les titres de ce nouvel album? Est-ce qu'il y a une tournée spéciale sur ce nouvel album? Comment ça se passe quand on te retrouve sur scène?
1: Alors déjà là, cette année c'est la tournée des 10 ans, hein. Voilà, ça fait 10 ans, donc 10 ans qu'on est sur la scène. En fait non, les morceaux je les présente, ça dépend en fait. Donc oui, il y a un spectacle. Oui, il y a quelque chose. On propose un spectacle, un concert qui est adapté à notre nouvel album. Mais en fait, comme je te disais tout à l'heure, à travers les paroles, à travers les textes, les personnes arrivent à comprendre, le public, enfin j'espère, mais avec les retours en général, oui, comprennent d'eux-mêmes en fait là où on veut en venir, ce qu'on a à raconter. Donc j'ai pas forcément de présentation particulière. Les choses sont assez spontanées, ça me ressemble.
0: Voilà. Et puis vous faites danser aussi, pour vous avoir vu plusieurs fois. Et là, il y a quelques semaines, on écoute, on profite des textes, mais on danse aussi.
1: Oui, bien sûr, on danse, ouais, carrément. De toute façon, c'est l'essence même de ce projet-là, Théo Didier, et du Roulotte Orchestra. On aime le principe que ce soit une grande fête populaire, que chaque concert, que tout le monde puisse y retrouver, passer un grand moment. Aussi, revenir au concert et du coup que chacun se retrouve, se connaisse et arriver à créer une espèce de grande famille autour de la musique et du Roulotte Orchestra.
0: Pour écouter l'album, parce que là on a pas mal parlé de cet album, nouvel album, je crois qu'il n'est pas disponible sur les plateformes, enfin il y a quelques singles qui sont disponibles. Je crois que l'idée et la démarche c'est de vraiment amener les personnes qui veulent se procurer l'album à se procurer l'album, c'est ça l'idée?
1: Ouais, l'idée, on a envie d'être au plus proche des gens aujourd'hui. Parce qu'on est quand même, effectivement, c'est un sujet aussi qui me tient à cœur. On est dans un monde très très virtuel, et du coup, le contact physique direct est plus difficile. Et en fait, on s'est aperçu que de mettre tout notre album sur les grandes plateformes, ça nous sert pas forcément. Alors du coup, on a fait une démarche. On s'en sert plutôt comme une vitrine. On va mettre des morceaux qui nous semblent représentatifs de notre univers. Et ensuite, si le public veut aller plus loin, et pour nous c'est beaucoup plus direct, financièrement, clairement, elle va sur le site internet, parce qu'on a créé pour les 10 ans un site internet qui a été donc réalisé par Laurent.
0: Théodidier.fr.
1: Théodidier.fr, exactement. Et de là, en fait, déjà il y a toutes les dates et on peut commander l'album. Il y a toutes les dates, il y a même un petit jeu aussi qui marche plutôt bien.
0: Et puis si on passe sur tes réseaux sociaux, notamment, alors j'imagine que ça fonctionne avec Insta, moi je suis passé sur Facebook, on retrouve aussi l'adresse du site. Si on va sur tes réseaux sociaux, Théo Didier, on arrive très vite sur le site.
1: Oui, bien sûr, toutes les informations elles sont sur les réseaux sociaux. Mais notre idée c'est quand même d'arriver à amener un peu plus les gens vers ce site-là pour vraiment faire le lien et puis pour pas créer une espèce de mailing où on est vraiment en contact les uns avec les autres. Et une autre chose aussi, on a lancé notre propre playlist. On avait envie de fédérer aussi et de mettre en avant tous les groupes qu'on a rencontrés sur notre chemin. Et on en a rencontré beaucoup et des très talentueux. Donc du coup, quand vous irez sur ce site, en plus de découvrir nos dates et de commander l'album,
0: les gens sont déjà en train d'y aller là, je crois.
1: Allô, vous y êtes déjà, c'est ça? Ils pourront découvrir d'autres artistes comme nous qui évoluent et qui veulent se fédérer les uns les autres et se faire connaître et créer quelque chose de bien, quoi. Voilà.
0: C'est bien parce que c'est une idée de partage et la musique c'est du partage en fait.
1: Ouais. Oui, c'est la musique, c'est du partage. Et même si on est dans un monde de partage et de j'aime, j'ai quand même cette sensation que finalement on va assez seul sur notre petit téléphone et qu'on a besoin de contact direct. C'est vraiment la démarche, quoi. On a besoin de nos téléphones, je dis pas le contraire. Mais le contact direct, c'est vital, c'est très important et ça fait du bien aux gens, à tout le monde.
0: Eh bien, merci toi Didier d'avoir été avec nous aujourd'hui. Moi j'aimerais qu'on se quitte en chanson, si tu en as l'envie, bien sûr. Je sais pas si tu te rappelles parce qu'on a déjà fait une interview ensemble, mais j'aimerais que tu nous partages une chanson coup de cœur. Je sais pas, une chanson que tu écoutes depuis toujours, une chanson que tu écoutes en ce moment. Voilà, on se quitte avec.
1: Si, moi j'aime beaucoup cette chanson. Je crois que c'est Les gens qui doutent, tu sais.
0: Anne Sylvestre.
1: Franchement, j'ai adoré cette chanson. Par contre, je vais vous dire honnêtement, j'ai pas compris la fin de cette chanson. Donc si quelqu'un peut m'éclairer là-dessus, il n'y a pas de souci. Par contre, j'ai très bien compris le sens du texte. Les gens qui doutent, moi je m'y retrouve. Et ça ne nous empêche pas d'avancer, de créer ses propres petites victoires. Voilà.
0: Eh bien, on se quitte avec ce titre de Anne Sylvestre. Merci beaucoup, Théo Didier. Je rappelle que ton tout nouvel album, Roulotte Orchestra, est sorti début juin et on retrouve toutes les infos sur tes réseaux sociaux. Et surtout, surtout, on l'aura compris, c'est très, très important sur le site théodidier.fr. Merci beaucoup, Théo, et à très bientôt.
1: Salut, Seb. Un grand merci. Ciao.
0: Et là, je reprends juste la parole quelques instants en studio parce que quelques jours après l'interview, Théo m'a renvoyé un message en me disant que la chanson, c'était plutôt la reprise des Gens qui doutent, mais par Colin Rio, qu'il souhaitait écouter. Donc, on écoute ce titre, Les Gens qui doutent, par Colin Rio.
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Avant l'apocalypse, deux justesses, c'est le titre de l'album que Yannick M a sorti le 26 mars. Dans ses chansons inspirées, il explore les frontières de l'insolite. C'est un décalage inventif et poétique que l'on prend beaucoup de plaisir à découvrir et à écouter. Après « Moi c'est Stéphane » que l'on vient justement de s'offrir dans les oreilles, voici l'ouvreur du cinéma. Tu retrouves plus d'infos sur ses réseaux sociaux et sur son site yannickm.com.

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Ah, moi, je ne suis pas l'ouvreur, je suis même plutôt celui qui t'annonce la fermeture de Chansomania. La fermeture de Chansomania pour cet épisode, bien sûr. On se retrouve évidemment la semaine prochaine, même endroit, même heure, sur ta radio préférée. D'ici là, les podcasts faciles sur toutes les plateformes de podcasts et toutes les plateformes musicales. Tu retrouves aussi ces podcasts avec plein d'infos sur le site sebdil.fr. Cela s'écrit sebdihl.fr. Allez, à la semaine prochaine et d'ici là, surtout, tu n'oublies pas de vivre en musique. On se quitte en chanson vinyle avec aujourd'hui le groupe Il était une fois. Que fais-tu ce soir après dîner? Bah,

0: bonsoir à toutes et à tous. Nous sommes ravis de vous retrouver pour l'émission d'Alternativa. Alors on change en direct sur Radio Calade 100.9. Vous pouvez aussi nous écouter sur le site internet de Radio Calade, radio-calade.fr. L'émission qui traite de la lutte contre l'urgence climatique et de ses alternatives locales. Aujourd'hui, c'est une émission spéciale autour de l'ouvrage « Et si ?». Pour nous en parler, nous sommes ravis que Gaïa ait accepté de répondre à notre invitation. Tout au long de l'émission, pour ponctuer l'interview, vous découvrirez quelques textes de l'ouvrage comptés par des comédiens, acteurs, musiciens et amis du réseau Alternativa Local de Villefranche. Et bien sûr, nous aurons un point actu local et vous aurez le plaisir d'entendre la chronique La Calade Verte en fin d'émission de Bernard et de JC. Alors on change, c'est parti. Bonsoir Gaïa, et ben merci d'être venue. Je vais te laisser te présenter et puis nous expliquer comment est né l'ouvrage donc Essi, qui est notre émission spéciale d'aujourd'hui.
1: Merci Perrine. Je suis activiste à Alternativa, ce qui est un mouvement national qui est né entre 2013 et 2015 et qui a plusieurs groupes locaux dans toute la France. Donc moi, je suis du groupe local d'Alternativa Paris et j'ai travaillé pour le livre Essi, qui est un recueil, qui est un projet national. Je suis aussi éditrice et pigiste freelance, ce qui fait que j'ai été particulièrement attirée pour travailler sur ce projet. Alternativa, c'est un mouvement pour qui défend la justice climatique et la justice sociale, qui organise pas mal de choses dans cette dimension-là, dans cet objectif-là, des marches, des actions non violentes, des ateliers pédagogiques, des conférences, etc. Je vous laisse regarder sur le site d'Alternativa si vous n'êtes pas familier. Et parmi les choses qu'Alternativa fait maintenant, il y a aussi ce livre, « Et si ?», qui est donc un recueil de 28 textes et d'illustrations et de pistes d'action concrètes, en gros, pour changer le monde. Hein, en un mot, le titre complet étant « Et si le monde d'après ne ressemblait pas au monde d'avant ?» Donc voilà. Et puis, comment est né « Et si ?» En fait, là, on est en 2022, mais Essi est né pendant le premier confinement. Donc, catastrophe, on est tous coincés chez nous, on est tous masqués, on ne peut plus sortir, on ne peut plus rien faire, on ne peut plus faire de marche. Puis on se dit, mais comment on fait avancer les valeurs qu'on veut? Et finalement, est-ce que ce moment de crise, qui semble un peu changer la donne, où on nous disait, il n'y a pas d'argent magique, et en fait, tout d'un coup, il y en a, est-ce qu'on ne peut pas faire quelque chose de ce moment, se poser pour avoir une réflexion sur ce qui est en train de se passer? Est-ce que ça pourrait devenir? Donc voilà, Essi est né de l'idée qu'on avait besoin d'horizon, de rappeler quel était l'autre monde qu'on voulait, de rappeler que derrière le système qu'on appelle à remettre en cause, donc un système productiviste, extractiviste, etc., qui fait souffrir tout le monde, derrière ça, nous, ce qu'on veut mettre en place, on a des propositions concrètes, on ne dit pas juste « Ah, on détruit tout » et puis voilà, on veut mettre en place un monde durable et désirable, et donc à quoi il ressemblerait ce monde-là? Donc on s'est posé cette question et on a proposé à plein de gens de différents horizons de se la poser avec nous. Donc voilà, une petite équipe de bénévoles s'est montée au niveau national, donc ça veut dire que des gens de Nantes, de Strasbourg, de Paris, de Lyon, de Marseille se sont mis ensemble pour penser ce livre, proposer des thématiques et contacter les différents acteurs et actrices qui allaient participer à ce livre. Donc tout s'est fait à distance puisque c'était pendant le confinement et qu'il fallait qu'ils sortent à la fin du confinement.
0: Super, et je rebondis juste sur ce que tu es en train de dire, parce que du coup, on a encore pas mal de temps ensemble. Ça tombe assez bien, finalement, ce livre-ci aussi, avec le nouveau rapport du GIEC, où on voit que là, il est plus que temps d'agir. Et du coup, est-ce que Alternativa a déjà pu avoir un petit peu des retours sur ce rapport du GIEC, avoir fait une petite analyse? Est-ce que tu pourrais nous en parler un petit peu?
1: Alors oui, bien sûr, on a lu les derniers rapports du GIEC. Visiblement, la plupart des médias ne l'ont pas lu, ce rapport du GIEC, ils n'en parlent pas. Et donc, la première chose, donc là, je ne vais pas vous faire une analyse de ce rapport, hein, il en existe plein et je pense que ce n'est pas le lieu. Mais oui, on a déjà commencé à travailler sur le rapport du GIEC, au sens où on a fait des actions en ligne, déjà, au niveau national, des actions pour faire parler de ce rapport, donc notamment sur Twitter, et puis des actions qui visaient aussi les médias. Les principaux médias qui ne parlent pas du GIEC ont été ciblés aussi, alors pas « Oh, vous êtes nuls », etc., mais dites donc pourquoi vous parlez pas d'un truc aussi important qui explique comment ça met nos vies en danger, comment est-ce qu'on est adapté ou pas adapté aux crises qui sont objectivement en train d'arriver, pourquoi est-ce que vous parlez pas de ce danger vital pour nos vies et pour les vies qui arrivent. Donc, c'était un peu un appel à action des médias et des gens qui décident qu'on a fait dans la semaine de la sortie du rapport du GIEC, donc la semaine dernière.
2: Et qui a été bien relayé sur les réseaux sociaux si vous suivez un petit peu Alternatiba et ND COP 21.
1: Exactement.
2: Voilà, on a vu des belles actions un peu partout en France.
1: C'est ça. Et puis un peu dans la lignée aussi, il y a une marche qui arrive le 12 mars. Alors, ce n'est pas une marche uniquement pour parler du GIEC, mais qui se fait aussi un peu parce qu'il y a urgence et que ce rapport, il est censé nous mobiliser parce qu'il y a une urgence vitale et qu'on a besoin de créer un rapport de force majeur des populations parce que les individus, les populations veulent ce changement et c'est juste les décideurs qui ne veulent pas. Donc, si on se met vraiment tous dans la rue, on a des chances que le rapport de force s'inverse et qu'on s'en sorte, en fait.
2: Oui, avec un super nom de marche qui est Don't Look Up, pour ceux qui n'ont...
1: Look up.
2: Pour ceux qui n'auraient pas vu ce film sur Netflix, qui quand même fait un bon lien avec ce qui pourrait se passer si on n'agit pas pour le climat dans un autre contexte. Mais il y a beaucoup, beaucoup de liens dans ce film. Moi, je vous conseille vraiment d'aller le voir parce que c'est très intéressant sur la capacité de nos dirigeants de ne rien faire quand il faudrait agir.
1: Exactement. En fait, ça fait un très bon lien avec Essie, parce que ce film qui a eu énormément de succès sur Netflix, il montre en fait que la culture est en train de se saisir de ce sujet vital. Et c'est aussi ce qu'on a voulu faire avec Essie, où on a demandé de stimuler nos imaginaires avec des penseurs, des penseuses et des artistes. Et l'idée, c'était que finalement, rationnellement, on sait ce qui se passe. On a plein de rapports qui nous le disent, on a les chiffres, on les connaît, les décideurs et les décideuses les connaissent. Mais finalement, on a l'impression que c'est notre cerveau de lézard qui n'arrive pas à réconcilier notre quotidien de tous les jours et ce qui est en train de le changer et ce qui va le changer de plus en plus. Et donc, la culture a énormément de rôles à jouer là-dedans et c'est aussi pour ça qu'on a voulu que Essie existe et que les gens le lisent et s'en nourrissent.
2: Super, merci. Bah, du coup, je vais passer à la lecture d'un premier texte et puis après, on retrouvera Gaëlle pour une prochaine question.
3: Si les caïds des villes n'avaient plus peur des araignées de la campagne, si les riches des beaux quartiers ne se méfiaient plus des quartiers pauvres, et si la police reprenait son rôle de gardien de la paix. En effet, pour aller vers la paix, ce n'est pas avec ses amis qu'il faut dialoguer, mais avec ses ennemis, disait Mandela. Alors, parlons-nous vraiment, jeunes et adultes, riches et pauvres, détenus et libres, villes et campagnes, filles et garçons, quartiers et polices, relions ces mondes que seuls opposent aujourd'hui les préjugés et l'ignorance. Averroès disait justement « L'ignorance mène à la peur mène à la haine, et la haine conduit à la violence. » Imaginons que nous soyons capables de revoir notre capacité à vivre ensemble. Imaginons que la police soit là pour protéger et non pour semer la peur et la haine. Imaginons que la justice soit là pour rappeler les règles qui s'appliquent à tous et non pour sanctionner les plus pauvres, ce qu'elle ne connaît pas, tandis qu'elle laisse des grands bandits comme Balkany ou Sarkozy échapper à la prison. Parlons-en de la prison. Imaginons qu'au lieu d'être la norme, l'enfermement soit l'exception. Qu'au lieu de mettre les gens derrière les barreaux, on leur rappelle qu'ils peuvent se rendre utiles et on cherchera alors à faire grandir leurs qualités au lieu d'attiser leurs défauts. Qu'obtiendrait-on d'un enfant qu'on tape à chaque fois qu'il fait une bêtise? Rien, si ce n'est de la haine. Cessons de juger aveuglément et d'enfermer à tout va, car personne n'est dépourvu de la capacité d'être meilleur, sauf si les seuls encouragements qu'il reçoit sont des insultes, des injures et des « tu n'y arriveras pas ». Dans les crises, on cherche toujours un bouc émissaire. Plus simple de se tourner vers celui qu'on ne connaît pas, l'étranger, l'immigré, le pauvre. Imaginons que nous ne tombions pas dans ce piège et qu'au lieu de ça, on essaie de se comprendre au-delà des préjugés. Prenons le temps de nous écouter vraiment, de proposer au caïd du quartier, craint de tous, mais qui a peur d'une araignée, d'aller voir à la campagne à quoi ressemble la vie loin du béton des quartiers. Partageons les espaces vides réapprenons le goût de travailler la terre pour sortir des usines. Savourons de nouveau la fierté d'être utile. Tant qu'on y est, changeons les règles de l'Assemblée nationale. Imaginons qu'au lieu de n'élire que des représentants des partis politiques qui nous divisent au lieu de nous rassembler, on choisisse aussi les gens en fonction de leur domaine de compétences. Les jeunes des quartiers, comme les femmes, les personnes âgées, les ouvriers, les gens de la campagne et bien d'autres qui ont sur le fonctionnement du monde des choses à dire tout aussi pertinentes que les partis. Les écouter, c'est commencer à se rendre compte qu'il suffit de redonner la parole aux gens pour qu'ils aient envie de se demander comment on fait pour améliorer la vie ensemble, pour faire tomber les préjugés et apprendre à mieux vivre et travailler ensemble. Levons une armée de guerriers non violents. Non violents, car la violence ne résout rien. Guerriers, parce qu'il ne faut pas cesser de lutter.
0: C'était Relié que vous venez d'entendre, conter très poétiquement par Benjamin Flao et instrumentalisé par JC. L'auteur de ce texte, Yazid Kerfi. On passe tout de suite à l'interview avec Gaïa.
2: Alors, Gaïa est toujours avec nous. Donc, on a donc les textes ici qui sont écrits par des auteurs et illustrés par des dessinateurs, hein, c'est ça, et qui traversent donc toutes les thématiques pour proposer des alternatives au système actuel qui est largement inégalitaire et à bout de souffle. Et donc, tu nous as expliqué comment était un peu né le nom de l'ouvrage et à quelle période. Est-ce que tu peux nous parler un peu des thématiques qui sont abordées?
1: Oui, alors, c'est un, donc faut savoir que c'est un recueil qui est composé de plusieurs thèmes, de 28 thèmes. On s'est dit que souvent on parle juste de climat et justice sociale, et en fait derrière ces deux termes-là, il y a énormément de choses qui se cachent, et il faut comprendre que pour nous c'est pas, il y a un sujet qui est plus important que l'autre, mais c'est un sujet qui en englobe beaucoup. C'est-à-dire qu'il y a des questions de biodiversité, il y a des questions d'inégalité, il y a des questions de féminisme qui se mêlent, parce que à nos yeux tout est lié. C'est-à-dire que dans le système actuel, chacun travaille dans son coin, on travaille en silo, et chaque sujet est une chasse gardée. Et nous, Alternativa, on pense que c'est complètement aberrant par rapport à ce qu'est la vie, et que tous ces sujets ont des liens. Donc, on a été chercher des thématiques qui nous semblaient être en lien, et finalement, sur lesquelles c'était difficile d'avoir une expertise, même quand on est très engagé, même quand on est très mobilisé. Par exemple, voilà, il y a le chapitre produire ou le chapitre consommer. Il y a des gens qui vont être très, très calés sur comment consommer mieux, comment produire mieux, et quelle tête aurait le monde demain si on avait vraiment changé nos modes de production, et si on avait vraiment changé nos modes de consommation, et puis quelles pistes mettre en place pour arriver vers du mieux. Mais ben, ces mêmes personnes, est-ce qu'elles vont être aussi expertes, aussi informées, aussi actrices sur des sujets comme reformer la manière dont on pense le soin, ou sur comment repenser les banlieues, les violences, les inégalités, les questions d'inégalité homme-femme, les questions d'inégalité raciale, les questions de culture. Comment est-ce qu'on repense l'information aussi? Quelle tête pourrait avoir l'information demain si on repensait complètement le système avec les valeurs que nous on défend à Alternativa? Quel type d'information on aurait? Comment est-ce qu'elle serait financée? Et qu'est-ce qu'on peut faire aujourd'hui pour avoir une information de meilleure qualité qui soit pas aux mains de juste de trois oligarques, quoi? Donc voilà, en fait, il y avait tous ces sujets qui pour nous étaient extrêmement en lien, qu'on a voilà mis en 28 chapitres, et on a demandé à des gens qui étaient vraiment experts de ces sujets-là, soit experts intellectuellement, on va dire des philosophes, des sociologues, des économistes, soit experts parce qu'ils travaillent sur le terrain, donc des gens qui sont issus d'associations qui portent vraiment un projet de changement, des gens du collectif Interurgence, des gens du domaine social qui ont commencé à transformer la figure des banlieues pour en faire des espaces de vie, des gens voilà qui ont les mains dans le cambouis, on va dire, qui travaillent au quotidien à changer les choses. Et il n'y a pas une manière de voir le problème qui est plus importante que l'autre, mais ces manières d'aborder les sujets, elles devaient être toutes représentées. Donc on a des jardiniers, on a des économistes, on a des acteurs et actrices de terrain, des activistes, voilà, on a tout un panel de personnes qui pensent ces sujets de manière différente, qui s'expriment à travers ces différents thèmes. Donc parfois, moi, quand je présente le livre, on me dit « Ah oui, mais moi c'est bon, je suis déjà engagée, je connais tout à l'écologie ». Enfin, même moi qui suis activiste Alternativa, je connais pas tout à tous les sujets qu'on aborde. Il y a quand même 28 thèmes. C'est trop difficile d'être hyper pertinent sur chacun de ces sujets. Et du coup, c'est aussi ça l'intérêt de ce livre, c'est de se donner des arguments différents de ceux qu'on a l'habitude d'utiliser sur des thèmes sur lesquels on est, pour lesquels on a une familiarité, et puis d'en découvrir d'autres sur des thèmes qui nous sont moins familiers, mais qui sont pas en moins importants et qui sont liés aux thèmes avec lesquels duquel on est familier. Donc voilà pour les thématiques.
2: Ouais, merci beaucoup. Et du coup, il y a quand même des personnalités. Je rebondis un petit peu sur ça, mais on en parlera peut-être un petit peu plus tard. Et du coup, on va passer pour l'instant à la lecture d'un deuxième texte de Essie, tout de suite.
4: Il était une fois un gentil dragon dont la fille Hadija avait été condamnée.

Et si nous reprenions le pouvoir qui nous a été confisqué pour décider de notre sort, être respecté dans notre dignité et être heureuse, ne plus attendre. Les féminicides, le nombre de mineurs violés, la concentration des femmes racisées dans le tertiaire précaire, les inégalités salariales, la malbouffe dans les classes populaires, les taux de pollution près des échangeurs autoroutiers, ne plus nous contenter de dénoncer ces chiffres et tant d'autres, mais prendre le pouvoir, s'auto-organiser, là où nous sommes, dans nos quartiers, et lutter ensemble pour sortir de l'isolement et quitter enfin le sentiment d'impuissance qui nous ronge jour après jour. Se présenter aux élections, les gagner et prendre le pouvoir local. Quelle joie ce sera de manger de bonnes choses, de renouer avec la terre, avec nos spiritualités, avec nous-mêmes. Être vivante et respirer.

Et si nous retrouvions notre liberté de circuler, respirer, ne plus jamais être assigné à résidence dans des appartements toujours trop petits, circuler librement dans l'espace public, de jour comme de nuit, y prendre de la place, beaucoup de place, y exister, y jouer, y rire, y faire de la politique, sans y être vidéo-surveillé, traqué par des drones, quadrillé, sans prendre le risque que nos enfants y soient tasés, gazés, agressés sexuellement, asphyxiés au sol sous le poids de 3 gendarmes. Quelle joie ce sera d'être libre et d'être chez nous dans l'espace commun.

Et si nous devenions des dragons? Par amour pour nos enfants, pour les protéger. Qui le fera sinon? Qui les protégera du système social qui les hiérarchise en fonction de leur classe, de leur sexe et de leur couleur de peau? Qui les protégera contre tout ce qui les détruit? Tout ce qui nous a nous-mêmes détruites lorsque nous étions enfants. Quelle joie ce sera de voir nos enfants grandir, curieux, confiants et heureux.

0: Nous inventions une parentalité joyeuse et émancipatrice. Lutter contre la reproduction sociale. Casser cette fausse fatalité par l'éducation et la transmission. Changer le monde à travers nos enfants. Nous avons ce pouvoir. Utilisons-le pour faire un monde plus beau, plus égalitaire, plus respirable. Racontons des histoires, nos histoires glorieuses. Transmettons nos luttes, transmettons aussi nos musiques, nos langues, nos contes. Il était une fois un gentil dragon dont la fille Khadija avait été condamnée par le roi capitaliste. Le roi tenta par mille moyens d'étouffer Khadija.
1: Le temps de la colère, les femmes, notre temps est arrivé.
0: Mais le puissant dragon parvint à déjouer ses mauvais tours. Le roi capitaliste fut vaincu.

0: Vous êtes toujours à l'écoute de Alors on change, l'émission du groupe local Villefranche-Beaujolais d'Alternatiba, pour une émission spéciale ici avec notre invitée Galia. Et vous venez d'entendre le texte S'épanouir de Fatima Wasak, conté par Nadera Beremili. On continue tout de suite notre interview.
1: Alors Galia, nous voilà de retour pour une prochaine question. Tout simplement, comment est né le titre de l'ouvrage déjà ici?
2: Donc le titre complet, c'est « Et si le monde d'après ne ressemblait pas au monde d'avant ?» Je pense que le nom de cet ouvrage, il est venu du cahier des charges qu'on donnait aux auteurs et aux artistes. C'est-à-dire que on était dans un moment d'entre-deux, un moment charnière, et c'est vraiment ce type de moment qui pousse naturellement à se demander « Mais et si on avait autre chose en fait ?» Et si se passait... Et si ça devenait pire, et si ça devenait mieux, enfin c'est un moment en fait pendant le confinement où on s'est posé beaucoup de questions. Et donc parmi ces questions, il y avait celle-là. Et si en fait on avait un autre monde qui pouvait advenir. Donc c'est à la même période d'ailleurs que le Et si de Hopkins est paru. Donc ça montre bien que cette question-là, elle était présente dans les esprits. On s'est dit ce qu'on veut, c'est donner à voir le monde qu'on veut faire advenir. Et donc, pour faire sortir cette image d'un monde nouveau, il fallait se mettre dans un présupposé différent de celui dans lequel on vivait actuellement. C'est-à-dire que, qu'est-ce qui se passe si après le pire de la crise sanitaire, le monde qu'on connaît change de face? Et le monde d'avant, en fait, qu'on évoque dans le titre, c'est le monde capitaliste, productiviste, extractiviste, qui est fondé sur l'idée qu'on peut produire et consommer sans limite dans un monde fini. C'est un monde inégalitaire qui a des dynamiques pyramidales, et c'est un monde où le vivant est laissé complètement exsangue de trop d'exploitation et où le produit intérieur brut importe beaucoup plus que le bonheur intérieur brut. Donc en fait, nous, on s'est dit voilà, le monde d'avant, c'est pas l'âge d'or, hein, c'est le monde qui fonctionne pas et qui nous fait souffrir. Qu'est-ce qu'on fait pour aller vers un monde différent? Et qu'est-ce qui se passerait vraiment si on y arrivait en fait? On se dit toujours c'est un idéal, c'est pas la peine d'y penser, on va se battre, on va se battre, on va se battre, mais en fait on se bat pourquoi? Et comment serait notre quotidien si on atteignait tous nos objectifs, tous les objectifs qu'on se pose à Alternatiba, si toutes nos valeurs étaient bien défendues et que le monde qu'on appelle de nos vœux était mis en place? Comment ce serait en fait? Comment est-ce qu'on peut se projeter dans ce monde-là? Parce qu'on finalement on n'y pense pas souvent. Donc c'est la réponse, c'est les réponses à cette question qu'on va trouver dans l'ouvrage. Et c'est pas seulement une question en fait. Et si le monde d'après ne ressemblait pas au monde d'avant? C'est une question et c'est aussi une suggestion. C'est une proposition. Et si on y arrivait? Et si vraiment on se remonte les manches et on essaie et on y arrive en fait? C'est pas seulement une question introspective du mouvement Alternatiba, c'est une proposition. Et si c'était possible en fait? Parce qu'on est dit c'est impossible, vous êtes idéaliste, vous proposez des choses qu'on ne peut pas mettre en place, les gens ne sont pas prêts, les gens ne sont pas d'accord, les entreprises ont coulé, si on fait vraiment ce que vous dites, ça ne marchera pas. Alors, merci, si, en fait, ça peut marcher. Hein. On a des expériences qui le prouvent à des niveaux de territoire, de ville. En fait, ça marche. Hein. Si c'était vraiment étendu à un territoire plus large, au territoire de la France, parce que c'est celui sur lequel on a le plus de pouvoir en tant que Français et Française, qu'est-ce qui se passerait au quotidien, en fait? Si on commence pas à s'imaginer ce monde durable et désirable, on peut pas essayer de le faire advenir. Donc, c'est aussi une action, ce livre. C'est pas seulement une idée, c'est pas seulement un objet de culture, c'est aussi une action en elle-même parce qu'elle change nos imaginaires, parce qu'elle

0: la vie même. Il me semble déjà que tu as changé.
1: Il me semble déjà que tu as changé.
0: Tu ne demandes pas encore de toi-même à t'y mettre, mais tu ne te fâches plus quand on te le propose.
1: C'est peut-être que tu as moins peur. C'était la peur, n'est-ce pas? C'est fini. Personne n'essaiera de te piéger.
0: Personne n'essaiera de te piéger, de débusquer ce qui te manque. Personne ne voudra plus t'humilier en affichant publiquement que tu ne suffis pas, que tu es sotte, en retard, à côté, déficiente, inférieure. Regarde tes notes. Regarde ce qu'elles te disent. Que tu es en train d'apprendre et qu'elles en sont fières.
1: Que tu es en train d'apprendre et qu'elles en sont fières.
0: Une part de cette fierté rejaillit sur toi et t'illumine. Tu as vu qu'ils ont abandonné cette manie de mettre des zéros? Leurs notes ne valent plus rien. Ils ne peuvent plus les utiliser comme hier pour faire le tri entre ceux qui vont bien et ceux qui ne feront pas l'affaire. Prends-les pour ce qu'elles sont, les signes réguliers qu'on s'intéresse à toi, à ce que tu deviens.
1: Prends-les pour ce qu'elles sont, les signes réguliers qu'on s'intéresse à toi, à ce que tu deviens.
0: Tu ne le savais pas jusqu'ici, mais ils sont bienveillants finalement, ces profs que tu étais si sûr de détester. Ils répondent à nos lettres. Ils savent bien qu'on ne fera pas tout, que leurs programmes n'ont pas grand sens, qu'on a laissé tomber la physique-chimie et la musique. Ils préfèrent ce qu'on fait à ce qu'on ne fait pas. Ils doivent se dire qu'on finit toujours par y arriver avec le temps. Et puisqu'on a du temps, on dirait qu'ils ont changé, eux aussi.
1: On dirait qu'ils ont changé, eux aussi.
0: Penses-tu comme moi que tu en as mieux appris en 2 mois que depuis le début de l'année ? C'est aussi que tu ne perds plus de temps à te défendre contre ce qu'on te fait. Si on renversait le collège, tu pourrais travailler assise, par terre, vautrée, debout. Tu pourrais parler, te lever, te rasseoir, boire un verre d'eau et reprendre. On pourrait étudier 20 minutes ou 2 heures, ne faire que le français un jour, que l'anglais le lendemain. Ça te laisserait le temps de poursuivre ce que l'ennui et la liberté t'ont poussé à tenter.
1: Ce que l'ennui et la liberté t'ont poussé à tenter.
0: La couture de cette tunique, coupée dans un vieux wax. La cuisine que tu expérimentes de si bonne volonté. La peinture et le dessin avec les aquarelles qui étaient dans l'armoire. Les chorégraphies improvisées sur la terrasse. La lecture sans cesse recommencée des cahiers d'Esther. Je sais que tes amis te manquent. Je sais combien elles comptent et qu'elles sont la raison principale, sinon la seule, d'aimer la classe. Mais crois-tu vraiment qu'il faut se laisser enfermer dans une salle de cours pour bavarder ? Imagine des petits groupes, variables, guidés de loin par tes professeurs, qui travailleraient avec un adulte, dehors ou dedans, comme nous le faisons toutes les deux ces jours-ci. Imagine au moins que nous y réfléchissions tous ensemble et que les adultes décident d'organiser leur vie autrement pour accueillir les enfants et les aider à grandir.
1: Imagine
0: que nous ne vous lâchions pas, aucun d'entre vous. Menaçons pas sans arrêt de vous lâcher. Je pense que nous pourrions réussir à dégager l'ennui, la peur et l'échec de l'étude. Apprendre peut être une telle joie, tu ne penses pas ?
1: Apprendre peut être une telle joie.
2: Vous venez d'entendre S'élever de Marie Desplechin, que vous pouvez retrouver sur l'ouvrage Essi, compté par Corentin et Delphine. Et tout de suite, retour à notre interview pour une prochaine question à Gaïa, notre invitée du jour.
3: 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Et donc, toujours en compagnie de Gaïa. On a parlé

0: du coup pas mal de l'ouvrage. On a un petit peu parlé des intervenants donc, qui avaient participé à écrire les textes. On a notamment plusieurs personnalités un petit peu connues de l'opinion publique, comme Cédric Hérault ou Alain Damasio. Donc voilà, ça c'est la première question. Comment vous êtes allé chercher ces gens-là et comment ils ont accepté de s'impliquer dans l'ouvrage? Et puis dans un deuxième temps, je te laisserai répondre parce que c'est des textes qui sont aussi illustrés par des dessinateurs. Il y a tout un site internet, hein, on en reparlera plus tard. Mais du coup, double mise en œuvre artistique. Donc voilà, quel était le choix là derrière? Et ben, je te laisse me répondre à ces deux questions.
1: Ça marche. Déjà, il faut savoir que ce livre, il a été réalisé très, très vite. C'est-à-dire qu'il a été pensé et écrit en un temps record. En 2-3 semaines, le livre est sorti comme un champignon. C'est-à-dire entre la décision de faire ce livre et la sortie sur le site, parce qu'il est d'abord sorti sous forme numérique sur un site internet, il y a eu 3 semaines, je crois, grand max. Et en fait, c'est quelque chose qui a très très vite suscité beaucoup d'enthousiasme auprès des personnes contactées, déjà nous dans notre équipe, et ensuite les premières personnes qu'on a contactées, elles ont réagi très vite, elles étaient très motivées. Il y avait des liens qui avaient été établis avant, parce que à Alternativa, on a l'habitude aussi de contacter des gens qui ont une position médiatique avantageuse, on va dire, et qui partagent nos valeurs et les défendent en dehors de tout lien avec nous. Du coup, quand on partage des choses essentielles, comme on a besoin de changer de système, de vivant, c'est important, etc., c'est assez facile de rentrer en contact, finalement. Et donc, on avait des liens interpersonnels déjà qui ont aidé. Et puis, il y avait aussi des partenaires réguliers, des gens qui nous aident régulièrement. Qu'on invite à des conférences, à des marches, etc. Donc ça a facilité les choses. Et puis il y a des gens qu'on est allé chercher qu'on n'attendait pas forcément sur ce type d'ouvrage et qui étaient en fait très motivés aussi, qui ont été touchés de pouvoir contribuer. Des gens comme Kevin Jean aussi, l'épidémiologiste, Mouni Alkotni, anthropologue, la chanteuse Alice des Ogres de Barbac, des gens qui avaient beaucoup à apporter à cet ouvrage et qu'on avait moins l'habitude de contacter que d'autres personnes et qui étaient très très motivés à l'idée de contribuer à ce livre formidable parce que c'était un projet très enthousiasmant. Enfin, je pense que vous le découvrirez quand vous le lirez. J'espère que vous le lirez. Donc voilà, ça a suscité beaucoup d'enthousiasme. C'était assez facile le contact. Et puis pour les illustrateurs et illustratrices dans nos équipes Alternativa, on en a déjà. Et on avait une illustratrice. Sixtine Dano, qui avait déjà beaucoup de contacts dans son milieu, dans son carnet d'adresses, qui nous a beaucoup soutenus pour contacter les artistes. Donc voilà, ça s'est fait comme ça. Les quelques personnes qui ont refusé de travailler sur l'ouvrage, c'était des personnes qui avaient vraiment pas le temps, qui étaient débordées, mais qui auraient bien voulu. Et puis il y avait même certaines personnes qu'on a contactées qui étaient tellement emballées qu'elles nous ont aidées à en contacter d'autres. Donc ça a été un très beau réseau aussi qui s'est développé d'un coup. Et je trouve que c'est assez représentatif, finalement, de ce qu'on fait à Alternativa. Ce système au réseau, ce système d'entraide, de solidarité, de soutien et de projets qui se développent parce que tout le monde est considéré, est respecté, est vu comme égal. Donc voilà, même le développement, la création de ESSI a été fidèle à ce qu'on porte et c'est très plaisant de travailler dans ces conditions aussi.
0: Merci beaucoup Gaïa pour la réponse à cette question et tout de suite la lecture d'un prochain texte avant de partir sur une dernière question.
2: Et si nous regardions ensemble le monde d'un peu plus haut, le regarder avec recul comme si c'était celui d'un autre. Rond, sans dessus, sans dessous, un monde sans étage, sans barrage. Les couleurs passent du bleu au vert, du rouge fer au jaune lumière. La mer paraît calme de si haut, comme un miroir. Elle reflète la couleur du ciel que les reliefs des montagnes pénètrent avec douceur. Un monde chaud, chaleureux, qui tourne sur lui-même comme une valse. Une étreinte donnant la vie à ceux qui la dansent. Une alchimie donnant un monde parfait. De si haut, nous n'avions encore jamais rien vu de si beau. Et maintenant, redescendons. Retournons sur Terre. Vu d'ici, La terre est plate, statique. Le soleil passe d'un côté à l'autre au-dessus de nous, sans trop savoir pourquoi lui ne danse pas, car il est seul. Lever la tête et ouvrir sa porte. Nous étions vieux, jeunes, heureux ou aigris, profs, notaires, étudiants ou paysans. Notre petite Roya, nous l'avons ouverte. Nous avons admis que ce monde avait besoin de notre considération et que nous ne pourrions en imaginer un d'aussi beau. Alors, nous l'avons protégée. Certes, ce n'est pas facile d'accepter de partager sa vie avec celui d'un inconnu, même pour une heure, une nuit, ni même pour un repas ou un café. La première fois que j'ai ouvert ma porte, j'étais un peu comme la première fois, plus jeune, où j'invitais à danser. Peur de ne pas savoir faire, peur de ne pas savoir quoi dire, peur du regard de l'autre, peur de regarder dans les yeux la personne avec qui j'irais valser.

0: Notre monde tourne par la danse. Et ne pas oser danser, ce n'est pas oser vivre son monde. L'humain a réussi à comprendre comment ce monde tournait. Mais il n'a pas admis que nous tournions aussi. Ouvrir sa porte, non pas par charité, mais par solidarité. Faire corps. Prendre pleine conscience que chaque particule de notre monde est un maillon ceinturant la valse de la vie. L'humain en fait partie. Reprendre conscience que dans notre monde, la vie se crée par l'amour, non par la haine. Respecter le monde, respecter ceux qui y vivent, se sentir appartenir au monde, ne pas tolérer la souffrance sur son balcon, ni sur celui de son voisin, ni sur le balcon qu'on ne voit pas. Changer le monde, y a-t-il vraiment besoin de le changer? N'est-il pas parfait? Ce qu'il faut changer dans le monde, c'est le regard que nous portons. Garder la pleine conscience que nous sommes responsables, en tant que petit maillon, de prendre soin du maillon qui est à côté. Et ne pas hésiter à tendre la main pour que la chaîne du monde puisse continuer à valser.
1: C'était Accueillir, texte écrit par Cédric Héroux et compté par Karine Esgulian. Merci à elle pour sa participation. On reprend tout de suite avec l'interview de Gaïa et la dernière question.
2: Eh bien Gaïa, on arrive sur la fin de cette première émission spéciale. Et si, donc on va parler un petit peu, donc on a parlé des illustrations un petit peu, le fait qu'elles étaient illustrées. Comment est venue cette idée donc d'illustrer les textes?
3: Alors dès le début, c'était vraiment à l'origine du projet, on voulait un triptyque texte, illustration, proposition d'action concrète pour voilà passer à l'action, etc. Et pas seulement rêver. Mais c'était vraiment, c'est pas venu après quoi. Voilà. On voulait des illustrations parce que on a trouvé que c'était important de faire rêver pour créer un imaginaire désirable. Il y a des gens pour qui voilà les mots alignés c'est pas assez parlant et il fallait donner à voir autrement que par les mots. Et c'est voilà c'est une nouvelle manière aussi pour exprimer nos idées. C'est une autre manière de dire le monde. Finalement c'est un peu comme la poésie, ça communique une idée autrement. Ça, et puis ça permet parfois de passer par une émotion un peu différente, un affect différent, même si les textes sont très littéraires, l'illustration, elle appelle à notre sensibilité d'une manière assez directe. Donc, ça permet aussi de parler à des gens dont la réception du monde passe pas par un canal très littéraire ou très explicite, très rationnel, mais qui passe plus par un canal visuel, émotionnel, qui passe plus par quelque chose d'un peu direct que par des arguments. Donc, on a conscience en fait qu'il existe plusieurs types d'intelligence, plusieurs types de manières de percevoir le monde, et donc d'avoir ces différentes portes d'entrée dans le livre, c'était important pour nous. Ça rendait aussi le livre accessible à un public plus jeune et à un public plus éloigné de la lecture. Parce que voilà, il y a des gens qui rentreront peut-être jamais dans une librairie parce qu'ils estiment que c'est pas leur lieu ou parce qu'ils ont peur ou pour plein de raisons en fait qui leur sont propres. Et passer par l'illustration, parfois, ça permet de toucher ces personnes qui vont être intéressées par ces sujets en fait et qu'on considère autant que les autres. Et puis tout bêtement aussi parce que c'est beau, parce que les illustrateurs et les illustratrices qu'on a contactés ont fait un travail mais incroyable, parce que c'est beau, parce que ça fait rire parfois en fait nous ça fait partie de nos ambitions à Alternativa. Je pense vraiment pouvoir parler au nom du mouvement en disant ça. Le monde qu'on défend, les luttes qu'on mène, on veut les défendre dans la joie, dans le beau. C'est-à-dire qu'on est déterminé, mais déterminé, ça ne veut pas dire que on porte la bannière du deuil, en fait. Nous, l'espèce de révolution qu'on veut mettre en place, elle est dans la fête. Et d'avoir ces illustrations, ça permettait de rappeler qu'au-delà des faits et des chiffres et des mots, le sensible, le beau, existe et ont de l'importance. Et donc, en fait, ça permettait de mettre en place ce qu'on défend, d'incarner ce qu'on défend, de faire des liens. Donc, c'est assez essentiel, en fait, la décision d'avoir des illustrations dans ce livre.
2: Bon, bah, quand on t'entend, on a trop envie d'aller l'acheter, de le prendre, de le trouver. Et donc, tu peux nous dire un petit peu où on peut trouver Essie et comment, à quoi servent les sous, du coup, de cet achat, si ce n'est déjà de lire un super livre super bien dessiné, mais les sous sont reversés, du coup, à Alternativa. Voilà, explique-nous un petit peu tout ça. Et en conclusion, puis, je te remercie beaucoup d'avoir pu répondre à toutes mes questions et d'avoir été avec nous ce soir.
3: Alors, on peut trouver ce livre dans sa version numérique sur le site internet en accès libre. Donc, le site, c'est e-si.alternativa.eu, mais aussi et surtout en version physique. Donc, en version physique, le livre a été imprimé par Typo Libri, c'est un imprimeur français qui travaille extrêmement bien en accord avec nos valeurs, etc. Et le livre est disponible en librairie. Donc n'hésitez pas à le faire commander par votre libraire s'il ne l'a pas, voilà. S'il l'a pas immédiatement sous la main, on est diffusé, distribué comme n'importe quel autre éditeur. Hein, donc on peut le commander ce livre en librairie. Et puis on peut le trouver de plus en plus dans des magasins du réseau Biocoop. D'ailleurs, bonjour auditeurs et auditrices, si vous êtes responsable d'un magasin du réseau Biocoop et que vous écoutez cette émission, n'hésitez pas à nous écrire à e.si@alternativa.eu. Et puis, le livre peut aussi être commandé directement sur la boutique en ligne du label Emmaüs. Donc ça, c'est label-emmaüs.co. Et on y trouve aussi toutes les affiches et cartes postales issues du livre. Parce que voilà, vous avez tellement aimé le livre, vous avez tellement été ému par les illustrations que vous voulez avoir une grosse affiche dans votre chambre. Donc, n'hésitez pas, elles existent aussi. Et les sous sont donc reversés à Alternativa, comme tu l'as dit, Perrine. En fait, toutes les personnes qui ont participé à ce que ce livre existe, donc les auteurs, les artistes, les graphistes, webmasters, correcteurs, correctrices, toute l'équipe d'Alternativa et tous les intervenants et intervenantes qui ont travaillé dessus, ont décidé de ne pas se faire rémunérer. Pour les auteurs, autrices et illustrateurs, illustratrices, ont décidé de reverser leurs droits à Alternativa. Donc, c'est vraiment un acte militant. Et ça permet aussi d'avoir un prix militant, il est qu'à 12 euros, alors qu'il est quand même assez conséquent, avec plein d'illustres. Et puis, du coup, voilà, ça permet de nourrir notre réseau Alternativa. Alors, bien sûr, quand on passe par une librairie, une part du prix du livre revient à la chaîne du livre, et c'est normal, et c'est juste, et c'est souhaitable. Donc, les libraires, les diffuseurs, les distributeurs, etc. Donc, c'est tout à fait logique. Et sinon, globalement, les sous récoltés par la vente du livre, ça permet de financer des projets, comme le festival qui va avoir lieu bientôt en juillet, auquel je vous invite vraiment à aller, parce que c'est le programme incroyable. Ça permet de rembourser les frais qu'on a avancés pour la réalisation du livre, donc notamment l'impression, les transports, le stockage, etc. Et puis, ça permet de contribuer à l'équilibre financier d'Alternativa. C'est-à-dire que on est indépendant comme mouvement, on n'est pas attaché à une marque ou à un groupe financier ou je sais pas quoi. Notre moyen d'avoir des sous, c'est vous, c'est les gens. Donc ces sous, ils servent à différentes actions, au paiement de quelques salariés, aux frais liés au matériel qu'on utilise pour organiser une marche telle que celle du 12 mars. On vous attend nombreux et nombreuses. Des actions de désobéissance civile, des ateliers, louer une salle pour une conférence, louer un camion pour déplacer vraiment énormément de matériel pour telle ou telle action, pour tel ou tel festival ou salon, les déplacements parfois, les assurances, voilà. En fait, il y a beaucoup de frais quand on est une association. C'est pas parce qu'on est tous bénévoles que tout d'un coup, il n'y a plus besoin d'argent. Et pour garantir notre indépendance, on a différents moyens. Et Essie fait partie de ces moyens. Donc en fait, quand vous achetez Essie, quel que soit le moyen que vous utilisez, c'est vraiment un acte militant. Vous permettez qu'Alternativa continue d'exister et continue ses actions pour essayer de faire en sorte que le monde dans lequel on vit s'améliore. Donc voilà, merci si vous achetez ce livre et si vous lisez ce livre, n'hésitez pas à en parler autour de vous.
2: Eh bien, merci vraiment Gaïa d'avoir pu être avec nous ce soir. Merci beaucoup et puis peut-être à bientôt.
3: Oui, merci Perrine, à bientôt.
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5: Parce que il est très clair maintenant aujourd'hui que le gouvernement a décidé de poursuivre dans la destruction de l'hôpital public.
6: Et si nos voix comptaient vraiment? Si on prêtait vraiment attention à nos besoins? Assise devant sa télévision, Maria s'interroge. En boucle, elle regarde les scènes de manifestations critiquées, les débats qui s'enchaînent et se ressemblent. Elle zappe. Elle n'en peut plus que des personnes qui ne savent pas ce qu'elle vit, lui donnent des leçons et racontent n'importe quoi. Emplie de crainte et d'incertitude, Maria couche ses enfants. Le lendemain, Maria, pressée, stressée, doit arriver à temps à l'hôpital. Elle est infirmière urgentiste. À peine arrivée à la Pitié-Salpêtrière, elle doit passer sa blouse et se mettre au travail. Les sirènes retentissent au loin. Les pompiers, qui s'étaient fait matraquer par les forces de l'ordre la veille lors de leur manifestation, débarquent. C'est samedi. Les urgences sont bondées. Maria sait que la journée va être longue. Ses collègues sont épuisés. Elle prend la relève. Comme à son habitude, elle examine les yeux de quelques patients avec la lampe torche de son smartphone lorsqu'elle est interrompue par les cris de Joe dans le couloir. Elle s'en va prêter main forte à son collègue arrivé d'Espagne en renfort. Joe, vêtu d'un gilet jaune, agonise. Il vient de recevoir un tir de LBD dans l'œil. Il filmait une manifestation lorsque c'est arrivé. Maria fait de son mieux pour le rassurer, mais ses cris glacent le sang des patients de la salle d'attente, présents depuis la veille. Elle n'en peut plus. Elle prend une pause. Elle explique pour la énième fois à sa responsable qu'il faut que ça change. Sa responsable le sait. Tout s'écroule. Elles s'assoient ensemble et aperçoivent le flyer pour la manif de mercredi. Personnel soignant en colère. Elles se souviennent que les Gilets jaunes avaient organisé une manif en signe de solidarité au personnel soignant et qu'elles les avaient salués lorsque le cortège était passé devant le bâtiment. « On doit y aller mercredi, » lâche Maria. « On ne peut pas rester sans rien faire. On a tout essayé. Maintenant, on doit aller dans la rue, faire masse ensemble. Sinon, on n'y arrivera pas. Imagine qu'on doit faire face à une guerre ou une épidémie. Comment va-t-on faire ? On n'a pas de matériel, pas assez de monde. On n'y arrivera pas. Mais pas le temps de discuter, il faut y retourner. » Maria prenait conscience. Une petite voix intérieure lui disait « On ne nous écoute pas. » Les jours se suivent et se ressemblent, mais pas aujourd'hui. Aujourd'hui, c'est mercredi. Aujourd'hui, on va crier notre colère, on va faire bloc. Maria, motivée, émue, en colère, rejoint ses collègues aux Champs-Élysées. Des banderoles, de la musique, des chants. C'est sa première manif, elle en prend plein la vue. Elle se dit que jamais les infos ne montrent les moments de joie des manifestations. Elle sait désormais qu'elle ne peut pas se fier aux chaînes d'infos. Le cortège bat son plein. Maria se sent forte, soutenue. Elle pense à ses enfants. Quel avenir pour eux ? Elle discute, scande des slogans et se rend compte que chaque samedi, des milliers de gens comme elle manifestent pour un avenir meilleur, pour que cessent les inégalités sociales, pour que les services publics soient renforcés, pour une transformation profonde du système politique, pour notre droit de vivre dans un environnement sain. Est-ce trop demandé ? Et si nous étions des millions dans les rues, peut-être nous écouterait-il ?
1: Vous venez d'entendre Mobiliser, un texte de Priscilla Ludowski et compté par Sandrine Besassier, qui termine bien finalement tous les textes qu'on a pu entendre. Et il y en a plein d'autres. Donc l'émission spéciale Et si se poursuit maintenant par la chronique tout d'abord La Calade Verte.
7: Merci Périne et bonsoir à toutes et à tous. Ce mois-ci, la Calade Verte vous propose un « Et si, bien de chez nous ?»« Et si la calade d'après ne ressemblait pas à la calade d'avant ?»«
8: Et si tu m'expliquais comment vous êtes arrivé ici ?»
7: Nous aussi en calade pouvons imaginer des lendemains qui chantent, une chouette destinée pour ce beau territoire si cher à notre cœur et que l'on voudrait bien sortir de sa torpeur pour cheminer ensemble vers un monde nouveau au lieu de nous laisser embarquer tels des veaux vers des horizons troubles où le mot pragmatique semble avoir la faveur de tous nos politiques. Alors qu'il faut rêver, voir plus large, voir plus loin, sortir du cadre étroit où nous sommes contraints, fédérer les acteurs de notre vie locale, dessiner nos demains, construire de l'idéal.
8: Construire de l'idéal. Et si demain, c'était ici?
7: Alors, pour entamer ce ici bien local, commençons par rêver à ce qui est vital. Pour nourrir nos enfants dans les cantines scolaires, des légumes bio qui seraient, pour bien faire, cultivés en régie sur des terrains publics, soustraits à bon escient aux besoins boulimiques, entrepreneurs locaux obsédés de croissance par des élus soucieux du bien-être de l'enfance. Et si, pour commencer, on prenait les hectares des champs du Bordelan et ceux de Beauregard pour en faire des lieux d'agriculture urbaine? Et comme ça, en France, il y en a des centaines, espaces de rencontre, de convivialité, valeurs simples, rythmant la vie de la cité, lieu de pédagogie pour enfants et ados, jetant aux oubliettes les sinistres McDo. Et si, pour compléter, on s'occupait de l'eau, bien commun essentiel, mais offert en cadeau aux intérêts privés, il n'est pas utopique de rêver au retour d'une régie publique. C'est une réalité chez nos voisins de Lyon, donc pourquoi pas chez nous, saisissons l'occasion.
8: Et si demain, c'était ici?
7: Manger, bouger, dit-on, c'est bon pour la santé. Mais alors, pour bouger, peut-on se contenter d'un univers local dédié à la voiture, entraînant la santé vers la déconfiture? Les confitures, oui, mais alors de groseille. Nos paysans urbains en feront des merveilles. Toute blague mise à part, pour bouger en calade, nous avons sous le coude des idées en cascade. Voiture retenue à la périphérie. Comme ça, pour se garer, ce n'est pas la loterie. Covoiturage roi, autopartage idem. Les automobilistes, c'est comme ça qu'on les aime. Transport urbain gratuit, une runade piétonne, parking vélo partout, voie cyclable à la tonne, avec pour résultat moins de gaz, moins de bruit et plus de bienveillance, plus de respect d'autrui. Une ville apaisée, une ambiance enfin cool, disparu les nuisances et tous les bruits qui saoulent, ne reste que les rires, les plaisanteries qui fusent, un plaisir collectif, un lieu où l'on s'amuse.
8: Ici, demain,
7: des essais de la sorte, on en a trouvé plein. Apprendre, s'élever, abriter, prendre soin, échanger, consommer, travailler, prémunir, partager, informer, voyager, s'épanouir, contempler, cultiver, s'éclater ou produire, mobiliser, relier, résister, accueillir, pour construire tous ensemble un bel itinéraire vers un monde d'après dont on puisse être fier. Dont on puisse être fier. Impossible, nous dit-on. On n'y arrivera jamais. Les contraintes sont trop fortes. C'est trop tard, désormais. Et si on s'y mettait en faisant table rase de tous ces préjugés, véritables métastases gangrenant nos espoirs, les excuses non plus courtes, motivation, envie, balaye tous les discours, tous les « c'est pas possible », tous les « vous comprenez », tous ces échappatoires, faut les abandonner, affronter le réel, car les faits sont têtus. On n'y arrivera pas si on s'y habitue. Sortons de notre cadre, dépassons nos limites. Ressuscitons l'esprit du beau mai 68, soyons réalistes, demandons l'impossible et prenons nos désirs pour des réalités. Pour finir, une lecture vraiment indispensable, même si sur bien des points c'est pas très agréable, c'est le rapport du GIEC. Il vient juste de sortir, le sujet est majeur, il faut vraiment le lire.
1: On voulait remercier Corentin, Delphine, Clémentine, Benjamin, Sandrine, Karine, pour leur participation au texte. Aujourd'hui à la technique, Gaël et Alice. À la musique et au montage des textes, JC. À la chronique, la calade verte, Bernard et JC. Et Perrine à l'animation pour l'équipe d'Alternativa et du groupe local de Villefranche-Beaujolais.
9: Alors...

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